Buzz, évidemment, ça sera d'ici quelques minutes. Et pour vous faire saliver un petit peu, on a du Destiny Child, on a du Wizkid, on a du Tommy Richman, on a du Brent Fayaz, on a aussi du Neo. Mais juste avant, on a un énorme classique pour démarrer cette émission. Eh bien, c'est Night Fever des Bee Gees qu'on va s'écouter tout de suite. Et maintenant, installez-vous confortablement, chers amis. Vous êtes dans Live Summer sur Média.

People Fix de Nio, chers amis, toujours Médien qui vous accompagne, toujours live summer évidemment. Chers amis, on est ensemble jusqu'à 15h30 et pour rappel, chers amis, on sera avec Hichem Bouzi dans seconde partie d'émission qui est à la tête de la coopérative culturelle Think Tank Tanger sur Zermic, avec qui on pourra parler eh bien, de l'offre culturelle ici à Tanger. On sait que ça bouge pas mal et on aura plutôt des insights un peu plus concrètes avec notre invité du jour. Et d'ici là, chers amis, c'est du son et du bon son. Bother Me, Tommy Richman, Brent Fayaz qu'on écoute tout de suite et maintenant sur Média.

Flic toujours, Médien qui vous accompagne en musique, évidemment toujours Live Summer qui vous accompagne dans cette journée. Et bien de jeudi 14h46, chers amis, encore allez une petite quinzaine de minutes avant d'accueillir notre invité du jour en seconde partie d'émission avec qui on parlera culture ici à Tanger notamment avec, et bien sur cette demi-heure, on aura une bonne vingtaine de minutes à passer sur ce sujet, même plus largement, pas que à Tanger en fait finalement, la culture au Maroc en général et puis de quelle manière aussi la culture marocaine s'exporte à l'international. Ça sera intéressant d'avoir son avis, ça sera avec Hichem Bouzid d'ici quelques instants. En attendant, chers amis, One Love de Wizkid, c'est une reprise du fameux titre de Bob Marley, évidemment, on va l'écouter tout de suite. Et maintenant, dans Live Summer.

0: mémoire. Énorme classique de la soul et surtout du R&B américain. C'est signé Destiny Child, évidemment, chers amis. Encore quelques minutes à passer sur cette première partie de Live Summer sur Medien, évidemment. On va continuer en musique. On va surtout vous accompagner vers votre dose d'actualité à 15h pétante. On va tout de suite s'écouter Mon Bébé de eh bien, la révélation un peu R&B francophone de l'année dernière, de l'année 2025. C'est RN Boy. On écoute ça tout de suite et maintenant sur Medien.
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0: Live Summer, toujours et surtout sur Média, chers amis. C'est eh bien, les fréquences qui vous accompagnent cet après-midi de jeudi, tout simplement. Encore quelques minutes, allez, 3 minutes et quelques secondes à passer sur cette première partie d'émission. On va tout de suite, soit j'ai deux propositions à faire, soit on s'envole vers London directement, ou soit on accueille un énorme artiste londonien. C'est à votre convenance dans tous les cas. On va s'écouter Limitless de Central Cee, évidemment. Et puis, je vous laisserai et assurément avec eh bien, votre flash d'actualité de 15h pétante. Et juste après, chers amis, notre invité du jour pour cette seconde partie d'émission, Hicham Bouzid, que je vois un petit peu là, tac tac, dans le studio, qu'on va accueillir ici au micro de Média, évidemment, tout de suite. Limitless de Central Cee dans Live Summer.
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1: Live Summer, ça continue, chers amis, toujours sur Midi 1, évidemment. Et notre seconde partie, comme vous le savez, est dédiée à notre invité du jour, avec qui nous sommes en présence dans les studios et qui, je suis très content d'accueillir, évidemment, Hichem Bouzid, qui est avec nous en studio et qui est directeur artistique, qui a une influence importante aussi dans la culture. C'est un peu son domaine de prédilection. Première question, Hichem, comment ça va ?
2: Avec cette chaleur, ça va. On essaye de naviguer un peu la ville et l'attention de Tanger aujourd'hui avec toutes les vacanciers qui sont ici, mais tout va bien.
1: Alhamdoulilah, tout va bien et surtout qu'effectivement, bah, l'été, beaucoup de touristes et il faut forcément eh bien, leur apporter une sorte de promotion culturelle pour qu'ils puissent à la fois passer un bon moment et surtout partir avec un bon souvenir de Tanger. Tanger, c'est connu comme une ville très, très touristique. Certes, c'est le Maroc, on va dire, en global et surtout très culturel. Il y a beaucoup d'artistes qui passent à Tanger et qui nous disent que voilà, il y a un ressenti, un mood différent par rapport aux autres villes du Maroc. Il y en a plusieurs aussi qui se détachent. On pense aussi à Souira qui a une vibes. Il y a aussi une vibes ici à Tanger culturelle. Est-ce que vous le confirmez ou pas ?
2: Bah, bien sûr, sinon on ne serait pas là en train de faire ce qu'on est en train de faire. Et surtout, je pense que Tanger aujourd'hui aussi nous offre une opportunité assez intéressante en termes de créativité, de création de lieux culturels ou des choses comme on fait.
1: On va revenir à cette ville justement de Tanger et puis son influence culturelle. On va d'abord parler un peu plus du Maroc. Aujourd'hui, quel serait peut-être l'état des lieux, si on peut appeler ça comme ça, de votre opinion sur la culture au sens large du Maroc? Il y a beaucoup de festivals, c'est la période. On est en plein été depuis un peu le mois de juin. On a vu plusieurs festivals dérouler. Il y en a encore en ce moment même, notamment à Oujda. Quelle est votre opinion sur la promotion culturelle ici au Maroc?
2: Alors, en fait, c'est une question qui est très, très large. Parce que quand on parle de culture, il faut savoir qu'aujourd'hui, c'est vraiment devenu toute une industrie. Mmh. Ce qui est positif aujourd'hui, je pense qu'aussi le travail qui se fait aussi au niveau du ministère de la Culture et de la Communication est aussi important à ce niveau-là. Parce que, en fait, si on regardait il y a 20 ans ou il y a 25 ans dans les débuts des années 2000 et aujourd'hui, on se rend compte qu'il y a une vraie, au-delà de l'effervescence, mais en fait, il y a une vraie scène qui commence à se constituer, qui est encore fragile, mais qui existe beaucoup plus et qui est beaucoup plus présente sur la scène nationale et internationale. Et après, quand je disais que c'est une question qui est très large, c'est dans le sens que quand on parle de culture, on peut parler de plusieurs choses. On peut parler de la production musicale, cinématographique, la production des éditions, du livre, des festivals, évidemment, que vous avez évoqués là tout de suite. Tout ça constitue un socle de ces industries culturelles et créatives. Alors moi, ma spécialité, c'est les arts visuels et l'édition.
1: Ok.
2: Donc je vais peut-être si je réponds à votre question, ça va être vraiment plus sur les arts visuels qui en fait n'ont pas eu la place, une place privilégiée les dernières années, et que en fait depuis tout récemment, mais au moins depuis les 10, 15, 20 dernières années, on va dire, la scène commence vraiment à se solidifier. Je pense aussi qu'au Maroc, on a une spécialité, quand on regarde aussi les pays voisins, que ça se passe en Tunisie ou Liban, le Liban où c'était quand même, où c'est encore une scène culturelle qui est exceptionnelle et qui s'exporte très bien. Bah en fait, aujourd'hui, au Maroc, on a des scènes qui existent sur plusieurs villes. C'est-à-dire, bon, on reste quand même dans les métropoles, entre guillemets, dans les capitales, enfin, dans les grandes villes, dans le centre urbain, mais on peut avoir, quand on va entre Tanger, Casa, Rabat, Marrakech, Agadir, etc., et bah, chaque ville a une sorte d'identité, et aujourd'hui, vraiment, chaque ville a une scène qui commence à émerger, ce qui n'est pas forcément le cas pour tous les autres pays que je viens de citer, parce qu'on reste concentré sur les capitales de ces pays. Donc, en bref, je pense que la culture aujourd'hui se porte mieux, pour ne pas dire bien. Et je pense encore que, bon, on a tous, que ce soit les institutions publiques ou privées, voilà, encore une responsabilité et surtout voilà des idées encore à mettre en place pour développer, pour soutenir cette scène-là.
1: Il y a encore du travail, vous le dites, et puis vous parlez de fragilité, justement. Quelles sont ces fragilités que vous évoquez?
2: Ça se situe sur plusieurs niveaux. Il y a la fragilité d'abord financière qui fragilise tout le secteur. Nous, et je pense qu'on parlera tout à l'heure du projet que je porte, qui est Think Tanger. Aujourd'hui, on célèbre 10 ans, et malgré 10 ans d'existence, c'est très difficile de faire mobiliser les financements, que ce soit des institutions publiques ou des institutions privées. Et en fait, il n'y a pas encore cette notion du mécénat, par exemple, au Maroc, qui ne s'est pas beaucoup développée. Il y a 2 semaines, j'étais avec nos amis de la Cinémathèque de Tanger, qui est quand même un lieu emblématique de la vie de Tanger, c'est-à-dire on ne peut pas venir aujourd'hui à Tanger sans prendre un thé à la Cinémathèque, sans regarder un film, sans acheter un t-shirt de la Cinémathèque de Tanger. Et après 20 ans d'existence, il célébrait 20 ans, le bilan, il reste quand même, en tout cas financier, il reste un peu triste, parce que des institutions comme les nôtres forgent, et ce que vous avez dit tout à l'heure, quand un touriste ou quand quelqu'un débarque à Tanger, il faut bien qu'on fasse quelque chose.
1: Bien sûr.
2: Et c'est nous qui faisons bouger nous. C'est-à-dire nous, avec aussi évidemment les artisans, les boutiques, etc. Et donc ne pas soutenir, ou du moins, il faut mettre plus, pas que des moyens financiers, mais faciliter en fait le système administratif pour que ces institutions puissent mieux fonctionner.
1: Justement, parce que c'est peut-être aussi une lumière à mettre pour les personnes qui nous écoutent aujourd'hui, comment ça fonctionne en fait finalement une association culturelle, ou peut-être une association tout court, pour résumer, surtout sur le plan financier. Parce que peut-être que dans l'esprit des gens, peut-être au Maroc aussi, on se dit, une association, ça n'a pas vocation à faire de l'argent. Mais attention, ça coûte quand même de l'argent de créer des événements, de créer des expos, de mobiliser des moyens humains. En fait, tout ça, forcément, ça prend du temps, ça prend de l'argent. Et forcément, l'aspect financier, c'est pas la première chose à laquelle on pense quand on pense à une association, notamment culturelle. Comment ça se goupille? Bon, ça va être un peu technique, administratif. La casquette de directeur administratif et financier. Mais comment ça fonctionne pour peut-être éclairer un petit peu plus de monde sur le fonctionnement financier?
2: En fait, merci vraiment pour la question, parce que c'est effectivement, en fait, dans l'imaginaire collectif, on a l'impression qu'une association a but non, effectivement, elle a le but non lucratif. Mais en fait, le but non lucratif n'est pas forcément en antinome au fait de ne pas avoir de l'argent, parce qu'une association, c'est des êtres humains qui sont derrière. C'est des postes, en fait. En fait, une association, c'est aussi, c'est une entreprise.
1: Oui.
2: C'est une entreprise, parce que on recrute des gens. Aujourd'hui, on est une équipe de peut-être 7 personnes. Il faut, et si je fais le calcul des 10 dernières années, on a employé plus que 25 personnes en full time. Et en fait, tout ça coûte de l'argent. Et donc, il y a 2 moyens. Soit on fait de la levée de fonds, et aujourd'hui, on fait de la levée de fonds, qui est très international. On a des fondations du type AFAR, c'est le Fonds arabe pour l'art et la culture, qui est basé au Liban. On a la fondation des Jardins Majorelles à Marrakech. Malheureusement, on n'a pas d'institution publique encore aujourd'hui, ou des soutiens de la ville. On travaille avec les organismes de la ville, mais pas sur ce niveau-là. Ou sinon, on fait des activités qui génèrent des revenus. Mais ces revenus sont à intérêt à être reversés dans les comptes de l'association. C'est-à-dire qu'à la fin de l'année, il n'y a personne qui touche des dividendes.
1: Que ce soit à l'équilibre. L'argent qui est rentré, il faut forcément qu'il soit prévu pour des projets.
2: Voilà, exactement. Okay. Et donc, dans ce sens-là, le soutien financier des associations, il est primordial, parce qu'il reste pour nous 95% de notre fonctionnement encore aujourd'hui, autant qu'association, il vient de la levée de fonds.
1: Donc il y a un enjeu financier. Plus, on va dire, cet aspect-là est colmaté, on va dire ça comme ça, plus l'offre peut être au niveau pour les personnes qui localement, ou peut-être les touristes.
2: Bien sûr, et je pense qu'il faut aussi amplifier quelque chose, c'est qu'on a souvent tendance aussi à penser que la culture est de l'ordre du loisir. Et je pense qu'il faut vraiment qu'on fasse tous un travail collectif aujourd'hui à changer cette mentalité. C'est que la culture n'est pas du loisir. C'est un moyen profondément d'expression qui permet à développer une intelligence personnelle, à développer une intelligence collective. À, quand on sort dehors, quand on va dans des, voir des expositions ou voir des musées, ça, bah, en fait, mine de rien, ça ouvre l'esprit, ça ouvre les yeux sur des choses qu'on n'aurait pas pu peut-être remarquer au quotidien. Et donc, directement, indirectement, ça génère des individus qui sont plus épanouis, qui sont plus responsables, qui participent mieux à l'économie nationale, etc., etc. Il faut vraiment sortir un peu du prisme que la culture, en fait, c'est de l'ordre de quelque chose qu'on va faire à la fin, que voilà, c'est colmaté, comme vous avez dit, dans des agendas, mais c'est vraiment ce qui fait de nous des individus. Et donc, dans ce sens-là, et je fais aussi effet entonnoir, c'est que chaque dirham investi dans le secteur culturel ou dans les associations culturelles, ça génère

0: tout un, en fait, ça fait un effet de cascade sur tout un, comment dire,
1: un écosystème.
0: Un écosystème de la société.
1: Mmh. Voilà. Justement, on parlait d'écosystème. Moi, la première chose qui me vient à l'esprit, c'est les jeunes générations. Pardon, c'est les jeunes générations qui peuvent eux aussi bénéficier et grandir avec cette offre culturelle-là. Et comme vous le dites, qui peuvent aussi abreuver à la fois leur être en tant qu'être humain, en tant que Marocain, mais aussi bah, leur savoir, leur intelligence, etc. Est-ce qu'aujourd'hui, la jeunesse marocaine prend un petit peu plus à bras-le-corps les sujets culturels?
0: C'est une bonne question. En fait, je pense que.
1: En fait, excusez-moi, je vous coupe parce que, en fait, ça, c'est une impression que j'ai. J'ai une impression que j'ai, notamment sur les réseaux sociaux. J'ai l'impression que les jeunes, les plus jeunes, la jeune génération marocaine, bah, va plus dans les concerts, va plus dans les festivals, va plus dans les expos. Et eux aussi commencent de plus en plus à mettre la main à la pâte, soit en tant qu'artiste ou quoi, ou soit en tant que bénévole. Est-ce que c'est quelque chose que vous avez ressenti au sein de Think Tanger parce que vous êtes là, vous vous êtes créé depuis 10 ans? Et voilà, est-ce que ce phénomène se fait ressentir de votre côté concrètement?
0: Je pense que oui. Enfin, je ne sais pas comment répondre d'une manière claire à cette question parce que, pareil, elle comporte pour moi plusieurs aspects ou sur plusieurs strates. La première étant, aujourd'hui, il y a plus de consommateurs de la culture, ça c'est sûr. La jeunesse consomme plus la culture parce que on y a plus accès de par les réseaux sociaux, de par évidemment. Bon, si on est dans les centres urbains, c'est pas pareil quand on est dans les centres ruraux, mais si on est dans les centres urbains, bah, que je viens de citer, Tanger, Casa, Rabat, Marrakech, Agadir par extension, même Ouarzazate, on a plus accès à des, si on le souhaite d'ailleurs, hein, parce que c'est des actions qu'il faut propulser. C'est pas forcément une action qui va venir individuellement de quelqu'un, mais il faut vraiment créer, comme on a dit tout à l'heure, un écosystème pour ça. Mais oui, on a plus accès à l'écosystème culturel, on a plus de festivals qui sont disponibles. Quand on est à Casablanca ou à Rabat, qui est la capitale culturelle du Maroc, et ben en fait, il se passe des choses tout le temps. Après, la répercussion de cela sur l'industrie culturelle et créative en termes d'emploi, par exemple, je pense qu'on est encore un peu loin. On n'y est pas encore parce que nous, on constate quand on recrute, par exemple, quand on cherche des recrutements, bah, les métiers, on est toujours demandeur des métiers spécifiques dans le domaine de la culture, notamment, par exemple, la médiation. C'est très difficile de trouver des vrais, je sais pas ce que c'est, mais en tout cas des médiateurs culturels qui peuvent.
1: Qui ont fait des études, qui ont de l'expérience et qui
0: Voilà,
1: veulent aller
0: exactement.
1: dans ça.
0: Qui vont se spécialiser dans ça. C'est difficile de trouver même des managers culturels parce qu'en fait, c'est-à-dire que le métier d'un directeur artistique ou administratif dans les associations, ou même pas que les associations, même les entreprises culturelles, puisque aujourd'hui on porte les deux, on fait pas marcher cette industrie culturelle comme on ferait marcher une usine de voitures. Ce n'est pas la même chose. Et donc, il y a très peu de métiers encore aujourd'hui qui sont. On a un ou deux masters, je pense, dans le pays qui spécialisent dans les industries culturelles. Pardon, excusez-moi. Et ça fait peut-être une dizaine ou trentaine de lauréats par an. Et on en a vraiment besoin de ces métiers. Donc, oui, il y a la consommation de la culture, elle a beaucoup augmenté, ça c'est sûr et certain. Après, la répercussion, pardon, excusez-moi, la répercussion de cela sur le marché, en tout cas sur le marché du travail dans le monde de la culture, est encore un peu compliquée.
1: Il y a deux vitesses. Il y a l'aspect, on va dire, consommation qui, elle, va de l'avant. Et puis, il y a l'aspect offre, on va dire,
0: Tout à fait, tout
1: ce qui
0: à
1: est
0: fait.
1: proposé justement à ces consommateurs. Tout à l'heure, vous parliez justement de la particularité de chaque ville ici au Maroc qui a, comme je le disais aussi en introduction, un peu sa vibe à elle, son art culturel à elle. Est-ce que, rapidement, hein, sans rentrer dans le détail, vous pourriez nous dire quelles sont, on va dire, pour chacune des villes, l'identité culturelle? On est à Tanger, à Rabat, Casa, et puis peut-être Marrakech, Agadir.
0: Bon,
1: On va faire des
0: je voilà,
1: généralités,
0: c'est
1: là, je pense.
0: exactement. Je vais pas prendre le drapeau de chaque ville et définir ce que c'est pas du tout. Mais en tout cas, il y a des esprits.

0: on va dire, des vibes différentes quand on va dans chaque ville. Tanger, je pense qu'on est connu, ça je peux en parler parce que je l'assume et parce que je pense que j'en fais partie de ces villes qui ont une sorte de culture qui est très indépendante, c'est-à-dire on va avoir une scène qui est plus difficile d'accès parce qu'elle est moins visible, mais qui va être beaucoup plus nourrie, pas très intellectuelle, on va dire comme ça. Ça ne veut pas dire que les autres villes ne le sont pas, loin de là, mais il y a cet aspect qui est plus.
1: Un aspect niche un peu.
0: Voilà, exactement.
1: Ok,
0: À
1: je
0: Tanger,
1: comprends.
0: Rabat, c'est les grands événements. Rabat et Marrakech, c'est devenu beaucoup les grands événements parce que les deux villes peuvent accueillir ce type
1: Il y a les
0: des
1: infrastructures.
0: infrastructures pour. Rabat a été aussi décidé que ce soit la capitale culturelle du Maroc. Qui est effectivement, on voit toujours voir des choses à Rabat. Aujourd'hui, il y a la Biennale de la danse contemporaine qui va commencer. Il y a des fondations, dont la fondation Riba, qui font un travail extraordinaire. Et bon, donc tout ça, quand même, c'est des grosses institutions, voilà, généralement de la ville ou de l'État. Marrakech, on est sur un autre niveau. Bon, Marrakech, il y a le Marrakech un peu Disneyland, touriste qu'on connaît, mais aussi un Marrakech qui est très indépendant, une scène qui est très indépendante, qui aujourd'hui, pour moi, en termes sur la scène des arts visuels, en tout cas, je veux dire vraiment, c'est le number one aujourd'hui parce que les plus. Les événements, les expositions des arts visuels plus intéressantes, ils se passent beaucoup à Marrakech. Il y a aussi des événements qui soutiennent cette scène, notamment la foire d'art contemporain à 54, qui est une foire d'art contemporain africain. Il y avait la Biennale d'art contemporain de Marrakech, qui était une biennale exceptionnelle, s'est arrêtée en 2012. Et Casa, je dirais que c'est un peu l'aspect commercial qui l'emporte, dans le sens où Casa, c'est beaucoup de collaborations avec des marques. En tout cas, c'est ce que moi je vois de loin. Il y a quand même aussi des galeries qui font un travail super. Mais Casa, je dirais que c'est moins une scène indépendante, par exemple, comme on pourrait l'avoir, et je pourrais me faire taper sur les doigts
1: De toute
0: après
1: façon,
0: avoir dit ça.
1: dans tous les cas, oui, c'était la question allait un peu dans ce sens-là en même temps. C'était pas un piège, mais un petit peu, on va dire ça comme ça. Et donc, si on recentre un petit peu plus sur Tanger, là où vous justement, eh ben, vous multipliez les actions, ça fait plus de 10 ans que Think Tanger existe. Quel était le top départ en fait de la création de cette association? Pourquoi? Comment est-ce que ça partait d'un constat de manque? Est-ce qu'il y avait quelque chose qui n'allait pas et qui vous a donné l'idée de créer cette association pour se dire, voilà, il manque quelque chose, je vais essayer humblement d'apporter ma pierre à l'édifice, ou c'est tout simplement l'envie de créer et l'envie de rassembler des artistes et des scènes, par exemple.
0: Alors, je pense que ça a commencé avec un. Bon, je prendrai vraiment juste une minute parce que je pense que c'est important. Think Tanger a été créé par deux personnes et une troisième qui s'est ajoutée à nous. C'est Amina Mourid, qui est la cofondatrice de Think Tanger, qui est urbaniste et qui a fait des études en sciences politiques. Et moi, qui viens vraiment du monde de l'art et de la culture. Parce qu'avant de revenir, je suis tangérois, mais je me suis installé entre 2013 et 2016, j'étais à Marrakech, où j'ai participé à la création, en tout cas, d'un lieu qui s'appelle le 18. Le 18 Al Frank, qui est un riad culturel qui est en plein Médina de Marrakech, qui est devenu une résidence d'artistes, c'est un lieu vraiment alternatif des arts. Donc, je pense que en fait, c'est intéressant de voir les deux cheminements des cofondateurs, parce il y a quelqu'un qui vient de la monde du curé, de la curé, enfin, du. Commissariat d'exposition, direction artistique, et l'autre, Amina, qui vient plutôt des sciences politiques et du monde de l'urbanisme. Et en fait, on se réunit, on se rend compte tous les deux avec vraiment une envie, d'abord un constat, comme vous dites. Le constat, c'est, à ce moment, on était en 2015, donc avant la création, ça fait en 2016, mais en 2015, on est à Tanger et on regarde vraiment autour de nous, et je pense que le constat peut encore se faire aujourd'hui, c'est que toute la ville est en mutation, tout est en Tanger, Tanger est un chantier à ciel ouvert. Que ce soit la corniche, que ce soit enfin, les différentes infrastructures urbaines de la ville sont. Et en fait, il nous manquait des informations par rapport à ça en tant que citoyen, c'est-à-dire comment peut-on prendre part dans ce changement qui est en train de se passer à Tanger. L'autre constat, c'est que moi, à chaque fois que je venais à Tanger, depuis que j'étais petit ou les dernières années, en fait, je voyais qu'à l'époque, On disait que Marjane sur la route de Rabat, c'était

0: C'était la fin de la vie, s'arrêter là-bas. Aujourd'hui, c'est devenu un centre-ville en soi. Et en fait, tous ces changements urbains, on sentait qu'il y avait une grande volonté, en tout cas de la part, évidemment, des institutions, de faire de Tanger une métropole, ce qu'il est aujourd'hui, c'est la deuxième métropole du pays, mais qu'il y avait peu d'accompagnement sur l'aspect culturel. C'est-à-dire que, d'accord, on va habiter quelque part, il y a du béton partout, on peut, mais en tant qu'individu, qu'est-ce qu'on peut faire dans cette ville? Et en fait, c'est ça le constat de Think Tanger, c'est vraiment. En fait, rassembler différentes intelligences, on va dire, que ce soit des artistes, des architectes, des designers, des chercheurs, des urbanistes, pour essayer de travailler collectivement avec des associations de d'autres quartiers naissants. On a travaillé avec Nimacada, on a travaillé avec Bershifa, on a travaillé avec Suitina, etc. Et en fait, l'idée, c'est de se dire que la culture ne peut pas être concentrée juste sur le centre-ville de Tanger, mais la culture, elle existe partout, mais il faut juste des moyens pour la faire submerger, on va dire, ou la émerger, pardon. Et voilà, en fait, du coup, ça a commencé comme ça, avec l'idée de travailler collectivement avec différentes personnes. Donc, en bref, bon, 10 ans plus tard, je pense que ce qu'on fait à Think Tanger reste un peu comment dire, le nerf de la guerre est le même, c'est-à-dire, on se définit comme une agence culturelle aujourd'hui qui œuvre vers la transformation créative des villes. C'est-à-dire comment on peut vivre aujourd'hui dans des environnements urbains qui nous épanouissent plus que qui nous répressent par la densité de cet urbanisme. Et je pense que pour moi, en tout cas pour nous, je pense la solution, du moins la vision qu'on a, c'est que la culture a un rôle fondamental dans ces transitions-là.
1: Et quelles sont les évolutions que vous avez pu constater depuis ces 10 dernières années? Évidemment, on a eu un peu un aspect de réponse avec notre dernier échange, parce que ça avance, on va dire. Il y a une accessibilité un peu plus importante pour eh bien, les autres quartiers, notamment. Mais qu'est-ce qui vous garde? Qu'est-ce qui vous fait réveiller le matin avec toujours autant eh bien, la passion culturelle, et qui vous fait toujours travailler, vous et vos équipes, ici à Tanger? C'est un peu une question perso.
0: Oui,
1: C'est un
0: c'est
1: peu une
0: très.
1: question.
0: J'aime bien, en fait, parce que c'est tout est très personnel dans ce projet, dans le sens où c'est un engagement aussi personnel qu'on. Et je pense que toute l'équipe de Think Tanger, que je salue à travers à cette antenne, je pense qu'ils sont tous en train d'écouter en ce moment. C'est en fait, on se réveille vraiment avec l'ambition de. En tout cas, moi, je pense avec l'ambition de transformer. D'essayer de mettre, comment dire, une pierre à l'édifice qui est en train d'être construit, qui est celui de Tanger. Je sais que quand aussi je travaille avec mes collègues, Kamal par exemple, sur l'aspect qui est notre responsable de communication et de graphisme, qui travaille sur. Quand on travaille sur la création d'une affiche, bah, on est animé par ce qui va sortir, ou avec Amine sur quand on va travailler dans les. Avec les quartiers voisins, et on voit en fait des individus en plein émoi parce qu'on a co-créé ensemble une histoire du quartier qui a été, par exemple, jamais racontée. Bah, ça nous anime. En fait, tout ça fait que
1: Vous
0: c'est.
1: nourrissez également
0: Voilà. Ça
1: de ces
0: se
1: découvertes.
0: nourrit, ouais, exactement.
1: Merci beaucoup, Hichem Bouzid, d'avoir eh bien, partagé avec moi ce moment. Déjà, c'était très intéressant de connaître un peu votre point de vue, et surtout la manière dont la culture émerge et avance ici au Maroc. Je vais rapidement rendre l'antenne. Évidemment, on est rigrac, et surtout, je vais vous laisser avec la suite de vos programmes. L'ASMR, ça revient bien sûr demain, 14h30, 15h30, évidemment, toujours sur Média. Et un grand merci à Mehdi à la réalisation. Bye bye.

0: bien, on fusionne avec Amna.
1: Et c'est avec un énorme plaisir que je vous retrouve, bien sûr, pour On Fusionne. Et c'est donc reparti pour notre rendez-vous fusion, des coups de cœur, des remixes, des fusions surtout. Notre ami Issam à la réalisation.

On commence très fort avec l'univers de Saint-Levant. Saint-Levant d'ailleurs qui sera au Maroc à partir du 3 décembre. Et avec une de ses chansons les plus rails, un genre qui nourrit énormément l'univers de Saint-Levant, qui l'irrigue énormément. Et ce morceau Win My Doing est inspiré principalement de ce morceau, de ce genre-là. Mais pas que, puisqu'on y trouve également plusieurs sous-genres qu'il arrive à faire fusionner à merveille. Et c'est ça aussi son énorme talent. Sinon, juste après, de l'Afro Soul à la rencontre de Fairouz. Voilà, très belle. Belle cover, très belle fusion, il y a Sahar Layali. Très bonne écoute à tous et à tout de suite.

Calibré au millimètre près, Yasser al-Layali façon cover Afro Soul, très chaud, très enrobant. On adore cette reprise de Fairouz et c'est ça aussi, on fusionne des réécritures totalement inattendues qui font leur petit effet. Tout de suite, Zaoucha avec Yamma Rekbt el Babour, un morceau que l'on aime tout particulièrement, très brut, minimaliste, juste ce qu'il faut façon fusion. Et juste après, Khlili. Très belle reprise donc des Shahab façon cover. On adore le résultat. Je vous laisse écouter tout ça et puis on accélère la cadence juste après. Très bonne écoute à tous.

Azem Shahab avec cette très très jolie réécriture musicale pop rock un peu sur les bords, tout de suite dans un tout autre registre, définitivement plus Shahabi, plus électro, clip Wahed Daoudi avec Batman Prod qui fait encore des ravages, et juste après Oumaima Bazia qui pour moi c'est un de ses meilleurs morceaux. Elle collectionne bien tous les sous-genres, notamment des swaken avec ce rythme guinéoui qui vient envelopper le tout. Babrouh, très bonne écoute à tous et puis on se dit à tout de suite pour la deuxième partie de On Fusionne. On compte sur vous, notre ami SM toujours bien sûr à la réalisation.

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1: Ravi de vous retrouver sur Média pour On Fusionne. Beaucoup de bonne humeur aujourd'hui en studio. Notre ami Aïssa Mala, réalisation. Et on commence cette deuxième partie avec un classique. Yamina Chab Khaled, sublimé par Eljo, qui a su parfaitement sonder l'essence, l'âme de cette chanson et la sublimer à sa manière. Et juste après, on reste un peu dans le même mood avec Mon Amour. C'est Obaid Music qui reprend le tour. Très rail aujourd'hui. Très bonne écoute à tous et à tout de suite.

tout ce qu'on aime de la deep tout en douceur. Restez avec nous sur Média. Tout de suite, on monte d'un cran avec peut-être une électro plus aiguisée. J'aime bien ce mot. Warda avec Batouen Nesbik, c'est Night Flyer qui nous régale. Et juste après, un morceau très chaleureux, très solaire, très girly. Zainab, Lil Tiana, on adore. À tout de suite.

Zainab avec Lil T, Anna, un morceau solaire que l'on aime tout particulièrement et c'est vrai qu'il nous colle absolument à la peau. Reste avec nous sur Média en Fusion, ça se poursuit tout de suite avec La Crime qui revient en force avec plein de morceaux cette nouvelle génération qui rend hommage à ces morceaux phares du répertoire musical marocain. La Crime

façon shabby funk. On arrive à la fin de On Fusionne. Merci d'avoir été avec nous. C'est toujours un plaisir que de vous retrouver sur Médian pour On Fusionne. Merci à notre ami Aïssam à la réalisation. Et on finit en apothéose, bien sûr. Le meilleur pour la fin. Le seul, l'unique, Hajib Zin. Façon drill, trap, électro, tout ce qu'on aime. Très bonne écoute à tous. Très bonne suite des programmes sur Médian. Et à demain, bien sûr, sans faute.

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0: Iranien rapporte des frappes sur un poste frontière avec l'Irak, dans lesquelles au moins deux personnes auraient été tuées. Le ministre iranien des Affaires étrangères, Abbas Araghchi, a dénoncé l'attitude belligérante de Washington et estimé que l'administration américaine se voile la face et ignore les réalités du terrain. Fin de citation. Les hostilités poursuivent leur escalade régionale également avec l'ouverture d'un nouveau front en mer Rouge où les rebelles houthis du Yémen ont attaqué deux pétroliers saoudiens dont au moins un a été touché par des frappes. Une régionalisation de cette guerre qui relance l'escalade des cours du pétrole. En effet, pour la première fois depuis la fin mai, le prix du baril de Brent a atteint les 100 dollars hier. Et cette flambée de l'or noir, elle a aussi un impact sur l'économie européenne. La Banque Centrale Européenne a maintenu pour le moment ses taux d'intérêt à 2,25% jusqu'à au moins le mois de septembre. Mais le taux d'emprunt de la France, lui, s'emballe déjà. En effet, pour la première fois depuis la vaste crise économique de 2008, ce taux a dépassé les 4%. Notre chiffre à la une de l'actualité, 10 à 12%, c'est le montant des nouveaux droits de douane que les États-Unis imposent à une soixantaine de pays à partir d'aujourd'hui. Des taxes mises en place pour faire suite à celles en vigueur depuis février et qui arrivent prochainement à expiration. Parmi les pays concernés, les membres de l'Union européenne, le Royaume-Uni, le Mexique ou encore le Canada, des taxes qualifiées d'extrêmement décevantes de la part de la Nouvelle-Zélande qui y est également soumise. C'est la fin de ce flash. Merci à vous de l'avoir suivi. Restez à l'écoute sur Midi 1.
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1: Bonjour à toutes et à tous, nous sommes le vendredi 24 juillet, merci d'être à l'écoute de Matin Info. Dans quelques instants, votre premier journal de la matinée qui vous sera présenté par Hugo Villard. Juste avant ça, je vous propose de jeter un œil aux couleurs du ciel dans notre région. Au Maroc, le temps sera ensoleillé sur le littoral et les zones proches, entre Tanger et Essaouira, sur le Rif, le littoral à l'est de Nador, ainsi que sur Sousse, Massa et Séguia El Hamra, puis partiellement nuageux à souvent clair ailleurs. Vous aurez 26 degrés à Rabat, la capitale, sous les nuages, même temps pour Casablanca. Il fera 26 degrés également à Essaouira, 27 degrés prévus à Safi, 28 pour Tanger. Pardon. 29 degrés attendus à Léoun, 30 du côté d'Agadir, 32 degrés à Bnimelal, 34 pour Fès et Nador, 38 degrés à Marrakech, 40 degrés prévus à Oujda. La maximale dans le royaume, ce sera à Er Rachidia avec 42 degrés. En Algérie, le temps sera partiellement nuageux sur l'Algérois, souvent ensoleillé sur les reliefs du nord, la région de Rardaïa au sud de Tamanrasset, puis clair ailleurs. Vous aurez 34 degrés à Béjaïa et à Naba, 36 du côté d'Alger et la capitale, même température attendue à Oran, 37 degrés pour Tamanrasset, 41 à Tiaret sous le soleil, 42 degrés pour Constantine, il fera 46 à Chlef et à Rardaïa, toutes les deux sous le soleil, 48 degrés pour Adrar et 49 degrés à Biskra, ce sera la maximale en Algérie. En Tunisie, le temps sera souvent ensoleillé sur le centre-ouest du pays et clair ailleurs. Vous aurez 30 degrés à Monestir, 32 à Djerba, Sousse et Bizerte, 33 degrés attendus à Médine, 34 pour Tunis, la capitale, même température attendue à Sfax et à Gabès. Il fera 38 degrés à Tabarka, 42 à Kasserine, 45 degrés attendus à Gafsa et 46 à Touzeur, la maximale en Tunisie. h30 sur Médien, je suis rejointe en studio par Hugo Villard pour le premier journal de cette matinée. Bonjour Hugo.
2: Bonjour Alicia, bonjour à toutes et à tous.
1: À la une ce matin, Hugo, autour de Bab el-Mandeb.
2: Après le blocage du détroit d'Ormuz par l'Iran, ce corridor est maintenant en partie bloqué par les rebelles Houthis. Le groupe yéménite y frappe les navires saoudiens en transit dans ses eaux. Brice Clotaire Oligui Nguema rentre au pays. Le président gabonais achève une visite de 3 jours en France et repart avec plusieurs accords, notamment économiques. Un autre militaire sur le camp de Gaulle est toujours voulu.
1: L'actualité, c'est aussi la Tunisie qui est toujours en proie aux chaleurs et donc aux incendies.
2: Les feux sont omniprésents dans le pays avec près d'une centaine de foyers. La plupart ont été maîtrisés, mais il faut rester vigilant. Le nord-ouest est la région la plus concernée. Kokushobi, ce n'est ni de l'arabe ni du français. Ce mot japonais

0: est tout nouveau. Il désigne des journées cruellement chaudes, un terme inventé face aux nouvelles réalités climatiques de l'archipel.
1: Et puis le mercato continue de s'agiter, Hugo.
0: Et les compteurs s'affolent déjà. C'est presque devenu normal chaque été de voir de tels montants dans le football. Mais Elliot Anderson est déjà la deuxième recrue estivale achetée à plus de 100 millions d'euros.
1: À la une ce vendredi, l'Iran qui compte une nouvelle fois ses victimes ce matin.
0: Après une énième nuit de frappe, deux personnes ont été blessées dans une attaque de drone dans une province de l'est du pays, selon l'agence de presse Fars. Les offensives des États-Unis ont tué quatre personnes dans le sud de l'Iran. C'est ce que rapporte l'agence Tasnim cette fois. Et ce matin, Téhéran répond en attaquant au Bahreïn et en Jordanie des infrastructures de Washington. L'Iran, toujours, qui qualifie de précédent incendiaire l'utilisation de fonds iraniens pour payer les dégâts sur les navires dans le Golfe. Une idée évoquée par Donald Trump que le chef de la diplomatie du régime des Mollahs a immédiatement dénoncée. Pendant que le blocage du détroit d'Ormuz est toujours en vigueur, un autre désormais aussi inquiète les marchés internationaux, celui de Bab el-Mandeb et trois corridors maritimes qui relient la mer Rouge à la mer d'Arabie et par lequel transitent 10% du pétrole mondial. Depuis lundi, les rebelles houthis du Yémen, alliés de Téhéran, ciblent les navires saoudiens en transit dans ce passage. Une pression qui pourrait rapidement avoir des conséquences régionales et même internationales, Paul Lionel Kivigère.
2: Le détroit d'Ormuz a quelque chose en commun avec le passage de Bab el-Mandeb. C'est par ces deux voies maritimes que transite une part importante de l'or noir mondial, 30% de ses exportations à eux deux. Ils ont aussi en commun le fait d'être soumis à des blocus. En début de semaine, les Houthis ont annoncé un blocage naval contre les intérêts économiques de l'Arabie Saoudite, proche des États-Unis. Et la menace se concrétise peu à peu. Ce groupe affirme avoir frappé deux pétroliers saoudiens ce mercredi en mer Rouge. Plusieurs navires ont déjà modifié leur plan de route par crainte d'être attaqués. Bab el-Mandeb est un détroit stratégique. Il relie la mer Rouge à la mer d'Arabie. C'est notamment via ce détroit que les bateaux de commerce rejoignent le canal de Suez, par lequel transitent 12 à 15% du trafic mondial. Il est d'autant plus stratégique qu'en pleine perturbation à Ormuz, l'Arabie Saoudite utilise davantage ce bras de mer pour acheminer son pétrole vers les marchés internationaux, notamment vers l'Asie. Sa fermeture totale reste tout de même difficile à mettre en place, mais des tirs de missiles et de drones peuvent suffire à décourager les armateurs. Le trafic est déjà en baisse et certains navires préfèrent même le contourner en passant par le sud de l'Afrique.
0: Les précisions de Paul Lionel Kivigère. Hier, le Royaume-Uni a lui fermement condamné les attaques houthies contre des navires en mer Rouge. Avec ce double blocus imposé dans ces passages stratégiques, le pétrole flambe à nouveau avec un prix du baril qui a refranchi les 100 dollars. Même si on en entend peu ou plus parler, l'armée israélienne pendant ce temps continue toujours son occupation et ses exactions au territoire palestinien. L'armée de Tel Aviv a ouvert le feu hier sur un Palestinien proche d'un point de contrôle du camp de réfugiés de Shuafat à Jérusalem-Est. Avant cela, près de Jénine, un homme de 25 ans a lui été tué par les soldats israéliens. Dans une autre guerre, la Russie a détruit cette nuit 571 drones ukrainiens selon le Kremlin. Certains d'entre eux ont ciblé un entrepôt à Saint-Pétersbourg pour la troisième fois en quelques jours d'après les autorités locales. Des frappes qui arrivent alors que Moscou est une nouvelle fois concernée par des sanctions européennes. Hier, les 27 se sont mis d'accord sur le 21e paquet qui continue avant tout de limiter les revenus pétroliers pour le Kremlin.
1: L'Europe, Hugo, on y reste, hein, direction la France.
0: Puisque c'est là où était Brice Clotaire-Oligui Nguema. Le président gabonais vient de conclure une visite de trois jours marquée par une cérémonie mémorielle, des réceptions de haut niveau et surtout par la signature de plusieurs accords. Paris et Libreville se sont notamment entendus sur le financement de la voie ferrée du Trans-Gabonais, mais aussi sur la transformation par l'entreprise minière française Eramet du manganèse gabonais, un métal crucial pour les batteries électriques et l'industrie électrique. Des discussions ont également eu lieu concernant l'avenir du camp de Gaulle. La base militaire française située à Libreville est partagée depuis 2024 entre les deux pays. La France s'est dite prête à répondre aux demandes du Gabon dans le cadre d'une possible rétrocession de cette base. Alors, quelles conséquences pour la coopération entre les deux pays dans le secteur militaire? Écoutez la réponse d'Antoine Roland, journaliste à Africa Intelligence, chargé du Gabon.
3: Il faut bien comprendre que Oligui Nguema a encore une vision, une matrice très liée ou très tournée vers Paris, ce qui tranche un peu avec nombre de pays africains aujourd'hui, même avec ses voisins proches. Lui voit encore la relation avec la France comme quelque chose de très structurant, et comme c'est un militaire, il le voit aussi au niveau militaire. Donc il veut garder ce lien-là, et ça tranche même avec son prédécesseur Ali Bongo, qui lui n'avait pas hésité à aller multiplier les partenariats avec d'autres puissances. Ali Bongo avait fait entrer le Gabon au sein du Commonwealth, et il était en train aussi, avant d'être démis par Brice Clotaire-Oligui Nguema, il était en train de négocier l'installation possible d'une emprise militaire chinoise.

0: au Gabon. Aujourd'hui, tout ça n'est plus d'actualité. Equatorial Guinea fait encore quelques avancées vers d'autres pays. On pense notamment à la visite qu'il avait fait aux États-Unis avec quelques chefs d'État africains. Il a aussi des partenariats économiques ou industriels avec la Turquie, c'est-à-dire que la Turquie aujourd'hui, les groupes turcs aujourd'hui sont très présents dans le BTP. Mais en ce qui concerne vraiment le régalien, le militaire, on sent encore qu'il est très tourné vers la coopération avec la France.
1: La réponse d'Antoine Roland, journaliste à Africa Intelligence, chargé du Gabon, qui répondait aux questions de Paul Lionel Kivigère. Toujours sur notre continent, en Tunisie, cette fois, la vague de chaleur en cours continue d'alimenter les incendies. Depuis plusieurs jours, les secours sont mobilisés sur le terrain et sont parvenus à maîtriser la majorité des foyers. Mais la vigilance reste maximale, notamment dans les régions forestières du nord-ouest, Yusr Berkhia.
2: Les températures extrêmes, le vent et la sécheresse ont favorisé une multiplication des départs de feu à travers la Tunisie. Les gouvernorats de Béja, Jendouba, Le Kef et Bizerte figurent parmi les régions les plus touchées, où plusieurs incendies de forêt ont nécessité d'importants moyens d'intervention. Lors d'un point de presse tenu mercredi, la protection civile a indiqué que près de 300 incendies ont été maîtrisés en seulement 24 heures, tout en soulignant que plusieurs foyers restaient sous surveillance en raison des conditions météorologiques particulièrement défavorables. Les autorités appellent la population à éviter tout comportement susceptible de provoquer un départ de feu et à signaler immédiatement toute fumée suspecte. Extrait de la conférence de presse.
3: Nos prévisions annonçaient déjà un été 2026 marqué par un risque élevé d'incendie. C'est pourquoi nous avons commencé à actualiser notre stratégie bien avant le début de la saison estivale. Ces derniers jours, notre numéro vert reçoit un signalement d'incendie toutes les 5 minutes. D'importants moyens sont mobilisés depuis le 11 juillet. Sur les 90 incendies de forêt enregistrés jusqu'au 22 juillet, 77 ont été totalement maîtrisés. 13 restent encore actifs, dont 10 sont désormais en phase de refroidissement.
2: Les secours restent mobilisés jour et nuit. Depuis le début de cette vague de chaleur, la protection civile fait état de centaines d'interventions quotidiennes, tandis que les services météorologiques préviennent que le risque d'incendie demeurera élevé tant que les fortes chaleurs persisteront. Depuis Tunis, Yusr Berkhia pour Média 1.
4: Et des fortes chaleurs qui sont également ressenties jusque de l'autre côté de la planète.
1: Le Japon, lui aussi, suffoque. Le pays, après des pics de chaleur record l'an dernier, repart pour un été extrême cette année, au point qu'un nouveau terme a été inventé, Philippe Dova, pour décrire donc cette nouvelle réalité climatique.
5: Kokushobi, c'est le nouveau mot créé en avril dernier par l'Agence météorologique nationale japonaise pour désigner les journées cruellement chaudes lorsque les températures dépassent les 40 degrés Celsius. Un terme inventé pour sensibiliser les populations aux alertes liées à la canicule après l'été 2025 qualifié comme le plus chaud jamais enregistré. Depuis quelques jours, l'archipel nippon suffoque. Pas moins de 6 localités ont connu ce jeudi des températures supérieures à 40 degrés et des températures supérieures à 35 degrés ont été observés dans 38 des 47 préfectures du pays. À Tokyo, où la température avoisine les 37 degrés, les pompiers ont indiqué que 453 personnes avaient été hospitalisées mercredi dans l'ensemble de la capitale, un record depuis l'instauration des relevés en 2010. 3612 interventions des services d'urgence mercredi, c'est un autre chiffre record depuis le début des relevés en 1963. Le pays déplore au moins 14 décès liés à la chaleur depuis le début de la semaine et près de 11 000 personnes ont eu recours à des soins médicaux d'urgence. Le bilan pourrait augmenter dans les prochains jours et le Japon connaître une nouvelle fois l'été le plus chaud de son histoire. Philippe Dova pour Média 1.
4: Et puis pour terminer, c'est le feuilleton qui anime tous les étés les fans de football, Hugo.
1: En l'absence de match, il faut bien se mettre quelque chose sous la dent, Alicia, et le mercato. Et là pour ça, Manchester City tient sa première recrue de l'ère Enzo Maresca. Elliot Anderson rejoint les Sky Blues pour un montant exceptionnel de 135 millions d'euros. De son côté, le FC Barcelone s'attache, lui, les services de la pépite du Borussia Dortmund, Karim Adeyemi, des signatures sur lesquelles revient Mohamed Amini.
6: Encore un chiffre record qui tombe en première ligue. Manchester City a frappé un très grand coup avec l'arrivée d'Elliot Anderson. Le milieu anglais va être transféré pour 135 millions d'euros, un montant qui en fait également le troisième plus gros transfert de l'histoire du championnat, derrière Alexander Isak et Florian Wirtz. L'ancien joueur de Nottingham Forest sera la première recrue de l'ère Enzo Maresca, nommé cette semaine pour succéder à Pep Guardiola. En Espagne, le Barça poursuit également son mercato après Anthony Gordon. Le club catalan a officialisé la signature de Karim Adeyemi. L'international allemand de 24 ans arrive en provenance du Borussia Dortmund pour un montant estimé à 22 millions d'euros.

0: et s'engage jusqu'en 2031 malgré une saison en dents de scie. Adeyemi a tout de même inscrit 10 buts et délivré 6 passes décisives en 39 matchs. Et puis Luka Modric n'a toujours pas dit son dernier mot. Le milieu croate de 40 ans a prolongé son aventure avec le Milan AC pour une saison supplémentaire. Arrivé l'été dernier, il a disputé 37 rencontres sous le maillot des Rossoneri. Il découvrira désormais son nouvel entraîneur Ruben Amorim, récemment nommé sur le banc milanais avec l'ambition d'ajouter enfin une Ligue Europa à son prestigieux palmarès. Le Mondial 2026 continue de produire ses effets où les performances des Lions de l'Atlas ont augmenté la valeur marchande de plusieurs internationaux marocains. Ayoub Bouaddi réalise la plus forte progression et atteint désormais les 80 millions d'euros devant Ismail Saibari estimé à 55 millions. On retrouve aussi Neil Aynaoui à 30 millions, Shadi Riad à 20 millions et puis Azdine Ounahi à 18 millions d'euros. Une preuve supplémentaire que le brillant parcours du Maroc lors de cette Coupe du Monde a renforcé l'attractivité de ses joueurs auprès des plus grands clubs européens.
1: Mohamed Amimi qui vient refermer cette édition. Merci beaucoup Hugo Villard pour ce journal. On vous retrouve à 7h30 pour votre prochaine édition.

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1: Vendredi 24 juillet, il est 6h passé de 43 minutes sur Média 1. Merci d'être à l'écoute. Bon réveil, bienvenue si vous nous rejoignez dans Matin Info, dans ce carrefour. Aujourd'hui, on va parler modernisation, nouveaux modèles de gestion et meilleure valorisation des déchets. Ce sont les nouveaux objectifs du projet annoncé par l'établissement de coopération intercommunale Albouraz, qui regroupe 17 collectivités territoriales, dont 3 communes urbaines de Tanger, Assila et Quesnaya. On viendra sur l'importance de la modernisation de ce secteur du traitement des déchets avec notre invité de la rédaction à 8h15. Ce sera Nadir Sinasser, acteur associatif et président de Zero Waste Skrirat, expert en gestion des déchets. Puis vers 7h20, comme tous les vendredis, vous retrouvez votre magazine de la politique française. Cette semaine, nous reviendrons sur le financement de la future campagne présidentielle de Marine Le Pen, qui s'annonce comme un casse-tête, la démission annoncée, puis rétractée de la ministre de la Transition écologique, ou encore des contours du budget de l'État pour 2027. On en parlera donc avec notre éditorialiste politique, Jean-Marie Colombani. Et puis en fin de carrefour, on fera une petite pause culture. On reviendra sur l'événement cinématographique de l'été, la sortie de l'Odyssée. Le dernier film de Christopher Nolan bat déjà des records d'audience avec ce récit épique du voyage d'Ulysse après la guerre de Troie. Ce sera donc la chronique culture de Bilal Marmide. Voilà pour quelques-uns des grands rendez-vous qui vous attendent dans cette matinée. Matin Info, c'est parti.
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1: Et pour commencer, direction la Palestine, où des sources médicales ont confirmé la gravité de l'épidémie de varicelle apparue il y a maintenant 15 jours et qui continue de se propager dans la bande de Gaza. Près de 9300 cas ont été enregistrés en seulement 2 semaines. Ce sont les enfants qui sont les plus touchés. L'épidémie se concentre notamment dans les camps de réfugiés de Khan Younes et d'Al-Mawasi. Les médecins y expliquent qu'il est presque impossible d'isoler les malades sous les tentes. Les autorités sanitaires, elles, appellent les organisations internationales à intervenir en urgence. On en parle dans cette minute pour comprendre avec Pierre Boussel.
2: Alors, à Gaza, l'épidémie de varicelle révèle une crise sanitaire désormais hors de contrôle. En 15 jours, près de 9300 cas signalés par plus de 130 établissements de santé dans l'enclave palestinienne, majoritairement des enfants concernés, plus de la moitié des cas, se concentrent dans le gouvernorat de Khan Younes. La maladie progresse dans des camps surpeuplés, les familles vivent sous la canicule, sous l'été, dans des tentes, elles disposent de bien peu d'eau, les installations sanitaires sont totalement dégradées, la chaleur favorise aussi la propagation des infections. Les médecins du complexe Nasser disent recevoir chaque jour des dizaines et des dizaines de patients. Ils expliquent que l'isolement des maladies est presque impossible, ce qui explique aujourd'hui l'épidémie de cette varicelle très contagieuse qui peut se transmettre avant même l'apparition de l'éruption cutanée dans les camps. Un enfant malade reste souvent au contact de toute sa famille. Les parents ne disposent pas d'un espace ou de médicaments suffisants, en tout cas de conditions adaptées pour éviter la contamination. Cette épidémie s'ajoute à une hausse plus générale des maladies de peau. Des milliers de cas sont signalés.

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2: 6h52 sur Médien, vous êtes bien dans Matin Info, bon réveil, bienvenue. Si vous nous rejoignez, merci d'être avec nous. C'est le moment pour nous de nous intéresser à un deux poids, deux mesures avec la chronique d'actualité. Ces deux poids, deux mesures, ils se résument en une seule phrase. Pour la plupart des Européens, voyager en Turquie ne nécessite aucun visa. Pour les Turcs, en revanche, obtenir le précieux sésame pour l'espace Schengen est devenu un véritable parcours du combattant. Près d'1 300 000 d'entre eux ont fait une demande en 2025 et ils sont loin de l'avoir tous obtenu. Entre délais interminables, rendez-vous introuvables, demandes en hausse et refus de plus en plus fréquents, la crise des visas, comme la qualifie la presse turque, nourrit un profond sentiment de frustration. C'est donc au cœur de cette chronique d'actualité réalisée par Anand Lauer, notre correspondante à Ankara.
3: Sur un boulevard d'Ankara, un bâtiment vitré dont Mehmet Can sort tout sourire. Il brandit son passeport, un visa pour la Lituanie fraîchement collé à l'intérieur. Cela n'a pas été simple. En 2 ans, ce Turc dit avoir essuyé des refus de visa de 5 États européens.
4: Le motif, c'était toujours qu'il doutait que je rentre en Turquie après mon voyage. Là, je suis heureux, mais c'était tellement long et fatigant que je n'en profite pas totalement. Enfin, ça y est, je l'ai.
3: La façade de verre abrite une entreprise chargée de recueillir les demandes pour 18 des 29 États de l'espace Schengen. Un badge autour du cou, Mustafa Ege attend dehors. Depuis 5 ans, il aide des Turcs à préparer leurs dossiers, un service qu'il facture 250 euros en moyenne. Il explique que pour ses clients, il s'agit de mettre toutes les chances de leur côté, tant les refus ont augmenté.
5: C'est en partie dû à la forte hausse du nombre de demandes, mais aussi des procédures plus strictes. Les consulats demandent beaucoup plus de justificatifs qu'avant. Par exemple, ils regardent de près l'historique des voyages. Si vous demandez un premier visa sans avoir jamais voyagé, je dirais que vous avez 60% de chances de réussite. Ils ont trop peur que vous demandiez l'asile chez eux.
3: Selon les données de la Commission européenne, le taux de refus pour les demandes de visa déposées en Turquie est passé d'un peu moins de 10% en 2019 à 14,6% l'an dernier. Par comparaison, seuls 4% des dossiers émanant de Chine, premier demandeur devant la Turquie, ont été refusés. Le phénomène a plusieurs explications liées les unes aux autres. La hausse des demandes de visa depuis la Turquie, plus 38% en 6 ans, celle des demandes d'asile de citoyens turcs dans l'Union européenne et la dégradation de la situation économique en Turquie. Chute du pouvoir d'achat à cause d'une très forte inflation, dépréciation de la livre par rapport à l'euro. De façon générale, les dossiers turcs sont moins solides, les consulats plus pointilleux. Et cela crée beaucoup de frustration.
6: Regardez mon dossier, il fait quoi? 100 pages?
3: Sedef espère obtenir pour elle et sa fille Alidée un visa pour 10 jours de vacances au Danemark.
6: Le processus est un peu démoralisant. Il y a 20-25 ans, on voyageait beaucoup plus facilement. C'est éprouvant pour les Turcs comme nous qui travaillons et aimons notre pays et qui voulons juste prendre un peu de vacances en Europe de temps en temps.
3: Conditions plus strictes, mais aussi rendez-vous devenus presque introuvables pour certains États Schengen. En cause, la prolifération des intermédiaires qui utilisent des programmes informatiques pour accaparer les créneaux et les revendre ensuite. Entre l'agence de conseil et le coût du visa, CEDEF estime avoir déboursé l'équivalent de 460 euros avant même de savoir si son visa sera accordé. Maintenant, elle attend la réponse du Danemark. D'ici 2 mois, lui a-t-on dit. À Ankara, dans l'Europe Midi 1.
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0: dépenses sur la défense, par exemple, puisqu'elles vont encore augmenter. On ne peut pas toucher non plus aux dépenses sur la santé, ainsi de suite. On se demande comment le Premier ministre va pouvoir éviter des augmentations d'impôts. En fait, c'est là-dessus que ça va se jouer. Va-t-il réussir à sortir une copie sans augmentation d'impôts ou au contraire va-t-il être obligé d'emprunter ce chemin? Le tout, encore une fois, dans une atmosphère qui va être assez difficile parce que elle sera plutôt propice aux promesses démagogiques qu'à toute autre chose.
1: Et alors, qu'est-ce que c'est le risque éventuellement de revoir le scénario catastrophe hein, de l'année dernière avec impasse parlementaire et un passage finalement au forceps avec une loi spéciale de se reproduire cette année?
0: Oui, mais il y a toutes les chances de se reproduire en effet, parce que on voit mal qu'il puisse y avoir d'autres éléments de décision pour le Premier ministre. Donc, en même temps, scénario catastrophe, il faut regarder le point de départ du Premier ministre et la façon dont il a finalement réussi à sortir un budget et dont il probablement réussira à en sortir un autre à force d'efforts, de compromis. Regardez le nombre de textes qui ont été abordés, qui ont été acceptés et votés en quelques jours depuis le début de l'été. Finalement, il n'est pas si malhabile, il est plutôt adroit dans la manœuvre et il finit par réussir à passer. Donc, il faut quand même lui faire crédit de cette capacité parce qu'il en fait la preuve chaque jour davantage.
1: Alors, est-ce que pour vous, cette façon de laisser sa marque sur le budget, ce ne serait pas forcément avec une réforme emblématique dedans, mais plutôt simplement cette habileté que vous évoquez?
0: La réforme emblématique, on ne voit pas très bien de quoi il pourrait s'agir. En fait, le vrai nœud de difficulté s'agissant du budget comme s'agissant des équilibres financiers, c'est la réforme des retraites, l'éternel problème de la réforme des retraites. Parce que si vous voulez, c'est quand même là que le bât blesse et c'est là qu'il y a un effort à faire. Or, on va arriver en période, encore une fois, présidentielle. Chacun va amener sa propre réforme. Et donc, je ne vois pas que le gouvernement puisse faire avancer une réforme quelconque dans ce domaine. Non, il va falloir simplement préparer des feuilles de route pour chacun des ministères qui comportera un certain nombre d'économies qui sont déjà chiffrées, alors une bonne trentaine de milliards d'euros d'une part, et d'autre part, éventuellement, la programmation d'une augmentation d'impôts. Et là, augmentation d'impôts, on va se tourner vers la TVA vraisemblablement. Mais là, encore une fois, tout ça risque d'être emporté dans le flot de la bataille présidentielle.
1: Alors, on va s'attarder un peu hein, sur cette atmosphère pré-présidentielle que vous évoquez, puisque un des dossiers qui est aussi sur la table de Matignon, c'est le financement de la campagne de Marine Le Pen. On rappelle qu'en 2017, hein, la candidate du RN, elle avait dû recourir à une banque russe pour se financer. La présidentielle suivante, elle avait dû faire appel à une banque hongroise et elle rencontre une nouvelle fois des difficultés hein, pour obtenir un prêt donc pour cette campagne 2027. Pour répondre à cette impasse, la Fédération bancaire française propose la création d'un pool bancaire qui serait composé de tout ou partie des six grands établissements bancaires français et qui pourrait être garanti par l'État. Avant toute chose, est-ce que vous pourriez nous expliquer, Monsieur Colombani, qu'est-ce qui explique cette difficulté de Marine Le Pen à obtenir des financements pour sa campagne?
0: C'est ce qui explique aussi la difficulté pour Marine Le Pen à être élue, parce qu'il y a toute une partie du pays qui se refuse à la perspective d'une victoire ou d'un gouvernement coloré Rassemblement national. Et de la même façon, un certain nombre d'acteurs économiques ne veulent pas prêter la main à ce qui serait, à leurs yeux, quelque chose d'extrêmement négatif. Donc c'est là que le bât blesse. Il faut se souvenir d'ailleurs qu'au tout début de son premier quinquennat, Emmanuel Macron avait promis la naissance d'une banque de la démocratie pour justement éviter qu'il y ait ce type de difficultés. Alors, c'était dans les mains du premier garde des Sceaux qui avait été nommé, qui était François Bayrou, qui n'a pas pu rester longtemps au gouvernement. Et donc, le projet de banque de la démocratie n'a jamais vu le jour. Et c'est dommage parce que c'était une bonne approche de ce genre de difficultés. Par ailleurs, ça nous ramène à cette période-là, le financement auquel vous avez rappelé, qui était un financement à la fois par les banques russes et par des banques hongroises, ce qui revient au même d'ailleurs. C'est toujours ça renvoie quand même au lien privilégié que Marine Le Pen a entretenu avec Vladimir Poutine et avec la Russie. Et donc ce sera un des éléments d'ailleurs du débat de la campagne présidentielle. Ce seront les alliances de la France. parce que manifestement, le Rassemblement national et Marine Le Pen restent, j'allais dire, avec un regard assez complaisant vis-à-vis de la Russie de Vladimir Poutine. Et donc là, ce qu'il faut voir aussi dans ce domaine du financement, c'est que le président de la République lui-même fait pression sur les banques et pour que Marine Le Pen puisse obtenir son financement et n'ait pas à regarder au-delà des frontières. Je pense que finalement, les choses vont se résoudre de cette façon par différents canaux, mais où la pression de l'Élysée est manifeste et viendra en aide de facto au financement de la campagne de Marine Le Pen.
1: Est-ce que c'est inédit ce type de pression que vous évoquez de la part de l'Élysée, mais aussi ce type de mobilisation générale pour le financement d'une campagne, d'une part d'une candidate d'extrême droite, mais peut-être surtout d'une candidate qui est inquiétée par la justice et qui est déjà doublement condamnée, même si elle s'est pourvue en cassation?
0: Oui, vous faites un résumé rapide mais réel de la situation qui est assez aberrante, mais qui est celle-là. Ça n'est jamais arrivé, non, ça, en effet, qu'il y ait une telle mobilisation qui renvoie au fait simplement que tout le monde est un peu tétanisé par le niveau d'intention de vote qu'elle recueille au niveau des sondages. Parce que avoir un premier tour avec comme perspective 34 ou 35% des suffrages, c'est vraiment totalement à la fois inédit dans le paysage actuel. Où on a l'habitude de premier tour beaucoup plus bas, de gagner un premier tour. Il faut se rappeler que Jacques Chirac a été élu plusieurs fois en atteignant 20% au premier tour simplement. Donc là, c'est une pression en soi. Ces sondages qui montrent 30 à 35% en faveur de Marine Le Pen sont une pression considérable et sont une des clés d'explication de la mobilisation dont vous parliez tout à l'heure.
1: Merci beaucoup Jean-Marie Colombani. Je rappelle que vous êtes l'un de nos éditorialistes politiques. Merci d'avoir été avec nous pour décrypter l'actualité politique française ce matin.
0: Merci à vous.
1: Il est 7h29 sur Médian. Dans un instant, un nouveau journal. Juste avant ça, je propose de jeter un œil aux couleurs du ciel. Au Maroc, le temps sera ensoleillé sur le littoral et les zones proches entre Tanger et Essaouira, sur le Rif, le littoral à l'est de Nador, ainsi que sur Sousse, Massa et Séguéa El Hamra, puis partiellement nuageux à souvent clair ailleurs. Vous aurez 26 degrés à Rabat, la capitale, sous un ciel partiellement nuageux. 26 degrés également pour Casablanca et Essaouira, 1 degré de plus attendu à Safi. Il fera 28 degrés à Tanger sous les nuages, 29 pour Léoun, 30 degrés du côté d'Agadir, 32 degrés attendus à Nimelal, 34 degrés pour Fès sous un beau ciel bleu, exactement comme à Nador. Il fera 38 degrés à Marrakech, 40 degrés à Oujda. La maximale dans le royaume aujourd'hui, ce sera pour Errachidia avec 42 degrés. Heures 7h30 sur Médien, l'heure d'un nouveau journal présenté par Hugo Villard. Rebonjour Hugo.
2: Rebonjour Alicia, bonjour à toutes et à tous.
1: Un chiffre pour commencer, ils sont près de 10 000 à avoir eu recours à l'institution du médiateur au Maroc.
2: Des chiffres lors de l'année 2025 en hausse de 26% par rapport à 2024. Les citoyens se tournent de plus en plus vers cet organe pour régler leurs différends avec les administrations publiques. De l'ovation à la dénonciation, l'importation en Algérie de plus d'un million de moutons pour l'Aïd el-Kébir a été perçue comme une bonne initiative, mais désormais, une enquête est ouverte concernant des ingérences dans la gestion.
1: On vit ce matin un second passage maritime est entravé au Moyen-Orient.
2: Les outils du Yémen bloquent les navires saoudiens dans le détroit de Bab el-Mandeb. Mais problème, cette initiative du groupe soutenu par l'Iran impacte la Chine, grand allié de Téhéran. Puis enfin, la note est salée pour Google. Le géant états-unien s'est vu infliger une amende exceptionnelle de presque 900 millions d'euros hier par l'Union européenne. Les 27 se montrent intransigeants concernant les règles de la concurrence.
1: On commence ce journal dans le royaume où l'institution du médiateur au Maroc est de plus en plus sollicitée.
2: Les habitants de notre royaume veulent faire valoir leurs droits et expriment leur mécontentement vis-à-vis de l'administration du pays. Sur l'année 2025, le nombre de personnes ayant formulé un dossier de réclamation auprès de l'institution a augmenté de près de 26% en une année. Anaïs Laviel.
3: Ils étaient 9958 à avoir formulé un dossier en 2025 contre seulement 7948 en 2024. Ce que l'on constate,

0: c'est que de plus en plus de Marocains et Marocaines font usage de la médiation pour régler leurs différends avec les administrations publiques. Un service de réclamation permis grâce à l'institution du médiateur du royaume qui a déployé son rapport annuel pour l'année dernière. Dans ce rapport, le médiateur explique que cette hausse du nombre de dossiers traduit une confiance accrue dans le mécanisme de médiation administrative, en particulier autour des affaires à caractère social. Par conséquent, l'institution affirme améliorer ses méthodes de gestion et renforcer ses capacités de traitement. Pour mieux comprendre, ces réclamations sont surtout de nature financière, administrative ou sociale. Certaines concernent aussi des décisions juridiques, des demandes d'accès à un emploi ou encore à une aide ou des services sociaux. Elles témoignent aussi du haut niveau d'exigence des citoyens à l'égard de la qualité des services publics et de l'efficacité des institutions. En bref, au Maroc, l'année 2025 constitue une étape importante dans l'évolution de la médiation institutionnelle.
1: Anaïs Laviel pour les précisions. Chez nos voisins à présent, c'était une mesure saluée qui se retrouve finalement au cœur d'un scandale en Algérie. L'importation de plus d'un million de moutons à l'occasion de l'Aïd El Kébir. Cela devait permettre notamment d'enrayer la flambée des prix que connaissait la viande à cette période, mais des ingérences ont été observées, notamment sur les règles d'hygiène. Les autorités ont donc demandé l'ouverture d'une enquête dont les résultats ont été présentés le 11 juillet dernier par le procureur général près de la Cour d'Alger. Les précisions avec Martin Gibert.
2: Négligence avérée, abus de fonction, dilapidation de deniers publics ou encore blanchiment d'argent. Voici quelques-uns des chefs d'accusation qui ressortent de cette enquête. Au total, 41 personnes ont été présentées devant la justice. 13 hauts responsables ont fini en centre de détention. Et parmi eux, plusieurs dirigeants d'Alviar, l'Algérienne des viandes rouges, l'entreprise publique chargée de piloter l'opération. Il est surtout reproché à l'entreprise l'acheminement du cheptel. Certains moutons présélectionnés auraient été remplacés par d'autres bêtes non identifiées. Des opérateurs privés ont aussi été favorisés lors de l'attribution des marchés avec des falsifications. Conséquence, les prix oscillaient entre 5,35 euros et 6 euros jugés surévalués. L'enquête révèle également de grands manquements en matière d'hygiène. Une partie du cheptel présentait des maladies infectieuses au port de Béjaïa, mais Alviar a tout de même autorisé le débarquement des animaux. Enfin, le parquet précise que deux des vétérinaires présents en commission d'expertise chargée de valider les cargaisons n'avait pas les qualifications requises.
1: Et le procureur général a lui précisé qu'aucune immunité ne sera tolérée et que l'affaire porte atteinte directement à la sécurité sanitaire ainsi qu'à la confiance des citoyens envers leurs institutions.
3: Et puis c'est un nouveau réveil sous les bombes au Moyen-Orient.
1: Les nouvelles frappes états-uniennes de la nuit contre l'Iran ont blessé deux personnes dans une province de l'Ouest selon l'agence de presse Fars. Son équivalente, Tasnim, rapporte elle 4 morts dans le sud du pays. Et ce matin, Téhéran riposte comme à son habitude en revendiquant des attaques contre les infrastructures de Washington au Bahreïn et en Jordanie. Le chef de la diplomatie iranienne a lui dénoncé la volonté de Donald Trump d'utiliser les fonds iraniens pour payer les dégâts sur les navires dans le Golfe. Une idée qualifié de précédent incendiaire par Abbas Araghchi, le ministre des Affaires étrangères toujours, qui menace également maintenant de tenir pour responsable tout pays participant, aidant ou coopérant avec les États-Unis dans leurs attaques.
3: Et pendant ce temps, les Houthis du Yémen ont mis leurs menaces à exécution.
1: Le groupe soutien de Téhéran bloque le passage des navires saoudiens dans le détroit de Bab el-Mandeb, corridor stratégique au sud-ouest du Yémen qui permet de rejoindre l'Asie. Une situation qui risque donc d'aggraver les problèmes d'approvisionnement énergétique, en particulier pour une puissance proche de Téhéran, selon David Rigoulet-Rose, chercheur à l'IFAS, l'Institut français d'analyse stratégique. Écoutez-le.
4: Des bateaux ont été visés, des bateaux d'exportation des supertankers de pétrole saoudiens à destination de la Chine. Et donc là, ça va être un problème. Une partie du pétrole chinois sortait par le léoduc de Yanbu et transitait ensuite par le Bab el-Mandeb pour aller vers l'Asie. Or là, les deux portes sont fermées. Donc le pays qui va le plus être pénalisé, c'est pas les États-Unis. Ils sont sur le plan énergétique indépendants. C'est assez peu l'Europe, sauf pour le kérosène, où ça va être un vrai problème à la fin du mois d'août. Il n'y en aura plus assez. Pour les vraquiers, etc., pour les porte-conteneurs, oui, mais ils sont déjà déroutés. Il y a 5% d'hydrocarbures qui passent par la mer Rouge, mais qui sont destinés essentiellement à l'Asie. C'est le problème. Et donc, on va voir comment va réagir Pékin sur cette question.
1: David Rigoulet-Rose, chercheur à l'IFAS, rédacteur en chef de la revue Orient Stratégique et également auteur du livre « La République islamique d'Iran en crise systémique » publié en 2022 aux éditions Lamartman. Et les pays de l'ASEAN, eux, l'Association des Nations d'Asie du Sud-Est, appellent ce jeudi au terme de leur sommet aux Philippines à la liberté de navigation ainsi qu'au passage sans entrave dans le détroit d'Ormuz. Avec la guerre en Iran, le blocage d'Ormuz et désormais de Bab el-Mandeb, le pétrole passe à nouveau au-dessus des $100 le baril.
3: Et pour ne rien

0: J'ai Hugo à l'économie mondiale. Donald Trump inflige de nouveaux droits de douane.
1: Le président des États-Unis avait annoncé une nouvelle salve de taxes contre une soixantaine de pays en février dernier. Ces surtaxes temporaires de 10 à 12,5% s'étendent sur 150 jours et elles sont désormais effets. Avant même leur entrée en vigueur, le Japon, l'Australie et la Nouvelle-Zélande les ont déjà dénoncées, les trouvant injustifiées, extrêmement décevantes et regrettables. De son côté, l'Union européenne se réjouit, elle, que Washington ait respecté ses engagements concernant ces nouveaux droits de douane.
0: Oui, parce que les 27 craignent que la Maison-Blanche rompe sa parole après une amende record contre Google.
1: Exactement, elle a été annoncée hier. L'Union européenne ne rigole pas avec les règles de la concurrence et Google en fait les frais. 890 millions d'euros d'amende ont été imposés aux géants de la tech. Bonjour Stéphanie Parot.
2: Bonjour Hugo, bonjour à toutes et tous.
1: Alors que reproche Bruxelles à Google ?
2: L'Union européenne estime que le géant de la tech favorise ses propres services dans son moteur de recherche. Résultat, elle lui inflige une première amende de 460 millions d'euros. La deuxième de 430 millions d'euros concerne l'accès à son magasin d'applications. Les 27 expliquent que Google a empêché les développeurs utilisant Play Store d'orienter les clients vers d'autres points de vente virtuels. Pour la vice-présidente exécutive de la commission chargée de la transition vers une économie propre, juste et compétitive, les meilleurs produits doivent s'imposer parce qu'ils sont meilleurs et non parce qu'ils appartiennent à l'entreprise qui gère le moteur de recherche. En clair, Google a enfreint le règlement européen sur les marchés numériques, une loi européenne qui réprime les abus de position dominante des géants de la tech. Pour la société américaine, cette décision va dégrader les services proposés aux internautes et n'aura pas vraiment de conséquences sur les finances de Google. Ces sanctions représentent seulement 0,22% de son chiffre d'affaires. 25 élus républicains réclament une réponse des autorités américaines dans une lettre adressée au président. La semaine dernière, ils accusent l'Union européenne de pratiques discriminatoire contre les entreprises américaines.
1: Merci beaucoup Stéphanie Parot pour ces précisions qui viennent refermer ce journal.
0: Merci à vous Hugo pour cette édition. On vous retrouve à 8h30 pour un prochain point sur l'actualité. Il est présentement 7h passé de 39 minutes sur Médian. C'est l'heure pour nous de feuilleter les pages de la presse maghrébine et internationale. C'est l'heure de la revue de presse.
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0: Revue de presse présentée bien sûr par Tariq Lahabi et dans la presse internationale cette semaine, un rapport confidentiel dévoile l'ampleur de la colère populaire en Iran, Tariq.
5: Le courrier international révèle qu'une enquête commandée par la présidence iranienne met en évidence une profonde défiance de la population envers les orientations de la République islamique révélée le 13 juillet dernier par le site d'opposition Iran Wire. Ce rapport de 37 pages était censé rester confidentiel et ses résultats contredisent frontalement la propagande de la République islamique secouée ces dernières années par plusieurs mouvements de contestation mais qui affirme bénéficier d'un large soutien populaire. Le rapport indique que 91% des personnes interrogées souhaitent des réformes ou un changement profond du système politique, tandis qu'une majorité exprime un sentiment de colère, de désespoir ou d'anxiété face à la situation du pays. Les commentaires de la presse internationale convergent pour considérer que la crise ne se limite plus aux difficultés économiques, mais touche désormais la légitimité politique du régime et la confiance des citoyens dans les institutions.
0: Et puis dans la presse marocaine, Tariq, on parle du succès de Tangemed et des excellentes évaluations de Moody's et Standard & Poor's.
5: Le Matin met en avant l'attribution des notes Baa3 par Moody's et BBB- par Standard & Poor's, toutes deux assorties d'une perspective stable, ce qui illustre la solidité financière de l'opérateur portuaire. Média 24 souligne pour sa part que ces évaluations récompensent un modèle économique fort, une gouvernance transparente et une stratégie de développement tournée vers les marchés internationaux, alors que le 360 insiste sur la robustesse du modèle financier de Tangemed Port Authority et rappelle que les deux agences valorisent sa position géostratégique, son leadership dans le transbordement en Méditerranée occidentale, ainsi que la qualité de son portefeuille de clients internationaux. Cette reconnaissance qui est donc perçue comme un signal fort de confiance adressé aux partenaires économiques internationaux. En Algérie à présent, toutes les wilayas du Nord sont pratiquement touchées par la canicule et les feux de forêt. Près de 1200 incendies ont touché des récoltes agricoles, des vergers, des massifs forestiers. TSA, dans son article intitulé « L'Algérie face à des incendies de sixième génération », de quoi s'agit-il ? Explique que ces nouveaux feux, alimentés par la canicule, la sécheresse et les vents violents, se caractérisent par leur intensité et leur imprévisibilité, dépassant les capacités classiques d'intervention. Al-Watan rappelle enfin que les vagues de chaleur extrêmes rendent les saisons des feux plus longues et plus destructrices et appellent à renforcer les politiques de prévention environnementale. Enfin, alors que la Tunisie

0: Il traverse l'une des plus graves crises électriques de ces dernières années. Les conséquences économiques s'étendent désormais bien au-delà des ménages dans Tunisie Webdo. Après les industriels, les commerçants et les grandes surfaces, c'est au tour des restaurateurs de dresser un bilan alarmant. Près de 70% des restaurants du pays ont été touchés par les interruptions de courant. Les 30% restants correspondent essentiellement aux établissements qui opèrent dans les zones touristiques. Business News insiste sur les dégâts matériels provoqués par les coupures répétées et évoque des équipements frigorifiques endommagés, des coûts de réparation élevés, tout en dénonçant l'absence de réponse rapide des pouvoirs publics, le secteur qui réclame aujourd'hui des compensations.
1: Merci beaucoup Tariq pour ce tour complet de la presse maghrébine et internationale. On vous retrouve la semaine prochaine pour une prochaine revue de presse.
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1: Il est 7h passé de 43 minutes sur Médien. Merci d'être à l'écoute de Matin Info. Bon réveil, bienvenue si vous nous rejoignez. C'est le moment pour nous de faire un focus sur une image dans l'actualité. C'est l'image du jour. L'image du jour ce vendredi est une capture d'écran, un instantané d'une vidéo qui vient encore compliquer une affaire déjà tentaculaire. Un mur blanc, nu, devant lequel se tiennent six individus vêtus de noir. Ils sont cagoulés, capuchés, gantés, pas un centimètre de peau visible pour dissimuler tout signe distinctif. Devant eux, une table couverte d'une nappe sur laquelle sont inscrites les lettres DZ tracées avec de l'adhésif noir. Également posé sur la table, partiellement visible, un drapeau qui semble être celui de l'Algérie. La vidéo tourne depuis mercredi soir sur les réseaux sociaux. Ces hommes se revendiquent de la DZ Mafia, groupe criminel d'origine marseillaise. Et s'ils ont publié cette vidéo, c'est, une fois n'est pas coutume, pour se dédouaner. En effet, cette semaine, l'organisation s'est une nouvelle fois trouvé au cœur de l'actualité française après l'exfiltration en pleine nuit de Christophe Rivens, maire de la ville d'Alès dans le Gard. Une intervention du raid jugée nécessaire en raison de menaces sérieuses contre l'édile. Le 16 juillet dernier, en effet, ce maire LR avait reçu une enveloppe contenant deux balles de calibre 9 mm. Des inscriptions menaçantes ont également été taguées sur le mur d'enceinte de son domicile avec la signature DZNG-CVN. Pour DZ Mafia Nouvelle Génération, CVN pour désigner le quartier des Cévennes à Alès. Une signature qui pourrait indiquer une scission de l'organisation criminelle, une scission qui semble d'autant plus probable depuis la publication de la vidéo, puisque les protagonistes y dénoncent les menaces contre le maire qu'ils qualifient d'actes lâches et odieux, faits par des personnes voulant nuire à la société, rabaissant la moralité française, mais surtout visant le groupe de la DZ. L'identité de la DZ Mafia est en effet parfois empruntée par d'autres groupes ou par des criminels qui agissent en indépendant ou embauchent la DZ pour un simple contrat, un gros coup, sans pour autant y appartenir. Le parquet national anticriminalité organisé, le PNACO, considère une usurpation comme possible et poursuit donc ses investigations pour déterminer qui exactement menace le maire d'Alès. Depuis son exfiltration dans la nuit de lundi à mardi en raison de craintes autour d'un véhicule piégé, Christophe Rivens vit sous protection policière renforcée. Une situation qui rappelle les heures les plus sombres de la lutte contre la criminalité organisée dans le sud de la France et pose une question: jusqu'où la DZ Mafia peut-elle s'étendre? Apparue en 2023, l'organisation poursuit peu à peu sa conquête au-delà de Marseille. Elle est désormais présente dans les villes de Sète, d'Avignon, de Valence, Nîmes, Toulouse, mais aussi jusqu'à Clermont-Ferrand ou encore Rennes en Ille-et-Vilaine. Une organisation tentaculaire qui, peu à peu, étend son influence sans que les autorités parviennent à les empêcher.
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1: 7h46 sur Médian. Merci d'être avec nous dans Matin Info. C'est l'heure pour nous de faire un point sur l'actualité sportive avec une nouvelle édition de Sport Matin. Sport Matin qui vous est présenté ce vendredi par Mounsef Zamrad. Bonjour Mounsef.
9: Eh bien bonjour Alicia, bonjour à toutes et tous. Quel plaisir de vous retrouver pour cette dernière de la semaine.
1: On commence cette édition.

0: De sport maintenant sur notre continent. Après la conférence de presse organisée mercredi, la Confédération africaine de football fait marche arrière.
1: Et oui, au lendemain d'annonce de son président Patrice Motsepe, la CAF a finalement confirmé que la prochaine Coupe d'Afrique des Nations se disputera bien à 24 équipes. Mercredi, lors d'une conférence de presse organisée à Johannesburg, Patrice Motsepe avait pourtant affirmé que la CAN passerait de 24 à 28 sélections dès l'édition 2027 organisée au Kenya, en Tanzanie et en Ouganda. Mais ce jeudi, dans un bref communiqué, l'instant

0: 2027 organisée au Kenya, en Tanzanie et en Ouganda. Mais ce jeudi, dans un bref communiqué, l'instance africaine a démenti les informations, évoquant un élargissement immédiat de la compétition. La CAN 2027, programmée du 19 juin au 17 juillet 2027, conservera donc son format actuel de 24 nations. L'extension à 28 équipes n'entrera en vigueur qu'à partir de l'édition 2028, dont le pays hôte n'a pas encore été désigné. La CAF a également rappelé que les éliminatoires pour cette prochaine édition du tournoi se dérouleront du 21 septembre 2026 au 30 mars 2027. Le Maroc évoluera dans le groupe A en compagnie du Gabon, du Niger et du Lesotho. Cette évolution du format s'inscrit dans une réforme plus large du football africain. À compter de 2028, la Coupe d'Afrique des Nations ne sera plus organisée tous les 2 ans, mais tous les 4 ans, une décision historique pour une compétition créée il y a près de 70 ans et qui continue de susciter le débat au sein du monde du football africain. Et puis une autre interrogation depuis hier, une CAN au cœur du Sahel. Le projet prend forme. Le Mali, le Niger et le Burkina Faso ont officiellement manifesté leur volonté de co-organiser la Coupe d'Afrique des Nations 2032, alors que la Confédération africaine de football a lancé le processus d'attribution de cette 38e édition. Les présidents des trois fédérations se sont réunis samedi à New York avec le président de la CAF, Patrice Motsepe, afin d'évoquer les contours d'une candidature commune. Selon la Fédération malienne de football, cette rencontre marque une étape importante dans le processus et ouvre la voie aux différentes procédures prévues par le règlement de la CAF. Le Mali, le Niger et le Burkina Faso entendent désormais travailler conjointement à l'élaboration d'un dossier de candidature ambitieux avec l'objectif de proposer une vision innovante pour le football africain et d'organiser une compétition répondant aux standards internationaux. Une démarche également confirmée par la Fédération nigérienne de football hier soir qui soutient cette candidature commune pour accueillir la CAN 2032.
1: Foot toujours monde CEF, le FC Barcelone a officialisé sa 2e recrue estivale. Les choses s'accélèrent car le rival a pris de l'avance.
0: Et oui, le FC Barcelone qui poursuit son mercato estival après l'arrivée d'Anthony Gordon. Le club catalan s'attache les services de l'ailier allemand Karim Adeyemi en provenance du Borussia Dortmund. Âgé de 24 ans, l'international allemand s'est engagé jusqu'en 2031 dans le cadre d'un transfert estimé, accrochez-vous bien Alicia, à 22 millions d'euros auquel pourrait s'ajouter 7 millions d'euros de bonus. Karim Adeyemi retrouve ainsi Hansi Flick aujourd'hui sur le banc du Barça. C'est d'ailleurs sous les ordres du technicien allemand qu'il avait honoré sa première sélection avec la Mannschaft. Et bien c'est en partie cela qui l'a convaincu à rejoindre le club catalan. On écoute Karim Adeyemi, il était devant la presse hier.
2: Je pense qu'il est la raison pour laquelle je suis venu ici, parce que nous avons eu de très bonnes discussions avec lui et je lui ai fait confiance dès la première seconde. Il m'a expliqué ce dont il avait besoin pour ce club, pour les personnes ici et pour l'équipe. Et je lui ai répondu que j'étais prêt à faire tout ce qu'il fallait pour aider l'équipe et atteindre nos objectifs. C'est, comme je l'ai dit, le plus grand club du monde. Et il m'a demandé « Es-tu prêt pour ça ?» J'ai répondu « Où que tu aies besoin de moi, je serai là. Je serai présent à l'entraînement, je donnerai tout et j'aiderai l'équipe. À la fin, nous aurons certainement des discussions sur le poste qu'il souhaitera me confier. Ça ne me pose aucun problème, je peux jouer n'importe où. Je donnerai simplement tout pour le club et pour l'équipe. »
3: As I said, for me, it's no problem to play anywhere. I will just give it all and for the club and for the team.
0: On le disait, les choses s'accélèrent donc pour l'FC Barcelone car le Real Madrid est déjà à 4 gros mouvements avec des joueurs comme Cucurella ou encore Bernardo Silva. Autre information qui retient l'attention, cette fois en provenance d'Équateur. Selon un journaliste équatorien, Walid Regragui serait en discussion avancée par avec la Fédération équatorienne de football pour prendre les rênes de la sélection en remplacement de Sébastien Pacasses, libre depuis sa séparation à l'amiable avec la Fédération royale marocaine de football en mars dernier. L'ancien sélectionneur des Lions de l'Atlas s'est accordé plusieurs mois de recul après son passage à la tête du Maroc. À 50 ans, Walid Regragui pourrait désormais s'apprêter à relever un nouveau défi sur la scène internationale si ces négociations venaient à aboutir.
1: On parle cyclisme maintenant, Montsef, puisque Richard Carapaz s'offre une nouvelle victoire de prestige sur les routes du Tour de France.
0: L'Équatorien qui a remporté en solitaire la 18e étape, c'était hier au sommet d'Orcières-Marlette, au terme d'une offensive parfaitement maîtrisée. Le champion olympique de Tokyo a fait la différence à 3,5 km de l'arrivée en faussant compagnie à ses 5 compagnons d'échappée. À l'arrivée, il devance de 45 secondes le Suisse Mauro Schmid et l'Américain Matteo Jorgensen, tandis que le Français Valentin Perret-Peintre reprend la 4e place à 33 ans. Richard Carapaz signe ainsi son deuxième succès sur le Tour de France après celui décroché en 2024 et porte à 9 son total de victoires d'étape sur les grands tours, avec également

0: pardon, 4 succès sur le Giro et 3 sur la Vuelta. Au classement général, le Slovène Tadej Pogacar reste solidement installé en jaune. Il conserve une avance de 4 minutes et 32 secondes sur le Belge Remco Evenepoel. Le Mexicain Isaac Del Toro complète le podium provisoire devant le Français Paul Sexa. En créé en 1903, le Tour de France demeure l'un des événements sportifs les plus suivis de la planète. Son édition 2026 s'apprête à entrer dans un dénouement, dans son dénouement, avec deux grands étapes alpestres qui pourraient et encore rebattre les cartes de la course au maillot jaune, Alicia.
1: Merci beaucoup Monsef Zamrat pour ce tour complet de l'actualité sportive. On vous retrouve après le journal de 8h30 pour une prochaine édition de Sport Matin. Il est 7h passé de 53 minutes sur Médian. Restez avec nous, Matin Info continue juste après un peu de musique. C'est JP Cooper, Summer of Love.

0: Nadir Sinasser, bonjour.
1: Bonjour, bonjour tout le monde.
0: Merci d'avoir répondu à notre invitation. On va commencer d'abord par s'intéresser à cette refonte donc annoncée à Albouraz qui s'inscrit dans le cadre de l'exécution du programme national de gestion des déchets ménagers et assimilés. Est-ce que pour commencer, je pourrais vous demander de revenir sur quelles sont les grandes lignes de ce programme et ses principaux objectifs aujourd'hui au Maroc ?
1: Véritablement, si on se base sur ce programme, le but a été dans la vision de gérer les déchets, donc les déchets dans les villes et au niveau du Maroc, et de minimiser, disons, la problématique des déchets dans les villes et aussi également, bon, pas que dans les villes, mais principalement sur les différents territoires. Et donc la vision a été de collecter le maximum possible de déchets pour les emmener dans des centres d'enfouissement. Ben, on va dire ça au départ, c'était la vision. Et puis, bien sûr, il y avait une partie qui était énoncée comme objectif de revaloriser une partie de ces déchets.
0: Alors, je me permets de compléter votre réponse avec quelques chiffres hein, pour nos auditeurs. En 2020, la production annuelle de déchets solides municipaux était estimée à 8 200 000 tonnes, dont plus de 6 millions de tonnes sont générées par les centres urbains au Maroc. Hein, et l'essentiel de la production des déchets, 72%, proviennent de 5 régions qui abritent les principales zones métropolitaines du pays. Vous nous avez expliqué donc quel était ce programme national de gestion de déchets. Est-ce que vous pouvez nous dire aujourd'hui en quoi ce projet qui a été annoncé à Albouraz, donc nouveau modèle de gestion, de traitement et de valorisation, comment est-ce que ça marque une rupture avec les pratiques qui sont en place actuellement ?
1: Alors, je ne sais pas si je dirais que c'est une rupture, mais c'est une très bonne évolution. En fait, on a parlé souvent et on a les chiffres à l'appui, des pourcentages magnifiques par rapport à la collecte des déchets, donc le nettoyage des villes et des zones urbaines a été très bien réalisé. Et donc, on a très bien collecté, j'en ai presque à 90%, on va dire, dans la collecte. Mais on n'est par contre pas bon dans la valorisation et le recyclage, la réutilisation. Et donc là, on parle d'un centre qui aussi sera pas seulement un centre d'enfouissement, mais un centre de valorisation. Et donc ça, c'est vraiment une très bonne évolution si on veut le voir dans ce sens.
0: Alors, est-ce que je peux vous demander de vous étendre un peu ? Vous dites on n'est pas bon sur le sujet de la valorisation au Maroc. Est-ce que vous pouvez m'expliquer pourquoi ça n'est pas le cas ?
1: Alors, il y a beaucoup de raisons. C'est pas simple. Mais l'idée est que la collecte est très avec les moyens qui sont énormes, qui sont mis, c'est faisable, c'est très faisable. Le problème de la valorisation, c'est que aujourd'hui, pour valoriser, il faut trier la matière à la source, il faut trier les déchets à la source. C'est une vraie problématique au niveau du Maroc, c'est qu'on ne trie pas à la source. Et donc on a mis des pourcentages de collecte qu'on a réussi à atteindre, mais on a mis des pourcentages de recyclage et de valorisation qu'on n'arrive pas à atteindre, malheureusement. Donc, un centre comme ça peut aider, et il se met des objectifs, ce qui est très bien. Mais nous, dans l'association Zero Waste Relat, on est vraiment complètement, disons, convaincus qu'on doit travailler sur le tri à la source, sur la séparation de la matière à la source. Quand la matière est mélangée, la matière organique surtout au Maroc, vous savez que 70% de nos poubelles sont de la matière organique, quand vous la mélangez à la source, je ne veux pas dire qu'il ne sert à rien, mais vous avez perdu toute la valeur et vous investissez énormément en aval à la fin de la chaîne, alors qu'il faut investir énormément au début, en amont, dans la sensibilisation bien sûr, mais aussi dans l'incitation au départ en amont, mais aussi également dans, disons, l'application de la loi à tous les niveaux. Et il y a une loi pour ça, c'est la loi 28.00. Il y a un article 70. L'article 70 stipule que tout déchet qui n'est pas jeté dans un déchet ménager assimilé, qui n'est pas jeté là où il devrait être jeté, donc dans la nature ou n'importe où dans la ville, si ce n'est pas dans les poubelles, ben, ça devrait être verbalisé et ça correspond à une amende aussi également. En plus des incitations, en plus de la sensibilisation. Et moi, nous, on insiste vraiment sur ce triptyque. Parce qu'il est facile de dire, oui, on va verbaliser, oui, Mais non, mais il faut donner aussi, il faut expliquer pourquoi on verbalise, et il faut expliquer la problématique aujourd'hui sur la nature. Nous, on voit tous les jours les plages, mais qui deviennent des dépotoirs, je m'excuse. Mais pourquoi? Parce qu'on n'a pas responsabilisé le citoyen par rapport à ses déchets. Ça, c'est d'une façon. Et on a insisté, problématique, c'est peut-être aussi le fait qu'on a trop réussi la collecte. C'est-à-dire à 90% de collecte, vous ne voyez pas. Vous venez, le citoyen vient sur la plage le matin, et ben le soir, c'est un dépotoir, mais le matin, le lendemain, c'est nettoyé. Et donc là, il y a énormément de moyens qui ont été mis en place, et le citoyen voit que c'est nettoyé. Donc, du coup, il n'est pas sensible à la problématique des déchets. Donc, quand on fait ce travail d'un côté, quelque part, on a, et je le comprends, la loi, presque, elle insiste pour que les déchets soient nettoyés. Mais d'un autre côté, ça peut pas couvrir l'incivisme des citoyens. Et ça, c'est une problématique. Donc, on doit avoir les moyens de verbaliser, comme on doit avoir des moyens d'inciter les citoyens à avoir une responsabilité par rapport à un espace public, par rapport à un civisme commun, par rapport à un territoire qu'on essaie de protéger, parce que sinon, c'est non-assistance à nature en danger.
0: Alors, dans ce que vous me dites, je comprends que d'un point de vue technique et aussi d'infrastructure, le Maroc aujourd'hui est plutôt au niveau en termes de collecte et peu à peu de transformation des déchets. Donc, est-ce que ça veut dire qu'aujourd'hui, le défi, il est plus éducatif que technique selon vous? C'est vraiment faire entrer dans les mentalités que la collecte et le tri de déchets est absolument nécessaire. C'est ça le cœur de l'action qui doit être entreprise aujourd'hui?
1: Alors, c'est un mélange. Et quand toujours, c'est complexe quand c'est un mélange. C'est pas que de la sensibilisation, c'est pas que de la verbalisation, mais c'est aussi de l'incitation. Nous, par exemple, on insiste au niveau de l'association pour remettre en place la consigne. La consigne sur les emballages plastiques doit être mise comme elle était sur les emballages en verre. Et on trouvera jamais, jamais plus de bouteilles en verre, comme on ne les trouvait pas avant, parce qu'il y avait une consigne sur chaque bouteille en verre, et de même sur les bouteilles en plastique. Et c'est des lois aujourd'hui qui sont mises en place en Espagne, au Portugal, avec qui on organisera en 2030 la Coupe du Monde. Et notre rêve, c'est d'être dans les mêmes standards partout là où on peut l'être, parce que la consigne, elle donne l'incitation.

0: tout le monde. Il y a un montant sûr, quel que soit, même s'il est très petit, ce n'est pas zéro. Quand vous rentrez dans un café, on vous donne une bouteille, pour vous, elle est gratuite. Et donc, alors que c'est du plastique, de la matière, c'est du pétrole qu'on importe au Maroc et qu'on retrouve, nous, sur les plages après. Les sachets, la même chose, les sachets en plastique. Et pour ça, donc, on essaye, nous, de faire, au niveau de l'association, des pilotes et des tests sur les souks et les marchés locaux où on voit encore des sachets. Mica, la Zéro Mica qui a été en 2016, elle a réussi à 50%. Elle a réussi dans les grandes surfaces, mais dans les souks, pas encore. Et nous, on essaye de donner des alternatives concrètes à cette problématique. Mais juste pour revenir à votre question, c'est que c'est un mélange de choses. Il faut que tous les acteurs s'y mettent. On ne peut pas, nous, que citoyens ou que acteurs associatifs, ou c'est chacun de ce côté. Et on remercie la Fondation Mohamed VI pour la protection de l'environnement pour donner cette vision, pour donner cette direction où on devrait être en 2030, on espère, mais aussi pas qu'en 2030, en 2040 ou 2050, où il y aura une sensibilisation, il y aura une mise en place, on l'espère, d'un tri biflux à la source qui permet au moins de séparer l'organique. Comme ça, il ne sera pas souillé. On pourra l'utiliser comme compost dans nos sols, qui Dieu sait, en ont besoin. Et puis aussi pour revaloriser toutes les matières. Et j'en reviens aussi, je m'excuse, mais au fait que finalement, on fait aussi des centres de valorisation en aval à la fin, mais on les appelle centres de valorisation. Mais nous, on aimerait la valorisation au départ parce qu'on perd la matière. Et au final, on se retrouve, il faut pas oublier qu'il y a des priorités. Au début, c'est réduire les déchets. Après, réutiliser les déchets. Et après, recycler les déchets. Et après, valoriser énergétiquement les déchets. Si la matière, quand vous la brûlez, excusez-moi de dire, l'incinérez à la fin ou la valorisez énergétiquement, c'est le dernier maillon. Ça doit être ce que l'on peut pas faire avant. Donc, il y a des priorités et je pense qu'on devrait tous réfléchir ensemble, communément, à une solution pour arriver rapidement à nos objectifs. La consigne, pour moi, est très importante.
1: Merci beaucoup, Nadir Sinasser, pour vos explications. Je rappelle que vous êtes acteur associatif, président de Zero Waste Skrirat. On a bien compris l'importance de se pencher, que ce soit les pouvoirs publics, mais aussi collectivement, au niveau individuel, sur la question de la collecte de déchets. Merci à vous.
0: J'ai une dernière suggestion, c'est que vraiment dans cette année, si possible, rapidement.
1: Je suis navrée, mais malheureusement, l'antenne nous oblige vraiment.
0: Ok. Eh bien, ça sera pour une autre fois.
1: On vous fera revenir une prochaine fois pour que vous puissiez nous en dire plus. Merci beaucoup. Il est 8h. À vous aussi, au revoir. Il est 8h passé de 27 minutes sur Médian. Restez avec nous, Matin Info, ça continue juste après la pub.
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4: Vous êtes bien dans Matin Info. On jette un œil aux couleurs du ciel sur notre pays juste avant le journal. Au Maroc, le temps sera ensoleillé sur le littoral et les zones proches, entre Tanger et Sawira, sur le Rif, le littoral à l'est de Nador, ainsi que sur Sousse, Massa et Séguia El Hamra, puis partiellement nuageux, souvent clair ailleurs. Vous aurez 26 degrés à Rabat, la capitale, avec un ciel partiellement nuageux, exactement le même temps attendu à Casablanca et Essaouira. Il fera 27 degrés à Safi, 28 à Tanger sous les nuages, 29 degrés à Léoune avec pas mal de vent aujourd'hui. Vous aurez 30 degrés à Agadir, 32 du côté de Bni Mellal, il fera 34 à Fès et à Nador, 38 degrés attendus aujourd'hui à Marrakech, 40 du côté de Oujda, et puis la maximale dans le royaume aujourd'hui, ce sera 42 degrés à El Rachidia. h30 sur Médien, Hugo Villard est de retour en studio pour un nouveau journal. Rebonjour Hugo.
5: Rebonjour Alicia, bonjour à toutes et à tous.
4: À la une ce matin, le nucléaire, source de discorde avec l'Iran, mais aussi de rapprochement avec l'Arabie Saoudite pour les États-Unis.
5: Les deux pays ont signé un accord pour le nucléaire civil cette semaine, mais cette avancée pour le Royaume du Golfe se fera au prix d'une normalisation des relations avec Israël, autre allié de Washington. Pas le temps de respirer face aux droits de douane. Les taxes des États-Unis imposées à 60 pays en février dernier sont arrivées à échéance, alors de nouvelles prennent le relais dès aujourd'hui et ça déplaît.
4: L'actualité, c'est aussi l'essence qui coûte cher au Maroc.
5: Et les professionnels du transport de marchandises en payent le prix fort. Malgré les aides annoncées par le gouvernement mi-mars, des retards de paiement sont constatés. Alors le secteur fait entendre sa voix. Et puis enfin, les États du Sahel garnissent leur arsenal audiovisuel. Une nouvelle télé et une radio vont être créées. Une agence de presse officielle également. Des mesures approuvées cette semaine pour retrouver une souveraineté informative.
4: Tout pays qui aide, coopère ou participe aux attaques des États-Unis sera tenu pour responsable.
5: C'est le chef de la diplomatie iranienne qui l'assure ce matin, juste après avoir dénoncé l'idée de Donald Trump d'utiliser les fonds iraniens gelés pour payer les dégâts sur les navires du Golfe. Dès les premières heures du jour, Téhéran a frappé des infrastructures de Washington au Bahreïn et en Jordanie. Une réponse aux attaques de la nuit des États-Unis qui ont tué 4 personnes dans le sud du pays. Au nord, le QG de la Marine des Gardiens de la Révolution a lui été touché selon un média d'État. Et si cette guerre entre les deux pays est arrivée, c'est notamment à cause du nucléaire iranien. Donald Trump ne souhaite pas voir ce domaine se développer en Iran. Par contre, en Arabie Saoudite, oui. Le président a conclu un accord mercredi dernier pour du nucléaire civil. Un texte qui, en revanche, sera conditionné pour Riyad à la reconnaissance d'Israël. C'est Donald Trump qui l'a indiqué hier. Une nouvelle immédiatement saluée par Benjamin Netanyahou. Mais le projet de normalisation entre l'Arabie Saoudite et Israël n'est pas une nouveauté, Pascal Zonchak.
6: C'était un des grands projets de l'administration Biden. On était en 2023, les discussions avançaient discrètement et le plan se mettait en place. L'Arabie Saoudite obtiendrait des États-Unis le développement d'un programme nucléaire civil qui la projetterait dans l'ère post-pétrole et en échange, elle normaliserait ses relations avec Israël. Avec tout de même une condition de taille, Israël devait s'engager à un processus qui conduirait à la réalisation d'un État palestinien indépendant. On était tout près du but et il y a eu le 7 octobre. Le Hamas lançait ses attaques contre Israël justement pour torpiller le rapprochement qui risquait de bouleverser tous les rapports de force régionaux. Et depuis bientôt 3 ans, la guerre de Gaza puis la confrontation avec l'Iran avaient remisé le projet. Donald Trump assure maintenant que l'accord signé entre les États-Unis et l'Arabie Saoudite est totalement lié à l'adhésion de l'Arabie Saoudite aux accords d'Abraham, ce qui signifie la reconnaissance et l'établissement de relations diplomatiques avec Israël. C'est à cette seule condition qu'Israël acceptera que Riyad accède à l'énergie nucléaire, car sans normalisation, ce serait le coup d'envoi d'une course à l'arme nucléaire au Moyen-Orient. Apparemment, il a fallu rappeler ce point au président américain. En Israël, Pascal Zunshine pour Média 1.
4: Et les États-Unis, toujours, pour qui alliés ou pas, ne comptent pas quand il s'agit d'argent, Hugo.
5: Ils reviennent comme les hirondelles, les droits de douane de Donald Trump. Les États-Unis ont annoncé 10 à 12,5% de taxes pour 60 pays, dont certains sont les plus importants partenaires commerciaux des États-Unis. Cet impôt, il entrera en vigueur dès aujourd'hui. Bonjour Stéphanie Parot.
7: Bonjour Hugo, bonjour à toutes et tous.
5: C'est un dispositif donc qui devrait rester jusqu'à contestation en justice.
7: Pourquoi les États-Unis ont remis des taxes, Hugo ? Une raison officielle, les pays taxés sont accusés de ne pas avoir instauré et appliqué efficacement une interdiction sur l'importation de marchandises issues du travail forcé. Les pays qui héritent d'une taxe de 10% sont ceux qui ont une législation anti-travail forcé mais qui ne l'appliquent pas, et ceux qui sont taxés à la hauteur de 12,5% n'ont pas de mesures contre le travail forcé. Une taxe qui tombe pile poil pour prendre le relais des droits de douane de 10% imposés en février, mais expirés.
5: Et Stéphanie, cette décision des États-Unis, évidemment, elle fait réagir.
7: Oui, Hugo, l'Australie, le Japon et la Nouvelle-Zélande ont vivement dénoncé ces nouvelles taxes. Les pays jugent cette mesure injustifiée ou extrêmement décevante. De son côté, les Philippines sont très préoccupées par les nouveaux droits de douane. Mais les droits de douane peuvent-ils être annulés par la justice états-unienne, comme cela a été le cas pour la dernière fois? Donc la question, Hugo, reste, ces taxes vont-elles rester?
5: Eh bien, évidemment, une question dont on suivra la réponse qui arrivera peut-être bientôt. Et justement, il y a quelques minutes, la Chine s'est elle aussi positionnée et s'oppose à ces nouveaux douanes, des taxes qui arrivent dans un contexte économique mondial déjà tendu, pour rappel, puisque notamment par les prix du pétrole, le baril a une nouvelle fois dépassé ces dernières heures les 100 dollars.
4: Et justement, Hugo, au Maroc, le mécontentement continue de gronder au sein des professionnels du transport de marchandises.
5: On parlait du prix du carburant, il est élevé également dans le Royaume, fixé depuis la semaine dernière après une nouvelle augmentation à 13,3 dirhams le litre de gasoil et un peu plus de 14 dirhams le litre d'essence en raison des perturbations notamment dans le détroit d'Hormuz et à présent dans le détroit de Bab el-Mandeb également. Mi-mars, le gouvernement marocain a lui activé un plan d'aide directe destiné aux professionnels du transport de personnes et de marchandises, mais depuis plusieurs mois, le secteur dénonce des retards de paiement qui impactent toute la profession. Une situation aujourd'hui intenable selon Mounir Benazouz, secrétaire général du syndicat national des professionnels du transport routier. Écoutez-le.
8: Ça commence à être difficile parce que l'augmentation, c'est pas une petite augmentation, c'est une augmentation de presque 13 à 14 dirhams. C'est pas facile à vivre avec ce changement-là parce que les transporteurs, ils ont pas augmenté le tarif de transport pour que la paix sociale reste tranquille malgré tous les indicateurs qui disent qu'il n'y a pas une paix sociale suite à cette augmentation du gasoil. Donc nous, on a décidé de sonner une alarme d'urgence parce que vraiment, il y a un impact qui est très très difficile. Parce qu'il y a même des sociétés qui n'arrivent pas à passer directement à la station pour faire du carburant. Parce que nous, les transporteurs, on ne fait pas un plein de 500 ou 600 dirhams par voyage ou par distance. Nous, on a un impact très très haut. Il y a une tarif de 3-4 dirhams. Si on la multiplie par un tonne, par exemple, une destination Casa Agadir ou bien Casa Layoun, il y a un impact de presque 8000, même à 10000 dirhams par voyage. Et c'est pas facile.
5: Les explications de Mounir Benazouz, secrétaire général du syndicat national des professionnels du transport routier, il répondait aux questions de Paul-Lionel Kivigère.
4: On reste dans le nord de l'Afrique, Hugo, avec l'alliance des États du Sahel qui renforce un peu plus sa souveraineté.
5: Le Parlement burkinabé a approuvé mardi la création de deux médias officiels pour les pays de cette organisation, à savoir donc la chaîne de télévision Tafouk TV et la radio confédérale Dende Liptako. Une agence de presse officielle verra également jour prochainement, une façon donc pour les pays membres de lutter contre le terrorisme, mais aussi contre ce qu'ils désignent comme la désinformation occidentale. Les médias seront gérés à la fois par le Niger, le Burkina Faso et le Mali. Justement, pour Ibrahim Manzo Diallo, président de l'Observatoire national de la communication au Niger, ces médias doivent servir avant tout à éviter les ingérences médiatiques internationales.
9: Ces objectifs majeurs, ils sont centrés sur la reconquête de la souveraineté informationnelle. Mmh. Vous savez très bien que durant toutes ces années, nos pays consommaient des informations traitées ailleurs par des journalistes qui ne sont pas de notre confédération, et vraiment ça faisait beaucoup de dégâts dans nos pays de l'AES. En créant ces médias, l'objectif, c'est d'établir un narratif authentique pour raconter nous-mêmes notre histoire, promouvoir des contenus endogènes, c'est-à-dire des contenus qui sont aligné à nos propres réalités culturelles, historiques et porter aussi les aspirations de nos populations sahéliennes. Donc, pour la Confédération, ces trois médias, c'est pour porter des messages dans nos propres langues, notamment le Moré, le Bambara, le Peul, le Tamashek, le Haoussa, et ainsi de suite. Ça va nous permettre de lutter contre la désinformation.
5: Le président de l'Observatoire national de la communication au Niger, Ibrahim Manzo Diallo, il était l'invité de Martin Gibert, une interview que vous pouvez retrouver en intégralité sur Medien.com. Enfin, avant de se quitter, deux mots à l'international. La France, tout d'abord, où le sud-ouest continue de brûler. Désormais, pour fuir les incendies, les personnes sont évacuées par bateau. La mairie d'Arcachon annonce que plus de 400 personnes sont arrivées en provenance de la presqu'île du Cap Ferré, qui est menacée par les flammes et qui ont déjà parcouru 8700 hectares au nord du bassin d'Arcachon. Enfin, Alicia, est-ce que vous connaissez la Comic-Con ?
4: Bien sûr.
5: Alors, ce grand rendez-vous, cette grand-messe pour les geeks et, les fans de bandes dessinées débute aujourd'hui à San Diego. Aux États-Unis, les fans cette année ont eu une agréable surprise pour cette première journée. Johnny Depp a créé la surprise en venant déguisé en Scrooge, personnage qu'il interprète dans le prochain film de Charles Dickens. Mais cette année, les milliers de fans attendent surtout le grand retour de Marvel, qui tient une conférence dès demain.
4: Charles Dickens qui est donc revenu d'entre les morts pour devenir réalisateur Hugo.

0: vendredi matin.
1: Évidemment, je parle du roman, donc de la bande dessinée de Charles Dickens, évidemment.
0: Adaptation du roman de Charles Dickens. Merci beaucoup, Hugo Villard, pour ce nouveau journal. Restez avec nous, Matin Info, ça continue.

0: Et c'est maintenant l'heure pour nous de faire un point sur l'actualité sportive avec une nouvelle édition de Sport Matin. Rebonjour Mansaf Zamrat.
1: Eh bien rebonjour Alicia, rebonjour à toutes et tous.
0: Alors Mansaf, on commence avec l'actualité du football africain. Au lendemain des annonces de son président Patrice Motsepe, la Confédération africaine de football a finalement fait marche arrière sur le format de la Coupe d'Afrique des Nations.
1: Et oui, on parle d'un revirement de la Confédération africaine de football après les déclarations de son président Patrice Motsepe. La CAF a confirmé que la CAN 2027, prévue du 19 juin au 17 juillet prochain au Kenya, en Tanzanie et en Ouganda, se jouera finalement avec 24 équipes et non 28. L'élargissement du tournoi n'interviendra qu'à partir de l'édition 2028. Les éliminatoires se dérouleront donc du 21 septembre 2026 au 30 mars 2027 avec le Maroc dans le groupe A, aux côtés du Gabon, du Niger et du Lesotho. Par ailleurs, la course à l'organisation de la CAN 2032 est lancée. Le Mali, le Niger et le Burkina Faso ont officiellement annoncé leur intention de présenter une candidature commune. Les dirigeants des trois fédérations ont rencontré Patrice Motsepe à New York afin de poser les bases de ce projet avec l'ambition d'offrir au continent une compétition répondant aux standards internationaux. Paradoxe dans ce dossier car le pays hôte de l'édition 2028 n'a pas encore été désigné.
0: Mercato estival maintenant, Mansaf. Mercato estival qui s'accélère en Espagne pour le FC Barcelone.
1: Oui, mais le FC Barcelone qui poursuit son recrutement estival, vous l'avez dit Alicia, avec l'arrivée d'Anthony Gordon. Le club catalan enregistre la signature de l'ailier allemand Karim Adeyemi en provenance du Borussia Dortmund. Il a tout juste 24 ans. L'international allemand s'est engagé jusqu'en 2031, une somme de 22 millions d'euros, auquel pourrait s'ajouter 7 millions d'euros de bonus. Adeyemi retrouve ainsi Hansi Flick, l'entraîneur du Barça, qui lui avait offert à l'époque sa première sélection avec l'Allemagne, des retrouvailles qui auraient d'ailleurs pesé dans la décision du joueur pour rejoindre la Catalogne, séduit par le projet sportif porté par son ancien sélectionneur. On écoute Karim Adeyemi.
2: Je pense qu'il est la raison pour laquelle je suis venu ici, parce que nous avons eu de très bonnes discussions avec lui et je lui ai fait confiance dès la première seconde. Il m'a expliqué ce dont il avait besoin pour ce club, pour les personnes ici et pour l'équipe. Et je lui ai répondu que j'étais prêt à faire tout ce qu'il fallait pour aider l'équipe et atteindre nos objectifs. C'est, comme je l'ai dit, le plus grand club du monde. Et il m'a demandé « Es-tu prêt pour ça ?» J'ai répondu « Où que tu aies besoin de moi, je serai là. Je serai présent à l'entraînement, je donnerai tout et j'aiderai l'équipe. À la fin, nous aurons certainement des discussions sur le poste qu'il souhaitera me confier. Ça ne me pose aucun problème, je peux jouer n'importe où. Je donnerai simplement tout pour le club et pour l'équipe.
3: As I said, for me, it's no problem to play anywhere. I will just give it all and for the club and for the team.
1: Autre dossier ce matin dans l'actualité, l'après-Coupe du Monde qui s'annonce mouvementée pour la sélection argentine. Quelques jours après la défaite en finale face à l'Espagne, Nicolas Otamendi a officialisé sa retraite internationale. À 38 ans, le défenseur met un terme à une aventure de 17 années sous le maillot de l'Albicéleste. L'international, ou plutôt international depuis 2009, il quitte la scène après 139 sélections, 8 buts et un palmarès prestigieux, marqué notamment par le sacre mondial de 2022 et deux Copa América. Son ultime apparition restera cette finale du Mondial 2026, perdu 1-0 après prolongation contre l'Espagne. Dans un message publié sur ses réseaux sociaux, Otamendi a confié quitter la sélection, je cite, la tête haute, fier d'avoir défendu les couleurs de son pays jusqu'au bout. Et ce départ pourrait ne pas être le dernier. Leandro Paredes s'interroge lui aussi sur la suite de sa carrière internationale. Le milieu de terrain de 32 ans, vivement critiqué pour son comportement durant le Mondial, notamment lors de la finale, a reconnu que l'heure était à la réflexion. L'ancien joueur du Paris Saint-Germain estime qu'il sera difficile de maintenir le niveau affiché par cette génération et affirme vouloir prendre le temps avant de se prononcer sur son avenir avec l'Albicéleste. Paredes a également révélé avoir disputé une partie de la compétition avec une fissure aux côtes, une blessure contractée dès le 8e de finale, mais qu'il a pu surmonter grâce au travail du staff médical.
0: Place au cyclisme désormais, puisque Richard Carapaz a une nouvelle fois brillé sur les routes de la Grande Boucle en s'adjugeant une victoire de prestige lors de la 18e étape du Tour de France.
1: Et oui, il a remporté, vous l'avez dit, en solitaire la 18e étape du Tour de France. Au sommet d'Orcières-Marlette, l'Équatorien a fait la différence à 3,5 km de l'arrivée pour s'imposer avec 45 secondes d'avance sur le

0: Suisse Mauro Schmid et l'Américain Matteo Jorgensen. Au classement général, Tadej Pogacar conserve le maillot jaune avec 4 minutes et 32 secondes d'avance sur Romeo Evenepoel avant deux étapes décisives dans les Alpes qui pourraient encore redistribuer les cartes de ce Tour de France exceptionnel.
1: Et puis le Grand Prix de Hongrie pourrait bien marquer un tournant dans la saison de Formule 1, Monsef.
0: Effectivement, sur le tracé sinueux du Hungaroring, Ferrari apparaît comme l'une des grandes favorites grâce à une monoplace particulièrement performante dans les virages lents. L'écurie italienne espère décrocher un troisième succès cette saison. Après une victoire et une deuxième place lors des deux derniers rendez-vous à Silverstone et Spa-Francorchamps, Charles Leclerc et Lewis Hamilton arrivent en confiance sur un circuit qui semble taillé pour les ambitions du cheval cabré. En parallèle, la réglementation 2026 continue d'alimenter les critiques. Après le Grand Prix de Belgique, plusieurs pilotes ont dénoncé les difficultés liées à la gestion de l'énergie des nouvelles monoplaces hybrides. George Russell a notamment qualifié la situation, je cite, de dangereuse après une panne de batterie, tandis qu'Oscar Piastri et Lando Norris sont également pointés du doigt. Une technologie qui, selon eux, laisse trop de place aux aléas techniques au détriment du talent des pilotes. Si le Hungaroring devrait faciliter la récupération d'énergie, les équipes restent confrontées à un véritable défi de gestion. Enfin, Aston Martin espère sortir de sa mauvaise passe. L'écurie britannique introduit un important package d'évolution aérodynamique ce week-end avec l'ambition de retrouver de la compétitivité. Fernando Alonso et Lance Stroll viseront un retour dans la lutte pour les points, même si le manque de pièces de rechange pourrait compliquer son lancement. De nouvelles améliorations sont également attendues après la pause estivale avec l'arrivée d'une évolution du moteur Honda dès le Grand Prix des Pays-Bas en fin août. Allez, c'est parti, vous commencez à connaître cette tradition du Sport Matin, la deuxième édition, avec un petit jeu. Alicia, aujourd'hui, on va tester un petit peu pour les auditrices et pour les auditeurs, et pour vous, Alicia, ou Marbaldi qui nous a rejoint en studio, peut-être vos connaissances autour du sport. Avec cette première question, dans ce sport, on porte un masque, un fleuret, une épée ou un sabre. Quelle est cette discipline?
2: C'est l'escrime.
0: Bravo! Un point pour Alicia. Ça, vous allez voir, ça va être très simple. Question 2, on y marque des birdies ou des eagles, mais il n'y a aucun oiseau sur le terrain. De quel sport parle-t-on?
2: Ah bah là, je ne sais plus.
0: Ah ben non, si, on en a parlé beaucoup du birdie cette saison. C'est le golf, bien sûr, Alicia. Ah, 0 point sur cette question. Allez, Alicia, on se remobilise. Question 3. Dans cette discipline, les athlètes glissent sur une piste glacée à plus de 120 km/h couchés sur un petit traîneau. Quel est ce sport?
2: Le bobsleigh, peut-être?
0: Non, c'est un sport olympique, le skeleton. La question 4. Quel sport oppose deux équipes de 7 joueurs en piscine où l'on marque des buts avec un ballon?
2: Le water polo.
0: Bravo, Alicia.
2: Est-ce que je vais avoir la moyenne dans
0: cette histoire? Oui, vous allez avoir la moyenne, c'est sûr. Allez, cinquième petite question. Allez, il nous en reste encore deux. Dans quel sport cherche-t-on à réaliser un strike en faisant tomber 10 quilles avec une seule boule?
2: Le bowling.
0: Bravo. Et puis enfin, la dernière, c'est le sport où l'on peut gagner un grand chelem en remportant 4 tournois majeurs la même année. De quel sport s'agit-il?
2: Le tennis.
0: Eh bien, bravo, Alicia. Vous voyez que vous avez tout remobilisé. Vous avez eu 5 points sur 6. Et c'est avec ce questionnaire ou ce petit quiz qu'on referme cette deuxième édition de Sport Matin.
2: Merci beaucoup, Monsef, pour ce tour complet de l'actualité sportive et pour ce petit quiz divertissant. Et 8h48 sur Média. Restez avec nous. C'est maintenant le moment de s'intéresser à l'actualité économique. C'est l'heure de la Story Echo. La Story Echo qui est bien sûr présentée par Oumar Baldé. Bonjour Oumar.
3: Bonjour Alicia Miami.
2: Oumar, on reparle prix du pétrole ce matin avec le baril de Brent qui se hisse à nouveau à plus de 100$ ce vendredi.
3: Oui, il s'est renchéri de plus de 7% depuis hier et aujourd'hui il se situe désormais au-dessus des 100$. Le baril de Brent s'enflamme au fur et à mesure que la situation se complique au Moyen-Orient avec les frappes américaines en Iran, suivi de ripostes iraniennes sur certains pays de la région. Quant au baril américain, il suit la même tendance haussière et se renchérit de plus de 6% à $92, de quoi secouer les principales places boursières à travers le monde, et ce, de l'Asie aux États-Unis en passant par l'Europe. Eh bien, ces principales places boursières voient leurs principaux indices plonger à nouveau.
2: Et justement, Omar, la situation risque de se compliquer encore avec les menaces des rebelles houthis du Yémen qui menacent donc de bloquer les exportations saoudiennes depuis la mer Rouge.
3: C'est effectivement le cas si ces rebelles houthis du Yémen parviennent à mettre leurs menaces à exécution, notamment au niveau du détroit de Bab el-Mandeb. Eh bien, jusque-là, cette mer Rouge, cela risque de compliquer la situation car jusque-là, cette mer Rouge est l'une des rares issues pour les exportations de pétrole des pays du Golfe, notamment le pétrole saoudien. Tout blocage effectif de cette route maritime aurait pour conséquence de compliquer la donne, sachant que l'Arabie saoudite exporte environ 7 millions de barils par jour via son pipeline qui relie ses zones pétrolières de l'est du pays au nord, au port de Yanbu dans l'ouest, sur les rives de la mer Rouge. Pour donner juste un exemple, actuellement, il faut une vingtaine de jours pour que le pétrole quitte les ports saoudiens vers le marché chinois. Eh bien, en cas de blocage de Bab el-Mandeb, il faudrait compter 50 jours.
2: Ouais, ça ne va pas arranger nos affaires. Et on a globalement l'impression que le monde n'est pas sorti de cette crise énergétique qui malmène toute l'économie mondiale.
3: Oui, avec un baril qui remonte à plus de 100 $, l'on revient en effet à la situation du mois de mai dernier. Et à ce rythme, l'on risque même probablement de revivre le pic de 126 $ atteint en avril. L'impact, ce sera bien évidemment de potentielles ou d'évidentes hausses des prix à la pompe pour encore plusieurs semaines, alors que tout portait à croire que le retour à la normale était désormais acté. Cette nouvelle crispation n'est absolument pas du tout une bonne nouvelle pour les économies et surtout pour les consommateurs et automobilistes qui passent donc au niveau des stations-service.
2: Merci beaucoup Oumar Baldé pour ces explications donc sur la hausse des prix du pétrole et sans doute donc de l'essence. Il est 8h51 sur Médian, restez avec nous. Matin Info, ça continue juste après une petite pause musicale.

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4: 8h54 sur Médian, c'est le moment pour nous de faire une petite pause culture dans ce carrefour. On parle cinéma ce vendredi, puisque les salles marocaines accueillent désormais le film L'Odyssée du réalisateur britannique Christopher Nolan, un film tourné en partie au Maroc. Très attendu par les cinéphiles, le long métrage s'impose d'ores et déjà comme l'une des grandes productions cinématographiques de l'année. On en parle dans la chronique culture de Bilal Marmid.
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0: Et c'est un plaisir de vous retrouver sur Médian, sur nos deux antennes d'ailleurs, Maghreb et Afrique, pour votre premier café de la journée. En tout cas, c'est ce que j'espère. Notre ami Tofer à la réalisation. Sans plus tarder, je vous donne le petit programme du jour.
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0: Alors aujourd'hui, on prend le temps justement de parler du temps. Dans un quotidien où tout va toujours plus vite et si ralentir devenait une véritable force. On en parlera avec Sophia El-Khansa Bentami. Elle est coach thérapeute experte en thérapie par le rire. On va découvrir ensemble pourquoi lever le pied peut nous aider à mieux vivre, à mieux respirer, à retrouver surtout l'essentiel. On parlera aussi d'une activité physique qui fait de plus en plus d'adeptes, le renforcement musculaire. Pourquoi est-il si efficace, même si on ne cherche pas forcément à prendre du muscle. Et enfin, direction le développement personnel avec un concept qui fait également beaucoup parler de lui, la Let Them Theory de Mel Robbins. Ça fait quelques temps qu'on voit ça un petit peu partout, notamment sur les réseaux, une philosophie simple qui nous invite à lâcher prise sur ce que nous ne pouvons pas contrôler pour justement retrouver plus de sérénité. Voilà donc pour le petit programme du jour, de la bonne humeur et bien sûr une excellente sélection musicale. Ina, pour démarrer, ça n'est zap, excellente écoute. 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

0: Et nous y sommes donc comme prévu, nous sommes en direct avec notre invitée du jour, Sophie Al-Khansa Bentami. Elle est notamment coach, consultante, experte en thérapie par le rire et en psychologie positive. On parle aujourd'hui de l'art de ralentir. Sophia, bonjour.
1: Bonjour Karima, merci pour cette invitation.
0: Toujours un plaisir,
1: Pour moi également, je suis très heureuse d'être là à cette matinale.
0: Un plaisir partagé. Plaisir partagé, Sophia. On va parler aujourd'hui de l'art de ralentir. Voilà, c'est assez. On voit ça un petit peu partout. Des fois aussi, beaucoup de personnes ont du mal à ralentir. Et là, voilà, c'est l'été. Peut-être que c'est l'occasion idéale, on va dire, d'apprendre à ralentir. Mais déjà, peut-être avant de rentrer dans le vif du sujet, pourquoi est-ce que beaucoup de personnes aujourd'hui ont autant de mal à ralentir, même justement pendant les vacances ou les week-ends?
1: C'est vrai, c'est vraiment une pratique courante. Et d'ailleurs, moi-même, j'en fais, je subis un petit peu les effets de de ne pas savoir ralentir, tout simplement. Donc, c'est vraiment très important d'en parler. C'est aujourd'hui, on parle exactement comme tu l'as très bien dit, Karima, de l'art de ralentir, c'est-à-dire vraiment apprendre à exceller parce que c'est très important pour notre santé mentale, pour notre santé physique. Alors, pourquoi est-ce si difficile? La question donc d'introduction de notre sujet, eh bien parce qu'en fait c'est vraiment une question de neurosciences. Notre cerveau est habitué à courir, à cette vitesse, à cette culture de la vitesse. Aujourd'hui, moi je dirais même qu'on consomme le temps. En fait, on lui court après et on va culpabiliser à chaque fois qu'on a cette impression de ne rien faire, parce que en fait ne rien faire, ben c'est très bien pour la santé. Et puis, ralentir, c'est pas ne pas vivre. C'est au contraire, c'est vivre pleinement son temps. Donc, en fait, on est toujours toute l'année en mode alerte. On travaille, on a l'alarme qui sonne déjà le matin, on a un programme tout fait, on a des timings, des échéances. Donc, on va toujours être comme ça, en mode alerte. Et quand on va s'arrêter, quand le congé vient, quand le week-end, comme tu l'as dit, pas seulement les vacances, arrive, eh bien, on est toujours en mode alerte parce que notre cerveau est habitué et programmé et on va avoir l'impression qu'on n'est pas dans cette... Parce qu'en fait, on a un lien aussi qu'on a enregistré dans notre cerveau, c'est que consommer le temps, c'est être efficace. Et c'est faux. On va confondre être en activité et efficacité. Alors que pas du tout, parce que notre mental, notre physique, c'est comme quand on recharge notre téléphone. Si on le charge pas, il va s'éteindre.
0: Bien sûr,
1: c'est pareil.
0: Bien sûr.
1: Voilà. Et donc du coup, on a peur du silence, on a peur de ce non-consommation.
0: Ouais. Justement, c'est ça, on a peur du silence et comme tu l'as si bien dit, Sophia, il y a un instant, le fait de ralentir, de prendre le temps de ne rien faire, entre guillemets, c'est très bon pour notre santé mentale. Et ça me rappelle aussi les enfants, le fait de les laisser s'ennuyer aussi, c'est hyper important parce que c'est là où vient la créativité, l'imagination, etc. Quand on les laisse s'ennuyer, c'est pareil, quand on ralentit et on ne fait rien, on est là, on profite de l'instant présent. Des fois, ça nous permet aussi de faire des introspections, de vraiment apprendre à nous connaître. Donc, c'est une très bonne chose. Et c'est vrai qu'on a cette tendance à vouloir remplir un petit peu le vide. Et tu as parlé de culpabilité, Sophia, très important, parce que c'est vrai que beaucoup de personnes ressentent cette culpabilité quand elles ne font rien. Est-ce que cette culpabilité vient du fait qu'on est programmé, on va dire, en quelque sorte, à être tout le temps productif et donner le meilleur de nous, etc., constamment, que ce soit au travail, en famille? Est-ce que ça vient de là ou est-ce qu'il y a aussi d'autres facteurs?
1: Alors, la culpabilité, quand on ne fait rien, elle vient de plusieurs facteurs. Alors, elle vient du fait, comme je l'ai dit, qu'on est toujours en alerte, on est toujours programmé. Donc, le réveil, et puis on est souvent aussi dans la précipitation dans cette programmation. Alors, après, il y a le côté productif, comme tu l'as très bien dit. On doit aussi donner des résultats. Et puis, ça vient aussi de l'éducation, de croyances limitantes qu'on va traîner avec nous. Il y a beaucoup de modes d'éducation parentale qui vont justement, qui ne vont pas autoriser les enfants, puisque là tu parles des enfants, c'est un très bel exemple, à justement ne rien faire, à tout simplement habiter le temps. Parce que, en fait, nous, ce qu'on fait, c'est qu'on remplit le temps au lieu de l'habiter. Et la vraie productivité, d'où la créativité dont tu parles, c'est habiter le temps. Lorsqu'on s'ennuie, entre parenthèses, ou lorsqu'on ne fait rien, eh bien, on va être en créativité. Pourquoi? Parce qu'on va se retrouver avec nous-mêmes. Alors que lorsqu'on est en mode productivité, résultat, objectif, mission du matin au soir, on n'est plus dans la créativité parce qu'il n'y a aucun millième de seconde pour justement ces retrouvailles avec nous-mêmes qui vont faire qu'on va se redécouvrir, pour l'enfant se découvrir, découvrir nos capacités, nos pouvoirs, nos qualités et justement être en mode créativité. Et la créativité, c'est elle qui va donner l'épanouissement. C'est ça la vraie santé mentale et physique. Et
0: Juste.
1: il y a des conséquences plus graves justement, à l'opposé de l'art de ralentir, à ne pas s'autoriser à ralentir, c'est que des fois, on va déprimer. Non seulement on va culpabiliser, mais on va déprimer. On se retrouve à se tourner le pouce et on se sent inefficace, on se sent en mode non-activité, même si ça dure

0: faire de patience avec conjoint, enfant, pendant le week-end, pendant les vacances. Et ce qui fait qu'on va revenir des vacances épuisées.
1: Ouais. Comme si on n'avait rien fait, oui, c'est vrai. C'est vrai que c'est comme ça que ça, voilà. C'est comme ça que ça marche finalement.
0: Exactement. Mmh. Le sommeil aussi peut être affecté.
1: Ouais.
0: Et on va. Alors, on est en ligne à l'antenne à Midi 1 Radio. Mmh. Merci encore une fois pour cette belle invitation et
1: avec
0: ce beau
1: plaisir.
0: Sujet. C'est les vacances. Les vacances. Bien évidemment que c'est important de les programmer pour éviter justement les aléas qui peuvent arriver, etc. Mais moi, ce que je recommande, c'est de ne pas trop les programmer non plus.
1: Ouais.
0: C'est-à-dire de ne pas avoir un planning au millimètre près. Ça, c'est épuisant et de courir après le temps. Et on voit, et ça, il faut en parler, c'est important parce que c'est lié à notre sujet, on va voir aussi des parents qui vont avoir peur de se retrouver face à face avec leurs enfants en vacances parce que justement ils sont en mode perfectionnisme et le perfectionnisme il est aussi anti-art de ralentir.
1: Bien sûr, il n'existe pas déjà.
0: Il n'existe pas et c'est vraiment un ennemi à la créativité parce que dans le cheminement vers un résultat parfait qu'on s'imagine. Il y a tellement de belles choses qui arrivent, même lorsqu'elles ont une apparence qui peut nous sembler un peu déstabilisante, on va dire négative, parce qu'on ne s'y attendait pas, parce que justement on a calculé, on a programmé, etc. Et bien non, c'est ça qui va donner lieu justement à un moment de créativité, d'innovation, de joie, de bonne humeur, parce que ben, ce n'est pas grave si on programme et qu'il y a autre chose qui arrive. Eh bien, allons-y. Il y a plusieurs chemins pour arriver au bonheur.
1: Bien sûr.
0: Donc, il faut être ouvert,
1: ouais.
0: Recevoir sa vie, son temps, pour justement pouvoir ralentir et ne pas être là en mode perfection, alerte, timing, consommation du temps. Vraiment, j'aime bien cette phrase « habiter le temps » au lieu du contraire.
1: Ouais.
0: Après… si tu m'autorises à donner des solutions.
1: Bien sûr, justement, parce que là, on a vu un petit peu, voilà pourquoi on a du mal à ralentir, pourquoi c'est compliqué pour certaines personnes, d'où vient ce sentiment de culpabilité. Mais justement, on fait comment, on fait quoi pour justement s'en sortir et sortir justement de cette course permanente. Est-ce que c'est juste une question d'organisation? Voilà, organiser, mais pas trop, parce qu'il faut laisser quand même place aux belles surprises et être flexible le maximum possible.
0: Ouais.
1: Mais comment on fait, brièvement, on va dire, on n'a pas vu le temps passer, comment on fait pour apprendre à ralentir et profiter justement de l'été pour faire ça, pour apprendre à le faire et garder ça peut-être même également pour la rentrée, pour notre vie de façon générale.
0: Exactement.
1: On fait quoi, Sophia?
0: C'est ça. Alors justement, l'été et garder ça, c'est très bien. Donc ce qu'on va faire, c'est que déjà, il faut le faire toute l'année. Il faut éviter cette précipitation, courir après le temps qui va générer du stress, qui va faire augmenter l'hormone du cortisol, qui va nous fatiguer, nous irriter. Alors maintenant, on est en plein été. Ce qu'il faut, c'est revoir ses priorités. On est programmé, notre cerveau a des priorités. C'est courir, c'est finir, c'est des rendus. Alors aujourd'hui, on va revoir les priorités. Parce que la gestion des priorités est très importante. Notre cerveau a déjà tout un programme de priorités. Donc aujourd'hui, la priorité, c'est ralentir. On va se le dire à haute voix et à petite voix intérieure que là, ok, on est en mode ralenti. C'est pas grave si on se réveille pas à telle heure. C'est pas grave si les enfants traînent au lit. C'est pas grave s'ils font rien. Si nous aussi, on fait rien. Si on n'est pas impeccable, si on a programmé d'aller dans ce resto, mais on n'y va pas finalement, on change d'avis à la dernière minute.
1: C'est pas grave.
0: C'est pas grave si tout est… Voilà. Et puis, on se prend aussi le temps de… Parce qu'on a le téléphone, il faut en parler. On a les réseaux sociaux, on a les notifs toute la journée. Le mode silencieux, c'est vraiment la meilleure des choses pour ralentir. Mode silencieux, et puis c'est nous qui décidons quand est-ce qu'on va aller jeter un coup d'œil à notre WhatsApp, à notre téléphone, à qui on veut répondre. Et on n'est pas obligé de répondre tout de suite parce que le monde va continuer à tourner.
1: C'est vrai.
0: Pareil, notre cerveau est programmé à faire tout ça. Donc, on le déprogramme et on reprogramme cet été différemment. Et puis, on respire. Trois bonnes respirations profondes avant de répondre à un appel. Et puis, on n'est pas obligé de parler pendant des heures au téléphone. Ça bouffe le temps parce que la consommation du

0: temps, justement, il faut qu'elle soit pour ralentir.
1: C'est vrai. Et
0: de
1: ça surstimule aussi. Ça contribue à la surstimulation
0: Exactement.
1: Qu'on vit déjà au quotidien, les longs
0: voilà.
1: appels, les réseaux et tout ce qui s'ensuit.
0: C'est ça. C'est ça. Et programmer, moi, ce que j'ai appris à faire, je programme quand je vais m'installer pour répondre
1: ouais.
0: et pour consulter mon WhatsApp. Voilà. Et puis, observer la vie, observer le ciel, regarder la rue, regarder là où on marche, regarder les gens, regarder la nature et apprendre ça à ses enfants, sentir la nature sur nous, parce que ça aussi, on oublie de le faire.
1: Ouais.
0: Voilà,
1: c'est vrai.
0: C'est l'été, il y a des merveilleux couchers de soleil.
1: C'est vrai.
0: Prendre le temps de boire son café pas à la hâte, comme je dis.
1: Ouais.
0: Voilà, pratiquer la gratitude, c'est vraiment une solution très efficace pour apprendre à ralentir, c'est-à-dire voir ce qu'on a et non pas ce qu'on n'a pas ou ce qu'on va faire demain. Ce qu'on a fait aujourd'hui est apprécier ce qu'on va faire et non pas justement juste penser à le faire.
1: Ouais.
0: Déjà monter cette joie, cette dopamine, cette endorphine parce qu'on va aller ça, parce qu'on va aller sentir le sable, parce qu'on va aller nager. Donc déjà apprécier avant de consommer.
1: Ouais.
0: Parce que c'est vraiment la consommation qui fait qu'on ne sait pas
1: c'est
0: ralentir.
1: Vrai. C'est vrai.
0: Voilà. Et puis.
1: Allez-y.
0: Exactement ça. Oui, c'est cette rencontre. C'est comme quand on va voir quelqu'un qu'on aime.
1: Ouais.
0: Ben, on est déjà content.
1: C'est vrai,
0: et ben, c'est
1: vrai.
0: Ça.
1: Et on est
0: va
1: là.
0: On va aller manger une bonne pizza.
1: C'est vrai. Si on le sent à l'avance, et c'est vrai que finalement, tout se passe dans notre cerveau aussi et nos émotions. Si
0: sûr.
1: Vraiment on vit, autant vivre le moment qui va venir par la suite de la meilleure façon possible
0: voilà.
1: et de nourrir des émotions positives. Comme ça, ben voilà, on est. On annonce déjà la couleur, on va dire, en quelque sorte, sur le plan énergétique.
0: C'est ça. On se prépare positivement.
1: Ouais.
0: Et puis, en fait, ce qu'il faut, c'est vraiment. Revoir sa manière de vivre, sa relation avec le temps pour apprendre à ralentir.
1: Ouais.
0: Vraiment, c'est exactement ça. Et je finirai en parlant très rapidement de ce qu'on appelle la pleine conscience. Tout ça, c'est une question de mindfulness, de pleine conscience.
1: Exactement.
0: Chaque moment, chaque chose qu'on fait, il faut qu'on le fasse en pleine conscience. Et ça, c'est un entraînement. Lié justement à cette psychologie positive dont tu viens de parler, cher Karima, et tu le fais très bien, pour savourer les moments, préparer, se parler, et puis aussi l'after, l'après-moment aussi, c'est ça la gratitude. Donc
1: très
0: il y a
1: important.
0: L'avant, il y a le pendant, il y a l'après.
1: Ouais.
0: Voilà. Et puis, c'est un entraînement. Si on fait ça cet été, on va le faire pendant toute l'année.
1: Exactement. Inch'Allah, c'est juste question d'habitude. Le vouloir, prendre conscience qu'on a du mal à ralentir, vouloir changer ça, et le reste viendra naturellement et fera, on va dire, un petit effet boule de neige positif, bien évidemment. Merci
0: Exactement.
1: Beaucoup, Sophia, d'avoir été avec
0: merci,
1: moi aujourd'hui.
0: Merci.
1: Un plaisir.
0: Merci, chère Karima. Et puis, se rappeler que ralentir, c'est pas s'arrêter de vivre.
1: Ouais.
0: C'est plutôt prendre le temps de vivre.
1: Ben
0: merci
1: voilà,
0: à
1: c'est joliment dit en tout cas. Sophia, très très bonne journée et à bientôt.
0: Merci beaucoup.
1: Au revoir.
0: Merci, au revoir.
1: Restez avec nous, on se retrouve dans un tout petit moment. Je vous propose Maroon 5, Moves Like Jagger, un excellent featuring avec Christina Aguilera. Très belle écoute.

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1: Bonjour à toutes et tous, avec vous Stéphanie Parot. Le QG de la Marine des Gardiens de la Révolution, touché par l'armée états-unienne. Pour l'instant, aucun blessé n'a été signalé. Pour répondre à ces attaques, l'Iran cible ses voisins. Aujourd'hui, l'Irak a été touché. De la fumée a été signalée près de l'aéroport de Erbil, lieu qui accueille des troupes américaines. 4 Palestiniens sont morts en Cisjordanie. D'après les responsables palestiniens, ces personnes auraient été tuées par les forces israéliennes et les colons lors d'une fusillade en Cisjordanie. Dans le même temps, l'armée israélienne a annoncé qu'un blocage temporaire a été annoncé sur Naplouse et la région de Tal. Dans cette fusillade, un Israélien est mort. Le premier ministre israélien a donc promis d'agir avec force. 5 missiles et 180 drones russes. Le bilan des attaques lancées cette nuit sur l'Ukraine, selon Kiev. D'après l'armée ukrainienne, 9 sites ont été touchés et des débris sont tombés sur 8 autres. De son côté, la Russie affirme que 2 sites près de Saint-Pétersbourg ont été ciblés, ainsi qu'un en Crimée. La Chine dit s'opposer au nouveau droit de douane états-unien. Pékin devrait être imposé par Washington à 12,5%, une taxe pour non-législation sur le travail forcé. L'Australie, le Japon et la Nouvelle-Zélande ont aussi vivement dénoncé ces taxes. Ces pays jugent cette mesure injustifiée ou extrêmement décevante. En Turquie, le chef de l'opposition prend le large. Özgür Özel a décidé de quitter son parti de CHP pour fonder un nouveau mouvement. En mai, le chef du parti a été évincé sur décision de la justice et remplacé par l'ancien dirigeant du parti. Une décision qui a provoqué une scission au sein du mouvement. Qui sera le prochain secrétaire général des Nations Unies? Les 6 candidats en lice ont présenté hier leur vision devant l'Assemblée Générale. Parmi ces candidats, un Sénégalais, Macky Sall, qui ambitionne d'accélérer la transition numérique de l'ONU face à l'intelligence artificielle. Le candidat promet aussi plus de transparence financière de l'ONU. L'ancien président sénégalais est soutenu par son pays. Antonio Guterres quittera ses fonctions le 1er janvier 2027 au terme de 2 mandats. Et en Europe, les feux font rage. En France, Emmanuel Macron demande à l'Union européenne pour faire face, tandis que chez son voisin espagnol, l'incendie dans la région de Madrid n'est toujours pas maîtrisé. Hier soir, le gouvernement a même décrété l'état d'urgence d'intérêt national, un dispositif qui permet à l'État de mobiliser plus de ressources pour éteindre les feux. C'est la fin de ce flash. Belle journée à l'écoute de Média.
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1: Bienvenue à vous pour cette suite de ce premier café sur nos deux antennes Maghreb et Afrique. Toujours un plaisir de vous retrouver, de vous accompagner dans un tout petit moment. On parlera notamment de renforcement musculaire ou encore de la LEDEM Theory qui peut vraiment changer nos vies. On en parle dans le détail juste après un petit peu de musique. Daft Punk, Pharrell Williams, Get Lucky. Très belle écoute.

Et comme prévu, on parle donc de la LEDEM Theory qui peut apparemment changer nos vies. L'ouvrage à la couverture vert fluo qui s'impose depuis quelques temps déjà sur les tables de nuit de celles et ceux en quête de paix intérieure. Publié par Mel Robbins, une gourou du développement personnel, le livre intitulé « La théorie LEDEM, arrêtez de vouloir contrôler l'incontrôlable » s'est rapidement hissé en tête des ventes avant de devenir un phénomène sur les réseaux sociaux. Alors la raison d'un tel succès, une méthode simple pour un état d'esprit libérateur qui parle à ceux qui se sentent souvent exclus ou blessés par les autres. Alors il y a des jeunes qui s'isolent parfois à cause des réseaux sociaux. Cette méthode de lâcher prise entend apaiser l'anxiété, retrouver une forme de paix émotionnelle, comme l'explique en tout cas son autrice, suivie sur Instagram par près de 13 millions d'abonnés. La vidéo de présentation du concept a posté sur Instagram déjà en mai 2024 est rapidement devenue virale ces derniers temps. L'EDEM, que l'on peut traduire par laisser faire, repose sur une idée radicale. Cesser de vouloir contrôler ce qui ne dépend pas de nous, en particulier les faits et gestes des autres. Si vos amis sortent sans vous proposer de venir, laissez-les. Votre partenaire refuse par exemple de faire quelque chose, grand bien lui fasse. En d'autres termes, ne courez plus après la validation, l'inclusion ou la reconnaissance des autres. Rappelez-vous, peut-être qu'ils savent des choses que l'on ignore ou qu'ils tiennent compte de paramètres dont nous n'avons pas idée. Mel Robbins insiste néanmoins sur un point. Cette méthode n'est pas une excuse à l'inaction. Pour que la méthode Robbins fonctionne, encore faut-il une application avec un second pilier, celui de se laisser faire soi-même. Car s'il est vrai que nous ne pouvons pas avoir de contrôle sur les autres, nous en avons sur nous-mêmes. Ne plus lutter contre notre insatisfaction permettrait de se libérer de son anxiété, de ne plus se concentrer sur les autres, mais sur soi-même et d'affronter enfin ses peurs concrètes. L'autrice pose notamment la question des comportements jaloux ou possessifs. Sont-ils bien légitimes ou ne découlent-ils pas plutôt d'un manque de confiance ? Laissez faire, répond-elle encore, l'obsession ne résout rien. Des critiques ont également émergé. Certains dénoncent une forme de stoïcisme rebaptisé, voire une idée trop évidente pour justifier un ouvrage entier. D'autres reprochent à Mel Robbins de ne pas avoir crédité la poétesse Cassibee Phillips, dont le poème LEDEM était devenu viral en 2022 déjà. Un plagiat, on va dire, que Mel Robbins dément, bien évidemment, assurant avoir eu des références multiples comme Martin Luther King Jr. Attention toutefois, car la LEDEM Theory ne prône pas non plus l'inaction et ne dispense aucunement de poser ses limites. Rappelle l'autrice, le concept ne s'applique donc pas face à des comportements dangereux ou à des situations de discrimination. Et dans ces cas-là, il s'agit d'intervenir, voire de s'éloigner. Voilà ce que propose Robbins. En gros, c'est d'arrêter de s'accrocher au comportement des autres et de mieux s'ancrer en soi. Voilà ce qu'on pouvait dire de la LEDEM Theory, un ouvrage d'ailleurs très intéressant que je vous recommande vivement. Restez avec nous, Rihanna prend la relève avec Diamonds. Très belle écoute. 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

Et comme prévu, on parle cette fois d'activité physique et plus précisément de renforcement musculaire. Alors on entend souvent parler des secrets de la longévité. Il y a ceux qui ne jurent que par une alimentation irréprochable, ceux qui comptent leurs pas chaque jour et ceux qui pensent qu'il suffit de faire un peu de sport de temps en temps. Mais si l'on devait retenir un seul réflexe pour mieux vieillir, ce serait sans doute de prendre soin de ses muscles. Quand on parle de renforcement musculaire, beaucoup imaginent immédiatement les haltères, les salles de sport, les séances intensives. Pourtant, la réalité est bien différente. Renforcer ses muscles, c'est avant tout aider son corps à rester solide et fonctionnel. Cela peut passer par quelques exercices simples avec le poids du corps, des élastiques ou de petits haltères. L'objectif n'est pas de devenir, on va dire, culturiste, mais de conserver sa force et son autonomie, car le temps fait naturellement son œuvre. À partir de la trentaine, nous commençons progressivement à perdre de la masse musculaire. Ce phénomène s'accélère avec les années si l'on ne fait rien pour l'enrayer. Résultat, on se fatigue plus vite, on perd en équilibre, les gestes du quotidien deviennent plus difficiles et le risque de chute augmente. C'est précisément là que le renforcement musculaire prend tout son sens. Deux séances par semaine peuvent déjà produire des effets très positifs. Des muscles plus forts permettent de mieux protéger les articulations, d'améliorer la posture, de faciliter les déplacements et même de préserver la santé de notre ossature. Ils participent aussi au bon fonctionnement du métabolisme et aident à mieux contrôler la glycémie, un élément important, rappelons-le, pour prévenir notamment certaines maladies chroniques. Et ce n'est pas tout. De plus en plus de recherches montrent qu'un bon niveau de force musculaire est associé à un vieillissement en meilleure santé. Les personnes qui entretiennent leur masse musculaire restent souvent plus autonomes, plus actives et conservent une meilleure qualité de vie. Certaines études observent même une association entre le renforcement musculaire régulier et une diminution du risque de décès prématuré. Alors ça ne signifie pas que la musculation garantit de vivre plus longtemps, mais elle semble contribuer à vieillir en tout cas dans de meilleures conditions. Évidemment, les muscles ne font pas tout. Bien vieillir, c'est aussi bien dormir. Pendant la nuit, notre organisme récupère, répare les tissus et consolide de nombreuses fonctions essentielles. Un sommeil de qualité est aussi important que l'activité physique. L'alimentation joue également un rôle majeur. Les spécialistes recommandent souvent de privilégier une cuisine inspirée du modèle méditerranéen. Beaucoup de fruits, de légumes, des légumineuses, des céréales complètes, du poisson, des fruits à coque et de l'huile d'olive. Cette façon de manger apporte des nutriments précieux pour le cœur, le cerveau et les muscles. Et puis, il ne faut pas oublier le mouvement au quotidien. Marcher, prendre les escaliers, jardiner, danser, faire du vélo ou de la natation, tout compte. L'essentiel est de limiter la sédentarité et de rester actif le plus régulièrement possible. Le

véritable secret de la longévité ne tient pas dans une solution miracle, bien sûr. Il repose sur un ensemble de petites habitudes simples, répétées jour après jour. Renforcer ses muscles, marcher un peu plus, bien dormir, bien manger et surtout continuer à bouger avec plaisir. Ce sont ces choix, parfois modestes, qui peuvent faire une grande différence au fil des années. Et la bonne nouvelle, c'est qu'il n'est jamais trop tôt ni trop tard pour commencer. Voilà ce qu'on pouvait dire, on va dire des bienfaits du renforcement musculaire. Restez avec nous, on se retrouve dans un tout petit moment. Mike Posner, Please Don't Go, excellente écoute.

Please don't go, Mike Posner sur Média. Avant de vous quitter, je vous propose un autre son, un excellent son d'ailleurs, signé Stromae. Et c'est Santé que je vous propose et on se retrouve juste après.

Tentez Stromae sur Medi 1, c'est sur ces belles notes et ces beaux airs que se referme votre premier café du jour. Mais bien évidemment, on se retrouve pour la suite sur notre antenne Afrique. Merci beaucoup d'avoir partagé ce petit moment avec nous. Merci à notre ami Tofer à la réalisation. Je vous souhaite une excellente suite des programmes à l'écoute de Medi 1. Très très bon week-end à toutes et à tous. Je vous laisse avec Dua Lipa pour Houdini. Excellente écoute. Okay.

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2: Bonjour à toutes et tous, avec vous Stéphanie Parot, Bahreïn, Jordanie et Koweït, tous visés par l'armée iranienne. Ce matin, Téhéran a revendiqué des attaques contre ces trois pays, la cible des installations utilisées par l'armée états-unienne. Ces bombardements sont une réponse aux attaques états-uniennes sur le territoire iranien. Les États-Unis ont intensifié hier soir leurs attaques contre l'Iran pour la 13e nuit consécutive. 4 Palestiniens sont morts en Cisjordanie. D'après les responsables palestiniens, ces personnes auraient été tuées par les forces israéliennes et les colons lors d'une fusillade en Cisjordanie. Dans le même temps, l'armée israélienne a annoncé qu'un blocage temporaire a été annoncé à Naplouse et à la région de Tal. Dans cette fusillade, un Israélien est mort. Le Premier ministre a donc promis d'agir avec force. Explosion à Kiev, des explosions qui ont secoué la capitale ce matin. Un peu plus tôt, les autorités avaient émis une alerte aux missiles russes. De son côté, c'est la première fois que la Roumanie abat un drone sur son territoire depuis le début de la guerre entre Moscou et Kiev. 14 entités de l'Union européenne sur la liste des contrôles d'exportation, une décision prise aujourd'hui par la Chine. Conséquence, interdiction d'accès aux biens chinois à double usage civil et militaire. Une réponse à de nouvelles sanctions des 27 contre la Russie. Nouvelle joute entre la Chine et les Philippines. La source de tension entre les deux pays est la mer de Chine méridionale. Manille accuse les gardes-côtes chinois d'avoir attaqué un navire du gouvernement philippin au canon à eau. Un troisième accrochage entre les deux pays cette semaine dans ce lieu disputé. En Europe, les feux font rage. En France, Emmanuel Macron demande à l'Union européenne pour y faire face. Tandis que chez son voisin espagnol, l'incendie dans la région de Madrid n'est toujours pas maîtrisé. Hier soir, le gouvernement a même décrété l'état d'urgence d'intérêt national, un dispositif qui permet à l'État de mobiliser plus de ressources pour éteindre les feux. Et l'attitude ne passe toujours pas. Le sélectionneur de l'équipe d'Espagne a jugé hier soir inadmissible le comportement violent de plusieurs joueurs argentins après la finale de la Coupe du Monde. Plusieurs joueurs de l'équipe d'Argentine s'en sont pris au vainqueur au coup de sifflet final. Aucune sanction n'a été émise pour le moment pour les deux joueurs argentins qui ont frappé les Espagnols. C'est la fin de ce flash. Belle journée à l'écoute de Média.
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7: Martin Gibert avec vous, bonjour à tous. La Cisjordanie, à nouveau théâtre des conflits entre ses habitants et les colons israéliens. Des randonneurs israéliens auraient été pris pour cible dans le nord du territoire palestinien, entraînant des affrontements. 4 Palestiniens et 1 Israélien sont morts. Nous serons en Palestine en début de journal. Nouvelle nuit de bombardement entre l'Iran et les États-Unis. Les pays du Golfe sont à nouveau visés par des missiles et des drones iraniens, dans le même temps, la tension s'accentue encore entre les Houthis et l'Arabie Saoudite après des frappes sur des pétroliers en mer Rouge. Une guerre qui est loin d'être nouvelle, vous l'entendrez. Au Maroc, près de 10 000 personnes ont eu recours à l'institution du médiateur du royaume en 2025, mais le nombre de réclamations augmente également. Le mécontentement se fait de plus en plus grand vis-à-vis de l'administration du pays. Les détails à venir. La Tunisie n'échappe pas à la vague de chaleur qui frappe le Maghreb et le sud de l'Europe depuis plusieurs jours. Des fortes températures qui s'accompagnent d'incendies. Plusieurs foyers sont maîtrisés, mais la vigilance reste maximale. Le thermomètre qui grimpe également au Japon, des températures tellement inédites que le pays a inventé un nouveau terme pour décrire les épisodes de forte chaleur. Notre correspondant nous en dira plus. 60 pays visés par les nouveaux droits de douane américains. Les précédentes taxes sont arrivées à échéance. Elles peuvent aller de 10 à 12,5% et entrent en vigueur aujourd'hui. Elles seront effectives jusqu'à contestation en justice. Et bien sûr, nous parlerons sport. Début ce week-end du Grand Prix de Hongrie de Formule 1. Ferrari se place comme favorite sur ce tracé si particulier. Mais c'est sans compter bien sûr sur la grande forme de Kimi Antonelli et sa Mercedes. Vous avez le programme. Rendez-vous à 12h30 pour votre journal.
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0: Bienvenue à toutes et à tous. Un amour pour sa profession, une passion pour l'humain qui remonte à la petite enfance et justement une carrière dédiée à la petite enfance aussi. On y va pour les détails.
1: Mehdi 1, Yasmine, femme d'aujourd'hui.
0: Mina Oumdil, bonjour.
2: Bonjour Yasmine.
0: Merci beaucoup d'être ma femme d'aujourd'hui. Comment ça va la Mina?
2: Alhamdulillah, wa shukrulillah.
0: Alhamdulillah, Lala Mina. Alors, quel plaisir de vous recevoir. Mina Oumdil, pédiatre engagée pour l'information des plus petits. Yek?
2: Oui, exactement.
0: C'est
2: mon cheval de bataille d'Eba. Oui.
0: Exactement. Alors, Lala Mina, combien d'années de carrière dans la pédiatrie?
2: Alors, c'est depuis 1988.
0: Hein. Oui.
2: Je suis en train de faire le calcul. J'ai pas fait le calcul. Ça fait 38 ans.
0: 38 ans dans la pédiatrie.
2: Dans la pédiatrie.
0: Oui. Alors, justement, vous faites pas mal de capsules aussi sur les réseaux sociaux. Vous parlez aux parents. Et donc, vous avez démarré dans les années 80. La forme de communication a complètement changé. Et vous n'avez pas eu peur, justement, de vous engager sur les réseaux sociaux?
2: Non. Je sais pourquoi. Parce que j'ai eu la chance d'avoir animé comme chroniqueuse sur une des chaînes nationales pendant 2 ou 3 ans, une chronique sur Oumouma. Donc, je me suis familiarisée avec les plateaux d'enregistrement, avec le tournage, et je faisais presque du direct. Donc, j'étais à l'aise.
0: Oui.
2: Et tu sais, ça me rappelle que je dois remercier le professeur Abdelrahim Harouchi. Abdelrahim Harouchi nous a formés en tant qu'enseignant à la fac de médecine à comment communiquer en public, comment choisir le message, comment faire parvenir à l'étudiant le message le plus important dans un cours. Et donc ça fait partie maintenant de ces... C'est un savoir-faire que je n'avais pas, que j'ai acquis grâce à des formations, alhamdoulilah.
0: Alors, votre histoire avec la pédiatrie, elle a commencé comment?
2: Elle a commencé par un concours de circonstances. J'ai fait mon concours d'internat et je voulais faire de la pédopsychiatrie.
0: Ok.
2: Je n'ai pas trouvé de poste en pédopsychiatrie. Je me suis dit, je vais faire la pédiatrie en attendant de faire la pédopsychiatrie. Quand j'ai fait la pédiatrie, je me suis rendu compte, j'ai fait la différence entre l'adulte et l'enfant. Quand je faisais les stages en tant qu'étudiante en médecine dans les stages d'adultes, quand tu viens voir un adulte, tu dis, alors que quand j'ai fait ma première garde à l'hôpital d'enfants, l'enfant était venu déshydraté. Dès qu'il a été réhydraté, il souriait, il était bien. Je dis, ça, c'est la spécialité que je vais faire.
0: Oui.
2: Au moins, il y a de la reconnaissance. Tu sens que tu rends service. L'enfant, il est sincère. Il est malade, il pleure, il n'est pas bien. Dès qu'il est bien, il sourit.
0: C'est vrai.
2: Et c'est ce sourire qui m'a accroché à cette spécialité. Et je remercie Allah subhanahu wa ta'ala de m'avoir permis de faire cette spécialité, qui est la spécialité la moins bien payée des spécialités. Hein.
0: C'est vrai.
2: Ah oui, nous faisons, tu sais, professeur, c'est une consultation 300 dirhams. Nous n'avons pas d'échographie, nous n'avons pas des autres outils pour enrichir notre caisse. Donc, c'est une consultation, et consultation avec les parents, ça prend du temps.
0: C'est vrai.
2: C'est chronophage, les consultations de pédiatrie.
0: Ouais.
2: Ça n'a rien à voir avec un cardiologue, avec un ophtalmo. C'est la spécialité la moins bien payée. La moins payée par rapport aux autres spécialités.
0: Alors, vous avez également enseigné pendant longtemps? Vous continuez?
2: Oui, alors l'enseignement, ça fait... Alors, quand j'ai fait la médecine, je l'ai faite pour 2 objectifs. 1, soigner les pauvres, parce que c'était... Tu sais, les rêves du jeune, soigner les pauvres, parce que j'avais une famille qui était dans le bénévolat, dans l'amal khairi et tout. Et donc, pour moi, faire la médecine, c'est pas pour faire mon cabinet et faire de l'argent. C'est rendre service à la population qui est pauvre. Et 2, je voulais faire l'enseignement, enseigner la médecine. Et donc, c'était ça. Et je continue, alhamdoulilah, à rester conférencière au niveau national. Je suis invitée régulièrement par les associations des pédiatres sur le Maroc, à Tanger, à Fès, à Oujda, à Agadir, Marrakech, régulièrement à Casa aussi, pour faire des conférences sur des thématiques soit médicales pures, soit sur le parcours, le nouveau parcours de ma vie, sur la parentalité.
0: Alors, nouveau parcours, c'est-à-dire ?
2: Alors moi, quand à travers ma profession libérale, tu sais, quand on est à l'hôpital d'enfants, on est en hospitalier, on voit les enfants malades. Donc on est là dans le mode apprendre aux parents à continuer le traitement en externe, à surveiller les signes de gravité, à continuer à revenir aux consultations, etc. Donc ça, c'est un mode. Quand je suis venue au privé, j'ai commencé à observer les parents. Et j'ai vu que les parents, depuis maintenant,

0: Alors, depuis que je me suis installée en 2004, ça me fait à peu près 22 ans, j'ai vu que la famille a changé, les couples ont changé. Les parents sont devenus les esclaves de leurs enfants. Un enfant, quand il vient, c'est l'enfant roi. Alors, on essaye. Bravo, tu as ouvert la bouche, tu es le champion, tu es le champion. Donc, on est dans un mode qui n'est plus la parentalité logique, qui est qu'on encourage l'enfant, mais en lui attribuant ce qu'il mérite et non pas ce qu'il ne mérite pas. Et donc, je me suis dit, attention. Et de l'autre côté, j'ai vu que dans les réseaux sociaux, beaucoup de gens parlent de l'enfant, parlent de l'éducation, parlent de la santé, et ce ne sont pas des spécialistes. Et donc, je me suis rendu compte qu'il faut qu'on parle de la parentalité. Et là, mon premier cheval de bataille, c'est les pédiatres. Et donc, j'ai commencé à faire des conférences. Le rôle du pédiatre dans la guidance des parents, quel est, à travers la puériculture, quels sont les conseils qu'on doit donner aux parents, etc. Et donc, ça, je l'ai fait à Tanger, je l'ai fait à Fès, je vais le faire à Marrakech cette année, et certainement à Agadir après Oujda, pour pouvoir partager ce que j'ai appris à travers des formations, ce que moi j'ai fait. J'ai fait un diplôme sur la psychologie et psychopathologie du bébé à l'université, à la fac de médecine. J'étais sur les mêmes bancs, j'avais ma fille qui était en même temps que moi. Et la prof qui supervisait le DU, c'était mon ancienne élève. Et donc,
1: Incroyable.
0: je l'ai fait alors que j'avais presque 60 ans. J'ai repris les bancs, j'ai appris, je me suis dit, je dois comprendre la psychologie du bébé. Comment un bébé, on doit se comporter avec lui, comment il raisonne, qu'est-ce que disent les psychanalystes, les pédopsychiatres, les psychologues, c'est quoi un bébé? Alors, je me suis rendu compte que ce que j'ai vu, ce que j'ai mis dans ma tête comme explication, il y avait déjà des gens qui ont travaillé ça dans des laboratoires de recherche. Et donc, j'ai fait des corrections et des précisions sur des choses qui avaient un petit flou pour moi. Et ça,
1: Alors,
0: j'ai eu mon
1: cette expérience,
0: examen,
1: justement, de revenir sur les bancs de l'université et en même temps, finalement, c'est revenir aux premiers amours, c'est que vous vouliez faire
0: l'examen.
1: pédopsychiatrie, en fait.
0: Exact. Exact. C'était ça. C'était justement, d'abord, c'est une forme de compensation. Le psychologue qui n'a pas pu être psychiatre, donc il est devenu psychologue. D'abord, moi, je suis dans la guidance parentale. Ce mot, pour moi, il est très important. Et d'ailleurs, j'ai été formatrice à travers le ministère de la Famille, parmi les formatrices en parentalité positive au niveau national. Et je me rappelle que ce projet parentalité positive, je l'avais préparé étant responsable et présidente de l'association HEDN. Je suis montée au ministère et je leur ai demandé de financer ce projet parce qu'on voulait faire des capsules, on voulait faire tout un truc pour la parentalité positive. À ce moment-là, ils n'avaient pas de budget. Et j'étais agréablement surprise, 3 ans plus tard, en m'invitant à participer à la formation sponsorisé et pris en charge par l'UNICEF sur la parentalité positive. Ils ont formé plusieurs associations au niveau national. Donc ça, moi, pour moi, le fait que le ministère a tenu compte d'une association qui est venue de Casa plaider pour qu'il y ait un programme national politiquement accepté, je trouvais que c'est extraordinaire.
1: Alors, cette décision, justement, c'est parce que votre fille intégrait l'université, que vous vous êtes dit pourquoi pas. Comment c'était en fait? Et comment on se sent quand on revient sur les bancs de l'université, à côté de sa fille, à passer les mêmes examens et que les formateurs, c'est vos anciens élèves?
0: Moi, j'avais aucun complexe. D'abord, c'est moi qui ai invité ma fille à venir à ce DU. Elle faisait la psychologie. Et j'ai demandé au comité qui organisait le DU. Je leur ai dit, est-ce que les psychologues peuvent assister? Ils m'ont dit oui. Est-ce que quelle année vous acceptez? Ils m'ont dit telle année. Et donc, c'est ma fille qui a intégré notre groupe.
1: Et pas
0: Et
1: l'inverse.
0: moi, non, c'est pas l'inverse. Et moi, j'avais aucun complexe. Parce qu'auparavant, J'étais sur les bancs au niveau de l'association, dans des formations justement financées par le ministère de la Famille sur la parentalité. Donc, c'était pour moi, chaque fois qu'il y avait quelque chose qui formait sur la parentalité, moi, j'adhérais. Et, et dès qu'il y a eu l'annonce du DU, je me suis présentée, je lui ai dit, est-ce que je peux m'inscrire, est-ce que j'ai le droit? Il m'a dit, mais bien sûr que vous avez le droit, vous êtes médecin d'abord, vous êtes enseignante ensuite, et tout le monde y a droit, il faut juste, on a des nombres de places limitées. Et j'étais parmi les premiers à m'inscrire. Et voilà.
1: Justement, pas de complexe avec sa fille, avec ses anciennes étudiantes?
0: Non. Ma fille a eu une meilleure note que moi à l'examen. Par contre, je lui dis, comment tu as fait pour avoir une meilleure note que moi?
1: Alors,
0: elle avait un point de plus que moi. Mais je la comprends. Elle faisait de la psychologie, donc elle avait beaucoup de concepts qu'elle maîtrisait mieux que moi.
1: Oui. Alors justement, cet engagement que vous continuez à avoir, en fait, et vous l'avez dit, passer 60 ans, revenir sur les bancs de la fac, ça vous a appris quoi sur vous en tant que femme, avant tout?
0: Alors, en tant que femme, pour moi, c'est vouloir ce qu'on a, moi, ce que je le mets sous le label de baraka fil waqt. Tu sais, quand on est femme, on a toujours plusieurs responsabilités sous une même casquette. Je suis femme, je suis mère de famille, je suis épouse, je suis médecin, je suis dans l'associatif. Donc, j'ai plusieurs tâches à faire en même temps. Et pour pouvoir faire tout ça, il faut se dire, je suis capable. Quand on dit je suis capable, et on te dit, Allah, il nous aide, c'est le baraka fil waqt. Ce mot baraka fil waqt, c'est un concept que peu de gens connaissent. Parce que les gens, quand ils me disent, moi, je passe une demi-journée pour l'association, voire même deux demi-journées pour l'association. Les journées dans mon cabinet, je passe même, j'ai une fois par mois la revue marocaine des maladies de l'enfant, donc je suis membre fondatrice de la revue marocaine des maladies de l'enfant, qui est une revue indexée à l'international. On est à 26 ans ou plus de publications, donc c'est une casquette. Je fais partie de la fondation d'aide à l'hôpital d'enfants, je fais une réunion une fois par mois, donc la semaine, tu as une réunion pour l'association, une réunion pour la fondation, une réunion pour la revue, etc. Donc, et j'arrive à faire tout ça bifadlillah subhanahu wa ta'ala et le baraka fil waqt. Moins tu donnes, moins tu as le baraka dans ce que tu fais. Et c'est valable pour l'argent, c'est valable pour le temps, c'est valable pour le savoir. Plus tu partages ton savoir, plus tu vas avoir de savoir. Et ça, c'est un concept que peu de gens...
1: Vous l'avez découvert comment, ce concept, Lalamina?
0: Comment?
1: Vous l'avez découvert comment, ce concept?
0: Je l'ai découvert dans l'associatif. Dans l'associatif, quand je restais tard, les gens me disaient « ta famille, tes enfants et tout », je leur ai dit « Allah qui tourne dans ma famille ». Et quand tu es sincère, Allah subhanahu wa ta'ala, avec Dieu, et que tu disais « frère, tu fais vraiment ça pour les autres », Allah, il te guide, et mais il te guide uniquement, il te permet d'avoir des personnes à ton service. Moi, j'avais des personnes à mon service, chez moi, à la maison, qui étaient comme les deuxièmes mamans de mes enfants. Donc, j'avais toujours quelqu'un qui me soutenait, qui m'aidait pour certaines tâches et qui me permettait de me libérer. Et de l'autre côté, j'avais mes enfants qui ont compris que c'est important ce que je faisais. Et donc, ça, quand je faisais plusieurs choses, alhamdoulilah, j'arrive à m'en sortir. Là, j'ai compris que Allah dagh al-baraka. Et donc, j'ai élargi mon champ de travail. Et en élargissant mon champ de travail, le temps, alhamdoulilah, mon cabinet n'a pas souffert, ma famille n'a pas souffert, alhamdoulilah. Donc,
1: Cet amour pour cette passion, cet amour pour les gens, pour l'associatif, vous y êtes tombé comment?
0: Ça, c'est le milieu familial. Ça, c'est ma mère, la Hama, et mon père. Mon père, c'est un souci de Sousse, la région de Sousse, et ma mère, c'est une Doukalia. Et mon père était une personne qui avait un concept. Nos vacances scolaires, quand on était gosse avant l'âge de 12 ans, on faisait Un été, on le passait à la, dans la campagne de Dukelan, dédiée à Dukelan, et l'année d'après, on le passait à la montagne de Sous. Et ensuite, quand on a, et quand mon père prenait son congé, il nous faisait voyager soit à travers le Maroc, soit on partait à l'étranger en Espagne. Mais dès que les voyages au niveau, et quand on s'est installé plusieurs semaines à la campagne ou à la montagne, on voyait les besoins, on voyait la misère de certaines personnes. Et je voyais ma mère comment elle se comportait avec les gens de la campagne, comment elle les recevait. Elle les recevait même chez nous après. Notre maison, c'était une maison qui a celui qui est malade, qui vient, moi je parle des années 60, 70. Hein.
1: Oui.
0: Les gens, quand ils étaient malades, ils venaient à Casablanca voir les médecins.
1: Mmh.
0: Ou bien ils avaient des problèmes au niveau du tribunal, c'est à Casablanca, il n'y avait pas des tribunaux régionaux. Et donc, quand ils venaient à Casa, ils venaient c'est ma mère, chez ma mère, ils s'installaient. Ils ne s'installaient pas pour une journée, pour deux, plusieurs jours. Et quand ils rentraient, par exemple, aux toilettes, il y en a qui faisaient pipi au sol, ils ne faisaient pas dans la cuvette, on râlait, « Maman, j'ai dit, chier, j'ai dit, scout. » Donc, il n'y a pas dit, quand moi j'ai vu la campagne, quand moi j'ai vu qu'il n'y avait pas de toilette, quand j'ai vu comment ça se passe, j'ai compris. Et c'est des gens qui venaient et ils étaient nourris, blanchis pendant des semaines. Ils partaient. Et j'ai vu comment se comportait ma mère avec ces gens. Et mon père, de l'autre côté, la même chose. J'ai vu comment un jour, mon père, quand quelqu'un de malade, la voiture ne pouvait pas venir pour le prendre, qu'il y avait juste un tronçon de 200 mètres où il y avait de la grosse rocaille, j'appelle les masseuses, j'appelle les ouvriers, ils ont cassé, ils ont pu relier toute une partie, toutes deux régions, ils étaient obligés de faire tout un détour de plusieurs kilomètres pour venir chez eux. Donc j'ai vu ça, moi. Et ça, c'est une. Je pense que quand on est enfant, on ne peut devenir un acteur associatif que lorsqu'on a vu faire devant nous ces choses. Le Qudwa, c'était ma mère et mon père.
1: C'est exactement ça. Le Qudwa, c'est ce qu'on appelle le leadership.
0: Leadership, exactement. Et d'ailleurs, moi, je pense que. Un jour, je vais écrire mon enfance. L'enfance que j'ai vécue, c'est une enfance vraiment belle et rose. C'est ce que je regrette pour les couples, les nouveaux couples. C'est pour ça que la parentalité est revenue au devant à la fin de ma carrière. Parce que je ne comprends pas qu'une maman comme la mienne, l'Ahma ou mon père, qui étaient des analphabètes, qui n'avaient ni accès aux réseaux sociaux ni à des lectures, et qui me respectait en tant qu'enfant. J'avais un niveau d'estime de moi-même excellent. Jamais je n'étais devant quelqu'un qui était plus fort que moi, supérieur à moi. Et je me suis tue parce que j'avais pas le droit de parler. Chaque fois que je me sentais lésée, d'loma, je parlais, je tapais sur la table pour mon droit et dans le respect. Et ça, c'est pas donné à n'importe qui. C'est des parents qui respectent un enfant et qui lui apprennent à respecter les autres et à être humble et avoir l'humilité, parce qu'il parlait à des ouvriers. Nous, on mangeait de la casserole, la marmite, Diana, Elsen, la Cloufette, c'est-à-dire que c'était des ouvriers, tout le monde. Et on n'avait pas Hadi Diana ou Hadi Dialom. Donc, le respect des autres. Et ça, l'éducation qui fait le leadership. Et je me suis rendu compte après des années, une anecdote, chaque fois que j'étais dans un groupe, c'est moi qui gérais le groupe. Je ne me suis pas rendu compte. On a de la formation sur le leadership. Je me suis rendu compte qu'en fait, quand je prenais l'initiative de gérer un groupe, c'est pas un hack-hack. Parce que j'ai appris qu'il faut le faire, qu'il faut que quelqu'un le fasse. Personne ne me concurrençait, donc je prenais
1: quelqu'un devait être leader, en fait.
0: Et j'organisais, ouais. Quand j'étais étudiante, j'organisais les pots de fin de stage, c'est moi qui organisais, qui allais commander, c'est moi qui organisais les voyages quand on voulait voyager, c'est moi qui, quand on est dans un congrès quelque part, qui organise le tour touristique, c'est moi qui appelle, qui organise. Je me suis rendu compte après que j'ai vu mes parents faire ça. C'est pour ça que je le fais.
1: Ouais. Alors, vous avez dit une chose.
0: Oui.
1: Vous avez dit une chose importante. Vous avez dit, en fait, aujourd'hui, les parents d'aujourd'hui m'étonnent par rapport à ça. Dans leur
0: Oui,
1: comportement. Oui, dans
0: ils
1: quel
0: n'ont pas
1: sens?
0: de respect pour l'enfant.
1: Pourtant, vous avez dit, pardon, Lamina, pourtant vous avez dit tout à l'heure, aujourd'hui, c'est l'enfant roi. Est-ce que c'est un manque de respect que de
0: L'enfant roi n'est pas une forme de
1: De respect.
0: respect.
1: Ok, allez-y.
0: L'enfant roi, c'est une forme d'esclavagisme des parents vis-à-vis de l'enfant.
1: Alors,
0: Il
1: une
0: va
1: question,
0: se tromper.
1: Lamina, est-ce que vous êtes grand-mère ou
0: Oui.
1: pas encore?
0: Mais les enfants sont mariés. J'attends avec cet instant. Mais je suis la grand-mère de beaucoup d'enfants, ne t'inquiète pas.
1: Oui, mais
0: Tous
1: alors
0: les enfants
1: pourquoi?
0: qui viennent chez moi, je suis leur mamie. Une grand-mère, c'est une mamie, un papy, c'est par définition. Quand l'enfant vient les voir, le petit-fils vient ou la petite-fille, doit être heureux de les voir. Et il est là, il regarde dans leurs yeux l'amour et l'affection inconditionnelle. Et d'ailleurs, il doit avoir même dans les yeux de leurs parents l'amour inconditionnel. Moi, j'aime mon enfant, même s'il est nul, même s'il n'est pas brillant, même s'il est autiste, même s'il est, il a une cicatrice. Je l'aime, c'est l'amour inconditionnel. Et donc, je pense, et aux amis, j'espère ne pas me tromper, que mes petits-enfants, je serai là pour leur donner l'amour, parce que déjà, je suis dans l'exercice de ma pratique quotidienne, c'est ce que je donne aux enfants qui viennent me voir.
1: Absolument.
0: Quand ils auront le courage de me faire des petits-enfants,
1: On en reparle,
0: comment je
1: exactement. Lalamina Oumnil, quel plaisir
0: Oui.
1: d'échanger avec vous. Je vous laisse repartir à vos petits patients et je vous souhaite une belle journée. Merci infiniment d'avoir été ma femme d'aujourd'hui.
0: Merci à toi, Yasmine, et un grand merci à tous ceux qui vont nous écouter.
1: Merci à toutes et à tous pour votre confiance. 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
5: معنا دائما في متابعة لمحطة مديئة إلى أحوال الطقس. بالمغرب أجواء صافية ومشمسة بأغلب أرجاء المملكة مع انخفاض قليل في درجات الحرارة. 26 درجة تسجل بالرباط والدار البيضاء والصويرة، 27 درجة بأسفي، 28 درجة بطنجة والعيون، 30 درجة بأكادير، 34 بفاس والناظور، 38 درجة بمراكش، 40 درجة بوجدة، و 42 درجة أعلى المعدلات تسجل بالرشيدية. بالجزائر طقس مشمس بعموم المناطق، 36 درجة تسجل بالجزائر العاصمة ووهران وتمن راست، 34 درجة بكل من عنابة وبجاية، 42 درجة بقسنطينة وتيارت، 47 درجة بغدايا، و 49 درجة ببسكرة وأدرار. في تونس جو صاف وسماء مشمسة بمختلف المدن، 38 درجة بتونس العاصمة، 35 درجة بجربة، 39 درجة بصفاقس وقابس، 37 درجة بسوسة والمنستير، 43 درجة بالقصرين، 47 درجة بقفصة، و 49 درجة بتوزر.
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7: مرحبا فرحانة، وأهلا بكم في نشرة الظهيرة، وهذه أبرز محطاتها ومحاورها. حرب إيران، جولة جديدة من الضربات الأمريكية لليلة الثالثة عشرة على التوالي، ردت عليها إيران باستهدافات جديدة في المنطقة، وهددت بالرد على أي بلد يشارك أو يعاون أو يساند الولايات المتحدة في ضرباتها، فيما فتح حلفاؤها المتمردون الحوثيون في اليمن جبهة جديدة للحرب في البحر الأحمر، ما تسبب في ارتفاع أسعار النفط إلى ما فوق $100 للبرميل، وتصاعد المخاوف من عرقلة الصادرات بشكل كامل عبر مضيقي هرمز وباب المندب. الضفة الغربية المحتلة، مقتل 4 فلسطينيين وإسرائيلي في هجوم 3 اشتباكات في شمال الضفة، ورئيس الوزراء الإسرائيلي بنيامين نتنياهو يتعهد برد حازم على هذا الهجوم. مصرفان إسرائيليان يعتزمان وقف التعامل مع البنوك الفلسطينية، ما يثير مخاوف من حدوث أزمة اقتصادية في الضفة الغربية، وتحذيرات من شلل مالي يهدد التجارة والسلطة الفلسطينية. في المغرب، وسيط المملكة يحذر من عطب كبير في التواصل المؤسسات، ويعتبره سببا في تأزيم العلاقة بين الإدارة والمواطن. تتويج الفائزين بجائزة المغرب للكتاب 2025، واحتفاء ب 13 اسما في الدورة 56 من بين 162 مؤلفا في مختلف التخصصات تنافست على إحدى أبرز الجوائز الثقافية بالمملكة. مناظرة علنية للمرشحين للأمن العام للأمم المتحدة في بداية سباق دبلوماسي لاختيار خلف لأنطونيو غوتيريس، 6 مرشحين لهذا المنصب قبل أيام من انطلاق التصويت في مجلس الأمن الدولي. وفي الميدان الرياضي، الاتحاد الأفريقي لكرة القدم الكاف ينفي نيته رفع عدد المنتخبات المشاركة في كأس أفريقيا للأمم 2027. لليلة الثالثة عشر على التوالي، شنت الولايات المتحدة موجة جديدة من الضربات على إيران، التي ردت باستهدافات في المنطقة في البحرين والأردن، وهددت بالرد على أي بلد يشارك أو يعاون أو يساند الولايات المتحدة في ضرباتها. كما وصفت تهديد الرئيس الأمريكي دونالد ترامب بتعويض الأضرار التي تلحق بالسفن في الخليج من الأصول الإيرانية المجمدة في الولايات المتحدة بأنه سابقة تؤجج الوضع. وقال ترامب: من الآن فصاعدا وحتى إشعار آخر، أي أضرار ستلحق بالسفن أو البضائع أو أي شيء يتعلق بها سيتم تعويضها من الأموال الإيرانية التي هي في حوزة الولايات المتحدة وتحت سيطرتها. وارتفعت أسعار النفط اليوم إلى ما فوق $100 للبرميل، ومع استئناف المواجهة الأمريكية الإيرانية في 7 يوليوز الجاري تتصاعد المخاوف من عرقلة صادرات النفط بشكل كامل، إذ تغلق إيران مضيق هرمز الحيوي للإمدادات العالمية، فيما أعلن المتمردون الحوثيون في اليمن فرض حصار على ملاحة السعودية أول مصدر للخام في العالم عبر مضيق باب المندب. للتعليق معنا من القاهرة الدكتورة نيفين وحدان، أستاذة العلوم السياسية وخبيرة الشؤون الدولية. حوار

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1: شكرا جزيلا أستاذة رشيدة صلاح الدين، كنت شمس الدين، كنت مباشرة معنا من باريس. شكرا جزيلا.
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1: وتعقبنا الآن الزميل مارتان جيبير استعدادا لتقديم لو غران جورنال. مرحبا، بونجور مارتان.
6: بونجور إبراهيم، بونجور à toutes et à tous.
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6: Et à la une en ce vendredi, la Cisjordanie, à nouveau théâtre des conflits entre ses habitants et les colons israéliens. Des conflits qui ont fait plusieurs morts ce matin. Nous serons en Palestine en début de journal, c'est juste après la météo.
7: Au Maroc, le temps sera ensoleillé sur le littoral et les zones proches entre Tanger et Essaouira, sur le Rif, le littoral à l'est de Nador, ainsi que sur Sousse, Massa et Sega Alhemra, puis partiellement nuageux et souvent clair ailleurs. Vous aurez 26 degrés à Rabat sous un ciel partiellement couvert, même température pour Casablanca et Essaouira. 27 degrés attendus à Safi, 28 pour Tanger où le ciel sera partiellement nuageux. Il fera 29 degrés à Léoune, 30 à Agadir, 32 à Bnimelal avec là aussi un temps couvert. Vous aurez du soleil en revanche à Fès avec 34 degrés, même temps attendu à Nador. Il fera 38 du côté de Marrakech, 40 degrés prévus pour Oujda. La maximale aujourd'hui ce sera pour Errachidia avec 42 degrés. En Algérie, le temps sera partiellement nuageux sur l'Algérois, souvent ensoleillé sur les reliefs du nord, la région de Rardaya et au sud de Taman Rasset. Il fera 34 degrés à Béjaïa et à Naba, 36 pour Alger, la capitale, même temps à Oran, 37 degrés pour Taman Rasset, 41 degrés à Tiaret sous le soleil, 42 pour Constantine. Il fera 46 degrés à Chlef et à Rardaya, 48 degrés pour Adrar. La maximale en Algérie, ce sera pour Biskra avec 49 degrés aujourd'hui. En Tunisie, le temps sera souvent ensoleillé sur le centre-ouest du pays et clair ailleurs. Vous aurez 30 degrés à Monastir sous les nuages, 32 pour Djerba, Sousse et Bizerte. Il fera 33 degrés à Mednine sous le soleil, 34 pour Tunis, la capitale. Même température attendue à Sfax et à Gabès. Vous aurez 38 degrés à Tabarka sous un beau ciel bleu, 42 degrés attendus aujourd'hui à Kasserine, 45 prévus pour Gafsa. Et enfin, la maximale en Tunisie reviendra à Tozeur avec 46 degrés.
6: 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Et à la une ce matin, la Cisjordanie, à nouveau au théâtre des conflits entre ses habitants et les colons israéliens. Des randonneurs israéliens auraient été pris pour cible dans le nord du territoire palestinien, entraînant des affrontements. Quatre Palestiniens

0: et un Israélien sont morts. Nous serons en Palestine dès le début de ce journal. Nouvelle nuit de bombardement entre l'Iran et les États-Unis. Les pays du Golfe sont à nouveau visés par des missiles et des drones iraniens. Dans le même temps, la tension s'accentue encore entre les Houthis et l'Arabie Saoudite après les frappes sur des pétroliers en mer Rouge. Une guerre qui est loin d'être nouvelle, vous l'entendrez. Au Maroc, près de 10 000 personnes ont eu recours à l'institution du médiateur du royaume en 2025. Mais le nombre de réclamations augmente également. Le mécontentement se fait de plus en plus grand vis-à-vis de l'administration du pays. Les détails à venir. La Tunisie n'échappe pas à la vague de chaleur qui frappe le Maghreb et le sud de l'Europe depuis plusieurs jours. Des fortes températures qui s'accompagnent d'incendies. Plusieurs foyers sont maîtrisés, mais la vigilance reste maximale. 60 pays visés par les nouveaux droits de douane américains. Les précédentes taxes sont arrivées à échéance. Des nouvelles taxes qui peuvent aller de 10 à 12,5% et qui entrent en vigueur aujourd'hui. Elles seront effectives jusqu'à contestation en justice. Et bien sûr, nous parlerons sport. Début ce week-end du Grand Prix de Hongrie de Formule 1. Ferrari se place comme favorite sur ce tracé si particulier. Mais c'est sans compter bien sûr sur la grande forme de l'Italien Kimi Antonelli et de sa Mercedes. On prend tout de suite la direction du Proche-Orient où la direction palestinienne appelle les pays arabes et occidentaux à intervenir pour mettre fin aux violences des colons et des soldats israéliens en Cisjordanie occupée. Sur le territoire palestinien, l'armée israélienne a envoyé des troupes supplémentaires suite à l'attaque meurtrière des colons contre un village de la région de Naplouse. Les précisions avec Valérie Ferron depuis la Palestine.
1: Israël a envoyé des troupes supplémentaires en Cisjordanie occupée qui procèdent actuellement à des incursions et des dizaines d'arrestations, notamment dans la région de Naplouse, aussitôt bouclée après l'attaque meurtrière de ce matin d'un gang de colons contre le village de Til. Une trentaine de colons israéliens se sont introduits une première fois dans le village, ce qui a provoqué des affrontements avec les habitants. Ils sont ensuite revenus une demi-heure plus tard pour attaquer d'autres maisons et ont ouvert le feu, de même que les soldats dépêchés sur place, tuant 4 jeunes à bout portant. Un colon israélien a également été tué par un habitant palestinien, selon la version de l'armée israélienne. Le vice-président palestinien Hussein Hecher a multiplié les appels à faire cesser ces attaques, alors que l'armée israélienne se prépare à une opération d'envergure en Cisjordanie occupée, où les habitants sont seuls face aux colons et aux soldats israéliens, comme l'a rappelé Mohamed Hamdan du parti présidentiel le Fatah, sur l'antenne de la radio gouvernementale.
2: Les Palestiniens n'ont pas d'autre choix que d'être résilients et de défendre leur vie et leurs biens. Car le peuple palestinien, face à ces crimes israéliens monstrueux, ne lèvera pas le drapeau blanc.
1: Depuis la mi-journée, des gangs de colons israéliens procèdent à de nouvelles attaques contre divers villages de la région de Naplouse, ainsi que celles voisines de Qalqilia, incendiant notamment des maisons. En Palestine, Valérie Ferron pour Média 1.
0: Et à noter que le Premier ministre israélien promet d'agir avec fermeté. Une opération militaire d'envergure vient d'être lancée. Toujours dans la région, Washington a mené de nouvelles frappes sur des infrastructures militaires iraniennes. Le QG de la marine des gardiens de la révolution a notamment été visé. Aucune victime n'est recensée. 4 personnes, en revanche, sont mortes dans un autre bombardement américain dans le sud-ouest de l'Iran, selon un média d'État. Le président Donald Trump souhaite par ailleurs utiliser les avoirs iraniens gelés pour rembourser les dégâts sur les navires touchés dans le Golfe. Une annonce immédiatement dénoncée par la diplomatie iranienne. Ce serait un précédent incendiaire, selon Abbas Araghchi. Téhéran précise que tout pays participant, coopérant ou aidant les États-Unis dans ces frappes sera tenu pour responsable. Les pays du Golfe, eux, sont toujours en première ligne de ce conflit. Plusieurs attaques iraniennes ont visé le Bahreïn, la Jordanie et le Koweït ce matin. Les gardiens de la révolution revendiquent des frappes sur un centre de données d'Amazon au Bahreïn. Dans le même temps, les Houthis ouvrent un deuxième front de cette guerre au niveau de la mer Rouge. Les rebelles yéménites maintiennent leur blocus maritime dans le détroit de Bab el-Mandeb. Ils ont pris pour cible mercredi 2 pétroliers saoudiens qui tentaient de passer. Ces opérations des Houthis en mer Rouge sont loin d'être nouvelles. Elles avaient déjà lieu au début de la guerre à Gaza en soutien au Hamas. C'est ce que nous rappelle David Rigoulet-Rose, chercheur à l'Institut français d'analyse stratégique et rédacteur en chef de la revue Orient Stratégique. Écoutez-le.
3: Le problème des Iraniens, c'est qu'ils ne savent pas toujours où s'arrêter. Ils ont pensé que Trump...

0: On serait contraint par des échéances à la fois de calendrier, la perspective des mi-termes, et donc sont des joueurs d'échecs. Mais Trump est imprévisible et ils n'ont pas forcément intégré certaines variables de cette imprévisibilité. Et en l'occurrence, ils ont été convaincus que Trump voulait absolument un accord à n'importe quel prix, ce qui n'est pas le cas. Et donc, il y a une logique escalatoire qui est enclenchée. Vraisemblablement, elle est faite pour durer. On n'est pas dans la configuration de la guerre des 40 jours. Et là, l'Iran commence à souffrir parce que plus rien ne rentre par Hormuz. Il y a la restauration du contre-blocus, il y a la restauration des sanctions qui avaient été levées avec un waiver sur 60 jours, elles ont été rétablies. Il y a 65 millions de barils de pétrole iranien qui flottent sur l'océan et qui ne sont pas vendus. Il n'y a pas de dégel des fonds. Il y a un côté erratique chez Trump, mais il y a une vraie rationalité dans la logique et la planification qui est en cours. Et ils le sentent. Et donc le problème, c'est que personne ne veut céder. Et donc il y a une logique escalatoire qui se met en place, dont les attendus sont insoupçonnés.
1: David Rigoulet-Rose, auteur du livre « La République islamique d'Iran en crise systémique », publié en 2022 aux éditions L'Harmattan. Des bombardements qui se poursuivent également entre l'Ukraine et la Russie. 6 personnes sont mortes en Russie dans le bombardement d'une usine de Kirov. Un entrepôt de l'entreprise de commerce en ligne Wildberries a aussi pris feu après une nouvelle frappe ukrainienne sur Saint-Pétersbourg. L'Ukraine, elle, fait état de 5 morts à Sloviansk. Des explosions ont aussi retenti sur Kiev. Et pour la première fois, la Roumanie dit avoir abattu un drone au-dessus de son territoire. Au Maroc, ils sont de plus en plus nombreux à avoir recours à l'institution du médiateur du royaume pour faire valoir leurs droits. Mais surtout, ils sont de plus en plus nombreux à exprimer leur mécontentement vis-à-vis de l'administration du pays. Sur l'année 2025, le nombre de personnes ayant formulé un dossier de réclamation auprès de l'institution a augmenté de près de 26% en une année, Anaïs Lavielle.
2: Ils étaient 9958 à avoir formulé un dossier en 2025 contre seulement 7948 en 2024. Ce que l'on constate, c'est que de plus en plus de Marocains et Marocaines font usage de la médiation pour régler leurs différends avec les administrations publiques. Un service de réclamation permis grâce à l'institution du médiateur du royaume qui a déployé son rapport annuel pour l'année dernière. Dans ce rapport, le médiateur explique que cette hausse du nombre de dossiers traduit une confiance accrue dans le mécanisme de médiation administrative, en particulier autour des affaires à caractère social. Par conséquent, l'institution affirme améliorer ses méthodes de gestion et renforcer ses capacités de traitement. Pour mieux comprendre, ces réclamations sont surtout de nature financière, administrative ou sociale. Certaines concernent aussi des décisions juridiques, des demandes d'accès à un emploi ou encore à une aide ou des services sociaux. Elles témoignent aussi du haut niveau d'exigence des citoyens à l'égard de la qualité des services publics et de l'efficacité des institutions. En bref, au Maroc, l'année 2025 constitue une étape importante dans l'évolution de la médiation institutionnelle.
1: Précision signée Anaïs Lavielle. Le Maroc, toujours, qui connaît sa plus forte croissance depuis plus de 10 ans, c'est le constat publié hier par la Banque mondiale. La croissance du PIB réel a atteint 4,9% en 2025, notamment grâce aux investissements publics pour la Coupe du Monde en 2030, mais aussi grâce à une reprise naissante dans le secteur agricole. Selon les prévisions, la croissance devrait rester à 4,2% en 2026 avec la poursuite des investissements. En Tunisie, désormais, la vague de chaleur continue d'alimenter une série d'incendies qui mobilisent les secours depuis plusieurs jours. Si plusieurs foyers ont été maîtrisés, la vigilance, elle, reste maximale, et notamment dans la région forestière du Nord-Ouest. Reportage de Yosser Berhiria.
3: Les températures extrêmes, le vent et la sécheresse ont favorisé une multiplication des départs de feu à travers la Tunisie. Les gouvernorats de Béja, Jendouba, Le Kef et Bizerte figurent parmi les régions les plus touchées, où plusieurs incendies de forêt ont nécessité d'importants moyens d'intervention. Lors d'un point de presse tenu mercredi, la protection civile a indiqué que près de 300 incendies ont été maîtrisés en seulement 24 heures, tout en soulignant que plusieurs foyers restaient sous surveillance en raison des conditions météorologiques particulièrement défavorables. Les autorités appellent la population à éviter tout comportement susceptible de provoquer un départ de feu et à signaler immédiatement toute fumée suspecte. Extrait de la conférence de presse.
4: Nos prévisions annonçaient déjà un été 2026 marqué par un risque élevé d'incendie. C'est pourquoi nous avons commencé à actualiser notre stratégie bien avant le début de la saison estivale. Ces derniers jours, notre numéro vert reçoit un signalement d'incendie toutes les 5 minutes. D'importants moyens sont mobilisés depuis le 11 14 juillet. Sur les 90 incendies de forêt enregistrés jusqu'au 22 juillet, 77 ont été totalement maîtrisés. 13

0: reste encore actif. Dont 10 sont désormais en phase de refroidissement.
1: Les secours restent mobilisés jour et nuit depuis le début de cette vague de chaleur. La protection civile fait état de centaines d'interventions quotidiennes, tandis que les services météorologiques préviennent que le risque d'incendie demeurera élevé tant que les fortes chaleurs persisteront. Depuis Tunis, Youssef Prieya pour Midi 1.
2: Des fortes températures qui font aussi suffoquer le Japon. Le pays, après des pics de chaleur records l'an dernier, repart pour un été extrême, au point qu'un nouveau terme a été inventé pour décrire cette nouvelle réalité climatique. Les détails avec notre correspondant dans la région, Philippe Dova.
3: Kokushobi, c'est le nouveau mot créé en avril dernier par l'Agence météorologique nationale japonaise pour désigner les journées cruellement chaudes lorsque les températures dépassent les 40 degrés Celsius. Un terme inventé pour sensibiliser les populations aux alertes liées à la canicule après l'été 2025 qualifié comme le plus chaud jamais enregistré. Depuis quelques jours, l'archipel nippon suffoque. Pas moins de 6 localités ont connu ce jeudi des températures supérieures à 40 degrés et des températures supérieures à 35 degrés ont été observés dans 38 des 47 préfectures du pays. À Tokyo, où la température avoisine les 37 degrés, les pompiers ont indiqué que 453 personnes avaient été hospitalisées mercredi dans l'ensemble de la capitale, un record depuis l'instauration des relevés en 2010. 3612 interventions des services d'urgence mercredi, c'est un autre chiffre record depuis le début des relevés en 1963. Le pays déplore au moins 14 décès liés à la chaleur depuis le début de la semaine et près de 11 000 personnes ont eu recours à des soins médicaux d'urgence. Le bilan pourrait augmenter dans les prochains jours et le Japon connaître une nouvelle fois l'été le plus chaud de son histoire. Philippe Dova pour Midi 1.
2: La situation qui reste également critique en Espagne. Les incendies aux abords de Madrid sont hors de contrôle selon les autorités qui précisent que ces feux sont sur le point de fusionner. 10 000 personnes ont dû être évacuées. Des évacuations qui ont lieu également en France. 35 000 personnes sont concernées dans le département de la Gironde où l'incendie a parcouru plus de 10 000 hectares. Plusieurs autres feux se sont déclenchés dans le sud-ouest cette semaine. L'Union européenne a déployé 4 avions bombardiers d'eau pour l'Espagne, en plus des 3 prévus pour la France. L'Union européenne, toujours qui est soulagée, elle n'est pas concernée par les nouveaux droits de douane américains. L'inquiétude était de mise pour les 27 après l'amende record infligée à Google, 890 millions d'euros pour pratiques anticoncurrentielles. Au total, 60 pays sont concernés par ces nouvelles taxes américaines allant de 10 à 12,5%. Certains d'entre eux font même partie des plus importants partenaires commerciaux des États-Unis. Bonjour Stéphanie Parot.
4: Bonjour Martin, bonjour à toutes et tous.
2: Cette taxe, elle entre en vigueur aujourd'hui. Et elle restera effective jusqu'à contestation en justice.
4: Alors une question, pourquoi les États-Unis ont remis des taxes? Une raison officielle, les pays taxés sont accusés de ne pas avoir instauré et appliqué efficacement une interdiction sur l'importation de marchandises issues du travail forcé. Les pays qui héritent d'une taxe de 10% sont ceux qui ont une législation anti-travail forcé mais qui ne l'appliquent pas correctement et ceux qui sont taxés à la hauteur de 12,5% n'ont pas de mesures contre le travail forcé, une taxe qui tombe pile poil pour prendre le relais des droits de douane de 10% imposés en février, mais expirés.
2: Et cette décision, Stéphanie, elle fait déjà réagir.
4: Et oui, Martin, l'Australie, le Japon et la Nouvelle-Zélande ont vivement dénoncé ces nouvelles taxes. Ces pays jugent cette mesure injustifiée ou extrêmement décevante. De son côté, les Philippines sont très préoccupées par les nouveaux droits de douane, mais les droits de douane peuvent être annulés par la justice états-unienne, comme cela a été le cas la dernière fois. Donc la question, Martin, reste, ces taxes vont-elles rester?
2: Un dossier qu'on va suivre évidemment sur Midi 1. Merci beaucoup Stéphanie Parot. Et place au sport désormais avec le début aujourd'hui du Grand Prix de Hongrie, Grand Prix de Formule 1 bien sûr. Les premières séances d'essais libres viennent de commencer à l'instant. Bonjour Monsef Zamrat.
5: Eh bien bonjour Martin, bonjour à toutes et tous.
2: Alors quelles sont les tendances pour ce week-end?
5: Ce Grand Prix de Hongrie pourrait marquer un tournant dans la saison de Formule 1, Martin. Sur le tracé technique du Hungaroring, Ferrari s'annonce comme l'un des principales favorites, très performante dans les virages lents. La monoplace italienne semble parfaitement adaptée aux caractéristiques du circuit, fort de leur excellent résultat à Silverstone et à Spa-Francorchamps. Et bien Charles Leclerc et Lewis Hamilton visent un troisième succès cette saison. En parallèle, la réglementation 2026 continue de faire débat après des problèmes rencontrés en Belgique. Plusieurs pilotes dont George Russell, Oscar Piastri et Lando Norris ont critiqué la gestion de l'énergie des nouvelles monoplaces hybrides. Si le Hungaroring devrait limiter ses difficultés, les équipes

0: restent sous pression pour optimiser leur système avant la trêve estivale.
1: Et à l'approche de la pause estivale, d'ailleurs, le championnat pilote reste plus ouvert que jamais.
0: Effectivement, Kimi Antonelli qui conserve les commandes avec 204 points au volant de sa Mercedes. Lewis Hamilton chez Ferrari réduit progressivement l'écart et occupe la deuxième place avec 159 points, soit 45 longueurs de retard. George Russell et sa Mercedes complètent le podium provisoire avec 154 unités. Puis en quelques lignes, ces informations qui concernent le ballon rond et le mercato. La Fédération allemande de football a officialisé en milieu de matinée la nomination de Jürgen Klopp à la tête de la Mannschaft. L'ancien entraîneur de Liverpool succède à Julian Nagelsmann qui avait quitté son poste après l'élimination de l'Allemagne dès les 16e de finale de la Coupe du Monde 2026. En Italie, en revanche, la piste Pep Guardiola se referme selon plusieurs médias italiens. Le technicien espagnol a décliné l'offre de la Fédération italienne pour prendre les commandes de la Nationale. Merci, je suis honoré, mais pour l'instant, je ne me sens pas capable. Aurait confié Guardiola aux dirigeants de la Fédération, mettant ainsi un terme aux spéculations sur son avenir.
1: Merci beaucoup, Monsef Zamrat, pour ces précisions qui viennent conclure ce journal. Merci à toutes et tous de l'avoir suivi. Mais restez avec nous, le Grand Journal, ça continue.
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1: Bonjour et bienvenue. Si vous venez de nous rejoindre, merci d'avoir choisi Médien pour vous informer en ce début d'après-midi. Nous sommes le vendredi 24 juillet. On est ensemble jusque 13h30. Au programme de cette mi-journée, l'Union européenne qui acte un 21e paquet de sanctions contre Moscou. Le secteur de l'énergie est principalement concerné, mais aussi les banques et le commerce. Dans le même temps, Mikhailo Fedorov cherche à reprendre son ancien poste de ministre de la Défense en Ukraine et la diplomatie qui semble reprendre timidement alors que Kiev intensifie ses frappes. Nous ferons point avec notre invité ce matin, Volodymyr Pozelsky, président de l'ONG Ukraine is Europe et enseignant à l'INALCO, l'Institut National des Orientales. Un entretien à suivre à partir de 13h05. Nous parlerons jeux vidéo également avec Street Boy, une œuvre vidéoludique issue d'un studio jamaïcain et qui se veut très ancrée dans la vie réelle. C'est un jeu narratif dont nous parlera Pape Diouf dans sa chronique Gaming Time. Et comme tous les vendredis, nous irons en France pour faire le point sur le paysage politique du pays. Une semaine marquée par le financement de la future campagne de Marine Le Pen, mais aussi par le budget de l'État pour 2027. Un budget qui s'annonce déjà comme un casse-tête. Nous serons avec notre éditorialiste Jean-Marie Colombani. Mais tout de suite, c'est la revue de presse avec Tariq Labi.
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5: Bonjour à tous. Dans la presse internationale, un rapport confidentiel dévoile l'ampleur de la colère populaire en Iran. Le Courrier international révèle qu'une enquête commandée par la présidence iranienne met en évidence une profonde défiance de la population envers les orientations de la République islamique. Un rapport de 37 pages qui contredit frontalement la propagande de la République islamique secouée ces dernières années par plusieurs mouvements de contestation. Le rapport indique que 91% des personnes interrogées souhaitent des réformes ou un changement profond du système politique, tandis qu'une majorité exprime un sentiment de colère, de désespoir ou d'anxiété face à la situation du pays. Les commentaires de la presse internationale convergent pour considérer que la crise ne se limite plus aux difficultés économiques, mais touche désormais la légitimité politique du régime et la confiance des citoyens dans les institutions. Au Maghreb à présent, dans la presse marocaine, le succès de Tangemed et les excellentes évaluations de Moody's et Standard & Poor's le matin mettent en avant l'attribution des notes Baa3 par Moody's et BBB- par Standard & Poor's, toutes deux assorties d'une perspective stable, ce qui illustre la solidité financière de l'opérateur portuaire, alors que le 360 insiste de son côté sur la robustesse du modèle financier de Tangemed Port Authority et rappelle que les deux agences valorisent sa position géostratégique, son leadership dans le transbordement en Méditerranée occidentale, ainsi que la qualité de son portefeuille de clients internationaux, une reconnaissance qui est perçue comme un signal fort de confiance adressé aux partenaires économiques internationaux. Direction l'Algérie, où toutes les wilayas du Nord sont pratiquement touchées par la canicule et les feux de forêt. Près de 1200 incendies ont touché les récoltes agricoles, des vergers, des massifs forestiers. TSA, dans son article intitulé « L'Algérie face à des incendies de sixième génération, de quoi s'agit-il ?» explique que ces nouveaux feux, alimentés par la canicule, la sécheresse et les vents violents, se caractérisent par leur intensité et leur imprévisibilité, dépassant les capacités classiques d'intervention. Al-Watan rappelle que les vagues de chaleur extrêmes rendent les saisons des feux plus longues et plus destructrices et appelle à renforcer les politiques de prévention environnementale. mondiale. Enfin, alors que la Tunisie traverse l'une des plus graves crises électriques de ces dernières années, les conséquences économiques s'étendent désormais bien au-delà des ménages. Dans Tunisie Webdo, c'est au tour des restaurateurs de dresser un bilan plutôt alarmant. Près de 70% des restaurants du pays ont été touchés par les interruptions de courant. Les 30% restants correspondent essentiellement aux établissements qui opèrent dans les zones touristiques. Business News insiste sur les dégâts matériels provoqués par les coupures répétées, évoquant des équipements frigorifiques endommagés et des coûts de réparation élevés, tout en dénonçant l'absence de réponse rapide des pouvoirs publics, le secteur qui réclame aujourd'hui des compensations.
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1: Midi 52 sur Médien, bienvenue si vous venez de nous rejoindre, c'est Pape Djouf qui vient de nous rejoindre en studio pour parler jeux vidéo bien sûr, c'est la chronique Gaming Time. Bonjour Pape.
8: Bonjour Martin.
1: Alors aujourd'hui vous nous parlez de Street Boy, un jeu vidéo indépendant développé par le studio jamaïcain Hemiogenic Interactive et sa sortie elle est prévue en octobre prochain sur PC, mais alors qu'est-ce qui fait la particularité de ce jeu ?
8: Alors Martin, dans Street Boy, on glisse dans la peau d'Arlington. Arlington, c'est un jeune garçon jamaïcain et son bien le plus précieux, c'est son chariot en bois. Ce chariot, c'est son outil de travail et d'aventure et ce jeu nous plonge directement dans son quotidien sur l'île.
9: Welcome to the most beautiful and quietest parish in the whole of Jamaica. Port. My name is Arlington.
8: Et l'objectif d'Arlington, c'est de rendre service à ses voisins, de faire vivre son quartier et d'aider sa communauté. Mais évidemment, ce n'est pas de tout repos. Il va devoir, Martin, faire face à des voyous locaux qui cherchent à semer le trouble et à menacer le quotidien des habitants.
1: C'est un jeu qui semble très ancré dans la vraie vie. Mais alors, quel est l'objectif de développer un tel jeu ?
8: Alors, ce jeu, c'est ce qu'on appelle un jeu narratif, c'est-à-dire un jeu où l'histoire et les choix comptent plus que les réflexes ou la bagarre. L'idée centrale ici, c'est la solidarité, l'entraide. Chaque petite mission que vous accomplissez, que ce soit transporter du matériel avec votre chariot ou rendre service à un commerçant, a un impact direct sur votre environnement.
9: I make my community better again.
8: Et Martin, au fur et à mesure que vous jouez, vous voyez le quartier s'améliorer, les gens devenir plus heureux et la vie reprendre le dessus face aux menaces. C'est un jeu feel good où l'entraide, je rappelle, est la meilleure des armes.
1: Alors ça change un peu des jeux d'action habituels. Mais alors une dernière question, Pape, pourquoi ce titre est-il considéré comme l'un des plus prometteurs du moment ?
8: Alors Martin, tout simplement parce qu'il fait du bien et c'est authentique. Souvent, la Jamaïque dans la pop culture, c'est résumé à la plage, aux palmiers ou à des histoires de gangs. Ici, Street Boy prend à contre-pied ses clichés. C'est un jeu fait par des Jamaïcains sur la Jamaïque. On y découvre une culture riche, une vraie chaleur humaine et une fierté locale. Lors des récentes présentations de jeux indépendants, c'est vraiment cette sincérité, Martin, et cette beauté touchante qui ont marqué les esprits. C'est humain et ça donne envie d'en voir un peu plus.
1: Ah oui, effectivement, ça donne envie de lancer une partie. Merci beaucoup, Pape. Midi 54, tout de suite, on prend la direction de la France, du sud du pays, plus précisément, où la criminalité organisée étend son influence. C'est l'image du jour de ce vendredi d'Alicia Mihami.
10: L'image du jour ce vendredi est une capture d'écran, un instantané d'une vidéo qui vient encore compliquer une affaire déjà tentaculaire. Un mur blanc, nu, devant lequel se tiennent six individus vêtus de noir. Ils sont cagoulés, capuchés, gantés, pas un centimètre de peau visible pour dissimuler tout signe distinctif. Devant eux, une table couverte d'une nappe sur laquelle sont inscrites les lettres DZ tracées avec de l'adhésif noir.

noir, également posé sur la table, partiellement visible, un drapeau qui semble être celui de l'Algérie. La vidéo tourne depuis mercredi soir sur les réseaux sociaux. Ces hommes se revendiquent de la DZ Mafia, groupe criminel d'origine marseillaise. Et s'ils ont publié cette vidéo, c'est, une fois n'est pas coutume, pour se dédouaner. En effet, cette semaine, l'organisation s'est une nouvelle fois trouvée au cœur de l'actualité française après l'exfiltration en pleine nuit de Christophe Rivens, maire de la ville d'Alès, dans le Gard. Une intervention du raid jugée nécessaire en raison de menaces sérieuses contre les deals. Le 16 juillet dernier, en effet, ce maire LR avait reçu une enveloppe contenant deux balles de calibre 9 mm. Des inscriptions menaçantes ont également été taguées sur le mur d'enceinte de son domicile avec la signature DZNG-CVN pour DZ Mafia Nouvelle Génération, CVN pour désigner le quartier des Cévennes à Alès. Une signature qui pourrait indiquer une scission de l'organisation criminelle, une scission qui semble d'autant plus probable depuis la publication de la vidéo, puisque les protagonistes y dénoncent les menaces contre le maire qu'ils qualifient d'actes lâches et odieux faits par des personnes voulant nuire à la société, rabaissant la moralité française, mais surtout visant le groupe de la DZ. L'identité de la DZ Mafia est en effet parfois empruntée par d'autres groupes ou par des criminels qui agissent en indépendant ou embauchent la DZ pour un simple contrat, un gros coup, sans pour autant y appartenir. Le parquet national anticriminalité organisé, le PNACO, considère une usurpation comme possible et poursuit donc ses investigations pour déterminer qui exactement menace le maire d'Alès. Depuis son exfiltration dans la nuit de lundi à mardi en raison de craintes autour d'un véhicule piégé, Christophe Rivens vit sous protection policière renforcée. Une situation qui rappelle les heures les plus sombres de la lutte contre la criminalité organisée dans le sud de la France et pose une question: jusqu'où la DZ Mafia peut-elle s'étendre? Apparue en 2023, l'organisation poursuit peu à peu sa conquête au-delà de Marseille. Elle est désormais présente dans les villes de Sète, d'Avignon, de Valence, Nîmes, Toulouse, mais aussi jusqu'à Clermont-Ferrand ou encore Rennes en Ille-et-Vilaine. Une organisation tentaculaire qui, peu à peu, étend son influence sans que les autorités parviennent à les empêcher.

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1: Il est tout juste 13h sur Média 1, bienvenue si vous venez de nous rejoindre. Vous arrivez tout pile pour la synthèse d'actualité présentée ce matin, enfin ce midi plutôt, par Abdelhali Zahar. Bonjour Abdelhali.
2: Marhaba Martin. السهيل الموشس من الشرق الأوسط التصعيد بين إيران والولايات المتحدة متواصل، حيث قالت القيادة المركزية الأمريكية

0: l'économie russe en général, pour que la Russie ne puisse pas continuer cette guerre injuste contre l'Ukraine. Et donc, on a vu quand même 56 sociétés du complexe militaro-industriel russe qui ont été donc ajoutées à la liste des sanctions, notamment ceux qui fabriquent des drones de longue portée, 33 banques, Bourse de Moscou qui était déjà en IFA, qui était déjà, ne se comporte pas très bien, 14 plateformes de crypto-monnaie. Et surtout aussi, c'est le but de ces sanctions, c'est de limiter les capacités de la Russie, contourner les sanctions, parce qu'on sait très bien que la Russie, depuis le début de la guerre, a développé tout l'écosystème qui consiste à éviter des sanctions. Donc, il y a des banques, des sociétés, par exemple en Chine, en Inde, en Kyrgyzstan, en Biélorussie, qui étaient liées, qui aident la Russie à contourner des sanctions, et étaient donc aussi sanctionné, ce qui prouve que, quand même, prouve le sérieux de l'Union européenne.
1: Oui, finalement, ce sont des sanctions qui concernent principalement l'Union européenne, mais est-ce qu'il existe encore un certain commerce entre la Russie et les pays des 27?
0: Oui, mais par exemple, si on compare ce qui était pour la Russie, l'Union européenne, et le commerce qui était entre la Russie, sans parler même d'hydrocarbures, entre la Russie et les pays de l'Union européenne avant la guerre, c'est quand même incomparable. Donc, c'est quand même aujourd'hui, la Russie a perdu le marché européen, sans parler d'hydrocarbures, les métaux, beaucoup d'autres restrictions. Donc, évidemment, il y a toujours des choses à améliorer, parce qu'on a parlé des cabillauds, de poissons, il y a certains pays qui ont peur, parce que qu'ils ont des problèmes, qui ne veulent pas subir aussi des conséquences de ces interdictions. Mais le problème essentiel, évidemment, que le monde ne se limite pas à l'Union européenne. On a des pays comme la Chine, l'Inde, des pays africains qui malheureusement, soutiennent la Russie. Donc, par exemple, si l'Union européenne établit cette limitation de vente du pétrole russe à 41 dollars, malheureusement, la Russie contourne facilement ces sanctions parce qu'ils vendent son pétrole à l'Inde, à la Chine, à d'autres pays.
1: Et finalement, on parle de ces sanctions-là, mais les revenus pétroliers et gaziers de la Russie ont augmenté de 60% au mois de juillet par rapport à l'année dernière. Une hausse qui est due, bien sûr, à la montée des prix des hydrocarbures en raison de la guerre en Iran. Finalement, le conflit au Moyen-Orient, il sauve une partie de l'économie russe.
0: Oui, mais quand même, la Commission européenne a calculé que, par exemple, même avec cette limitation de l'Union européenne, la Russie perd 3 milliards et demi d'euros. Donc, oui, évidemment, on profite de la conjoncture liée à la guerre, mais quand même, on peut dire que la Chine et l'Inde, on impose à la Russie des prix très bas. Et quand même, moi je trouve que ces sanctions, il faut les continuer parce qu'il n'y a pas d'autre solution. Évidemment, la Russie, c'est un immense pays qui résiste, qui a beaucoup de moyens de continuer cette guerre. Mais les sanctions sont utiles, ils font leur travail et à long terme, on voit bien déjà l'état général de l'économie russe, de la bourse russe, de la situation financière de la Russie, des sociétés, de le système financier, quand même. On peut dire que la situation s'aggrave. Mais bon, après, évidemment, la Russie a toujours des moyens de continuer de résister.
1: Alors, on parle de ces sanctions européennes et pourtant, l'Allemagne a autorisé cette semaine un projet nucléaire assez controversé puisqu'il implique une entreprise française, mais également une entreprise russe, l'entreprise russe Rosatom. On parle de combustible nucléaire. Est-ce que c'est pas un peu contradictoire de la part de ces pays européens d'infliger des sanctions à la Russie et d'un autre côté, d'accepter des contrats avec des entreprises russes, des entreprises étatiques?
0: Vous avez tout à fait raison, mais le problème qu'aujourd'hui on a atteint le niveau avec des sanctions qui touchent directement les intérêts des États européens. Parce que maintenant, il faut que. De toute façon, c'est facile, évidemment, il était facile d'adopter les sanctions qui ne concernaient pas certains pays concernés. Évidemment, quand maintenant l'économie de l'Allemagne ou d'autres pays est concernée, si on va à l'exemple de la Grèce. Qui a négocié âprement. Donc, ici, c'est les intérêts, les clients, les industriels, la société sont en jeu. Évidemment, les hommes politiques de ces pays sont critiqués par leur opposition, par exemple, qu'ils ne défendent pas les intérêts de leur population, de leur économie, pour aider l'Ukraine. Donc, évidemment, c'est de plus en plus difficile d'adopter les sanctions. Et on cherche des compromis. Et c'est pour ça que ce débat a quand même a continué. C'est quand même le résultat des compromis et des longues discussions, mais le résultat quand même est atteint.
1: Un mot
0: Enfin, on
1: également.
0: continue.
1: Un mot également sur la politique intérieure en Ukraine. Mikhaïlo Fedorov s'est entretenu hier avec le président ukrainien Volodymyr Zelensky. Il a fait part de son souhait de reprendre son ancien poste de ministre de la Défense. Alors, est-ce que c'est un scénario possible? Et si c'est le cas, est-ce que ce ne serait pas un aveu d'échec de la part de Volodymyr Zelensky?
0: Justement, vous avez répondu à votre question. D'abord, ce qu'il faut dire, que c'était vraiment une erreur monumentale de la part du président Zelensky. Moi, je comparais cela à la décision d'Emmanuel Macron de proclamer, de demander de nouvelles élections de l'Assemblée nationale. Donc, on ne comprend pas en Ukraine le but de cette décision. Fedorov était le ministre le plus efficace qui a essayé de vraiment d'améliorer, de réformer le ministère de la Défense. Et donc, elle a été limogée. Et aujourd'hui, ce qui se passe, et ben, je trouve qu'il a raison de ne pas accepter d'autres postes. Parce que, comme il a dit, seulement le poste du ministre de la Défense qui permet de contrôler les ressources financières qui sont données d'ailleurs par l'Union européenne. 60 milliards, quand même, ce n'est pas négligeable. Et donc, il a raison de ne pas accepter d'autres postes. Et après, quand même, aujourd'hui, c'est un conflit politique, enfin, entre hommes. Évidemment, Zelensky ne peut pas revenir en arrière. Il a déjà limogé le chef de l'état-major et le chef des armées. Il ne peut pas revenir en arrière, mais de toute façon, c'est une décision erronée. Et on le soupçonne qu'il défend le lobby industriel, enfin, lobby militaro-industriel ukrainien qui a profité, enfin, qui profite de la situation un petit peu, enfin, de la corruption. Donc, Sidorov, il voulait vraiment clarifier les règles du jeu. Et malheureusement, aujourd'hui, on peut dire que c'est Zelensky qui a créé ce problème. Et maintenant, il doit assumer les responsabilités. Mais Fedorov, c'est-à-dire, on ne peut pas dire que Fedorov, il veut devenir ministre de la Défense. C'est-à-dire, Zelensky lui a proposé d'autres postes, mais Fedorov n'accepte pas cela. Donc, il a raison aussi, enfin, il a le droit de ne pas accepter d'autres postes.
1: Et l'Ukraine d'ailleurs
0: Allô?
1: intensifie. Oui, je vous entends. L'Ukraine intensifie d'ailleurs ses
0: Ah,
1: frappes. On
0: c'est
1: parle
0: sûr, oui.
1: de grosses. On parle de. Enfin, Moscou, du moins cette nuit, parle de 400 drones ukrainiens qui auraient visé le pays. Ce sont particulièrement des raffineries et des dépôts de géants du commerce en ligne qui sont visés. Est-ce que c'est ça la nouvelle stratégie de Kiev? Est-ce que maintenant ils privilégient des cibles du secteur économique plutôt que les soldats sur le front?
0: Oui, comme vous savez que le président Zelensky a déclaré qu'on fait enfin, une campagne de 40 jours pour infliger des lourdes pertes à la Russie, pour que la Russie accepte de négocier et arrêter cette guerre. Et évidemment, les sociétés comme Wild Berry, c'est quelque chose de très important pour la Russie. Et donc, l'Ukraine a raison d'attaquer ces hubs logistiques et attaquer des raffineries. Et on peut, et avec cette aussi lancée réussie de la fusée ukrainienne, on peut dire que l'Ukraine parvient petit à petit d'établir un équilibre. Parce que équilibre dans l'utilisation justement des moyens balistiques. Des drones. Donc aujourd'hui, la Russie ne peut pas de manière impunie d'attaquer l'Ukraine comme ils ont fait pendant deux hivers très difficiles pour l'Ukraine. Donc aujourd'hui, l'Ukraine a des moyens, comme on a vu en Crimée et comme on voit en d'autres régions de la Russie, enfin, de la Russie elle-même, que l'Ukraine peut aussi répondre. Donc évidemment, le problème des autorités russes, que Poutine, il ignore ça, la Russie peut continuer. Parce que moi, je pense que finalement, la guerre, ça va continuer jusqu'à ce qu'il reste au pouvoir, malheureusement. Il n'a pas, moi, je ne trouve pas qu'il y a solution, parce que Poutine va aller jusqu'à boutiste. Il va aller jusqu'à fin. Et donc, c'est seulement le putsch de l'intérieur, pas avec le temps de Russie, mais où il sera mort, où il sera destitué, que cette guerre va cesser. Sinon, cette guerre va continuer, malheureusement.
1: Merci beaucoup Volodymyr Pozelsky d'être revenu avec nous sur ce dossier. On le

0: Vous êtes président de l'ONG Ukraine is Europe et enseignant à l'INALCO, l'Institut national des langues et
1: Merci beaucoup.
0: civilisations
1: Merci beaucoup
0: orientales.
1: à vous.
0: Merci beaucoup. Il est 13h15 sur Média. On prend tout de suite la direction de la France pour le magazine de la politique française. Et cette semaine, on revient notamment sur le financement de la future campagne présidentielle de Marine Le Pen et les contours du budget de l'État pour 2027. Un dossier qui s'annonce déjà très compliqué pour le gouvernement sortant. On en parle tout de suite avec notre éditorialiste politique Jean-Marie Colombani au micro d'Alicia Mihami.
2: Et nous sommes donc avec notre éditorialiste politique Jean-Marie Colombani. Bonjour.
3: Bonjour.
2: Merci d'être avec nous, Monsieur Colombani. Je vous propose d'entrer tout de suite dans le vif du sujet. Ce matin, on va parler de Sébastien Lecornu. Sébastien Lecornu, le Premier ministre français qui veut laisser sa marque avec le projet de budget 2027, après avoir hérité d'un budget qui avait été rédigé par son prédécesseur, François Bayrou, l'année dernière, et avoir été obligé à multiplier les concessions pour passer cette loi l'année dernière. Est-ce que vous pouvez nous dire ce qu'on sait déjà à l'heure actuelle de ce projet de loi de finances ?
3: Ce qu'on sait déjà, c'est que c'est un exercice très difficile parce que les comptes sont en très mauvais état, comme chacun le sait. Et donc, dégager un budget qui prévoit un certain nombre d'économies, ça va être extrêmement difficile. D'autant qu'on va baigner dans une atmosphère préélectorale, puisque l'élection présidentielle approche, et que dans les périodes électorales comme cela, c'est jamais propice à des efforts ou à des économies, et que beaucoup vont rivaliser d'ingéniosité pour proposer des dépenses, en fait, des actions supplémentaires. Donc le premier travail du Premier ministre, ce sera d'essayer de cantonner tout cela et de produire une feuille de route qui soit acceptable par l'ensemble des ministères, mais qui vont se traduire par quand même de solides économies. La vraie inquiétude, en fait, c'est qu'on ne voit pas comment, compte tenu des efforts qui sont à faire, compte tenu aussi des secteurs que l'on ne peut pas faire reculer, par exemple, on ne peut pas toucher aux dépenses sur la défense, par exemple, puisqu'elles vont encore augmenter. On ne peut pas toucher non plus aux dépenses sur la santé, ainsi de suite. On se demande comment le Premier ministre va pouvoir éviter une des augmentations d'impôts. En fait, c'est là-dessus que ça va se jouer. Va-t-il réussir à sortir une copie sans augmentation d'impôts ou au contraire va-t-il être obligé d'emprunter ce chemin? Le tout, encore une fois, dans une atmosphère qui va être assez difficile parce qu'elle sera plutôt propice aux promesses démagogiques qu'à toute autre chose.
2: Et alors, qu'est-ce que c'est le risque éventuellement de revoir le scénario catastrophe de l'année dernière avec un passe parlementaire et un passage finalement au forceps avec une loi spéciale de se reproduire cette année ?
3: Oui, toutes les chances de se reproduire en effet parce qu'on voit mal qu'il puisse y avoir d'autres éléments de décision pour le Premier ministre. Donc, en même temps, scénario catastrophe, il faut regarder le point de départ du Premier ministre et la façon dont il a finalement réussi à sortir un budget et dont il probablement réussira à en sortir un autre à force d'efforts de compromis. Regardez le nombre de textes qui ont été abordés, qui ont été acceptés et votés en quelques jours depuis le début de l'été. Finalement, il n'est pas si malhabile, il est plutôt adroit dans la manœuvre. Et il finit par réussir à passer. Donc, il faut quand même lui faire crédit de cette capacité, parce qu'il en fait la preuve chaque jour davantage.
2: Alors, est-ce que pour vous, cette façon de laisser sa marque sur le budget, ce ne serait pas forcément avec une réforme emblématique dedans, mais plutôt simplement cette habileté que vous évoquez ?
3: La réforme emblématique, on ne voit pas très bien de quoi il pourrait s'agir. En fait, le vrai nœud de difficulté en s'agissant du budget, comme s'agissant des équilibres financiers, c'est la réforme des retraites, l'éternel problème de la réforme des retraites. Parce que, si vous voulez, c'est quand même là que le bât blesse, et c'est là qu'il y a un effort à faire. Or, on va arriver en période, encore une fois, présidentielle. Chacun va amener sa propre réforme. Et donc, je ne vois pas que le gouvernement puisse faire avancer une réforme quelconque dans ce domaine. Non, il va falloir simplement préparer des feuilles de route pour chacun des ministères.

0: Alors, on va s'attarder un peu sur cette atmosphère pré-présidentielle que vous évoquez, puisque un des dossiers qui est aussi sur la table de Matignon, c'est le financement de la campagne de Marine Le Pen. On rappelle qu'en 2017, la candidate du RN, elle avait dû recourir à une banque russe pour se financer. La présidentielle suivante, elle avait dû faire appel à une banque hongroise et elle rencontre une nouvelle fois des difficultés pour obtenir un prêt donc pour cette campagne 2027. Pour répondre à cette impasse, la Fédération bancaire française propose la création d'un pool bancaire qui serait composé de tout ou partie des six grands établissements bancaires français et qui pourrait être garanti par l'État. Avant toute chose, est-ce que vous pourriez nous expliquer, Monsieur Colombani, qu'est-ce qui explique cette difficulté de Marine Le Pen à obtenir des financements pour sa campagne?
1: Mais c'est ce qui explique aussi la difficulté pour Marine Le Pen à être élue, parce qu'il y a toute une partie du pays qui se refuse à la perspective d'une victoire ou d'un gouvernement coloré Rassemblement national. Et de la même façon, un certain nombre d'acteurs économiques ne veulent pas prêter la main à ce qui serait, à leurs yeux, quelque chose d'extrêmement négatif. Donc c'est là que le bât blesse. Il faut se souvenir d'ailleurs qu'au tout début de son premier quinquennat, Emmanuel Macron avait promis la naissance d'une banque de la démocratie pour justement éviter qu'il y ait ce type de difficultés. Alors, c'était dans les mains du premier garde des Sceaux qui avait été nommé, qui était François Bayrou, qui n'a pas pu rester longtemps au gouvernement. Et donc, le projet de banque de la démocratie n'a jamais vu le jour. Et c'est dommage parce que c'était une bonne approche de ce genre de difficultés. Par ailleurs, ça nous ramène à cette période-là, le financement auquel vous avez rappelé, qui était un financement à la fois par des banques russes et par des banques hongroises, ce qui revient au même d'ailleurs. C'est toujours ça renvoie quand même au lien privilégié que Marine Le Pen a entretenu avec Vladimir Poutine et avec la Russie. Et donc ce sera un des éléments d'ailleurs du débat de la campagne présidentielle. Ce seront les alliances de la France, parce que manifestement le Rassemblement national et Marine Le Pen restent, j'allais dire, avec un regard assez complaisant vis-à-vis de la Russie, de Vladimir Poutine. Et donc là, ce qu'il faut voir aussi dans ce domaine du financement, c'est que le président de la République lui-même fait pression sur les banques et pour que Marine Le Pen puisse obtenir son financement et n'ait pas à regarder au-delà des frontières. Je pense que finalement, les choses vont se résoudre de cette façon par différents canaux, mais où la pression de l'Élysée est manifeste et viendra en aide de facto au financement de la campagne de Marine Le Pen.
0: Est-ce que c'est inédit, ce type de pression que vous évoquez de la part de l'Élysée, mais aussi ce type de mobilisation générale pour le financement d'une campagne, d'une part d'une candidate d'extrême droite, mais peut-être surtout d'une candidate qui est inquiétée par la justice et qui est déjà doublement condamnée, même si elle s'est pourvue en cassation?
1: Oui, vous faites un résumé rapide mais réel de la situation qui est assez aberrante, mais qui est celle-là. Ça n'est jamais arrivé, non, ça, en effet, qu'il y ait une telle mobilisation qui renvoie au fait simplement que tout le monde est un peu tétanisé par le niveau d'intention de vote qu'elle recueille au niveau des sondages. Parce que avoir un premier tour avec comme perspective 34 ou 35% des suffrages, c'est vraiment totalement à la fois inédit dans le paysage actuel. Où on a l'habitude de premier tour beaucoup plus bas, de gagner un premier tour. Il faut se rappeler que Jacques Chirac a été élu plusieurs fois en atteignant 20% au premier tour simplement. Donc là, c'est une pression en soi. Ces sondages qui montrent 30 à 35% en faveur de Marine Le Pen sont une pression considérable et sont une des clés d'explication de la mobilisation dont vous parliez tout à l'heure.
0: Merci beaucoup Jean-Marie Colombani. Je rappelle que vous êtes l'un de nos éditorialistes politiques. Merci d'avoir été avec nous pour décrypter l'actualité politique française ce matin.
1: Merci à vous.
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3: Bienvenue si vous venez de nous rejoindre sur Médien. Tout de suite, on va parler économie, bien sûr, avec Oumar Baldé, la Story Eco. Et aujourd'hui, Oumar, nous reparlons des prix du pétrole avec le baril de Brent qui se hisse à nouveau à plus de 100 $ ce vendredi matin.
4: Oui, il s'est renchéri de plus de 7% depuis hier et aujourd'hui, il se situe désormais au-dessus des 100 $.

0: $100, le baril de Brent s'enflamme au fur et à mesure que la situation se complique au Moyen-Orient avec les frappes américaines en Iran, suivies de ripostes iraniennes sur certains pays de la région. Quant au baril américain, il suit la même tendance haussière et se renchérit de plus de 6% à $92, de quoi secouer les principales places boursières à travers le monde, et ce, de l'Asie aux États-Unis en passant par l'Europe. Eh bien, ces principales places boursières voient leurs principaux indices plonger à nouveau.
1: Et la situation risque de se compliquer avec les rebelles houthis du Yémen qui menacent de bloquer les exportations saoudiennes depuis la mer Rouge.
0: Effectivement le cas, si ces rebelles houthis du Yémen parviennent à mettre leur menace à exécution, notamment au niveau du détroit de Bab el-Mandeb, eh bien, jusque-là, cette mer, cela risque de compliquer la situation, car jusque-là, cette mer Rouge est l'une des rares issues pour les exportations de pétrole des pays du Golfe, notamment le pétrole saoudien. Tout blocage effectif de cette route maritime aurait pour conséquence de compliquer la donne, sachant que l'Arabie Saoudite exporte environ 7 millions de barils par jour via son pipeline qui relie ses zones pétrolières de l'est du pays au nord, au port de Yanbu dans l'ouest, sur les rives de la mer Rouge. Pour donner juste un exemple, actuellement, il faut une vingtaine de jours pour que le pétrole quitte les ports saoudiens vers le marché chinois. Eh bien, en cas de blocage de Bab el-Mandeb, il faudrait compter 50 jours.
1: Donc globalement, Omar, on a l'impression que le monde n'est pas encore sorti de cette crise énergétique qui malmène l'économie mondiale.
0: Oui, avec un baril qui remonte à plus de $100, l'on revient en effet à la situation du mois de mai dernier, et à ce rythme, l'on risque même probablement de revivre le pic de $126 atteint en avril. L'impact, ce sera bien évidemment de potentielles ou d'évidentes hausses des prix à la pompe pour encore plusieurs semaines, alors que tout portait à croire que le retour à la normale était désormais acté. Cette nouvelle crispation n'est absolument pas du tout une bonne nouvelle pour les économies et surtout pour les consommateurs et automobilistes qui passent donc au niveau des stations-service.
1: Merci beaucoup Oumar Baldé. Dans un tout petit instant, le retour de l'actualité avec la synthèse. C'est juste après la météo avec vous, Alicia Miami.
2: Au Maroc, le temps sera ensoleillé sur le littoral et les zones proches entre Tanger et Essaouira, sur le Rif, le littoral à l'est de Nador, ainsi que sur Sousse, Massa et Sega Alhemra, puis partiellement nuageux à souvent clair ailleurs. Vous aurez 26 degrés à Rabat sous un ciel partiellement couvert, même température pour Casablanca et Essaouira, 27 degrés attendus à Safi, 28 pour Tanger où le ciel sera partiellement nuageux. Il fera 29 degrés à Léoun, 30 à Agadir, 32 à Bni Mellal avec là aussi un temps couvert. Vous aurez du soleil en revanche à Fès avec 34 degrés, même temps attendu à Nador. Il fera 38 du côté de Marrakech, 40 degrés prévus pour Oujda. La maximale aujourd'hui, ce sera pour Errachidia avec 42 degrés. En Algérie, le temps sera partiellement nuageux sur l'Algérois, souvent ensoleillé sur les reliefs du nord, la région de Rardaya et au sud de Tamanrasset. Il fera 34 degrés à Béjaïa et Annaba, 36 pour Alger, la capitale, même temps à Oran, 37 degrés pour Tamanrasset, 41 degrés à Tiaret sous le soleil, 42 pour Constantine. Il fera 46 degrés à Chlef et à Rardaya, 48 degrés pour Adrar. La maximale en Algérie, ce sera pour Biskra avec 49 degrés aujourd'hui. En Tunisie, le temps sera souvent ensoleillé sur le centre-ouest du pays et clair ailleurs. Vous aurez 30 degrés à Monastir sous les nuages, 32 pour Djerba, Sousse et Bizerte. Il fera 33 degrés à Mednine sous le soleil, 34 pour Tunis, la capitale. Même température attendue à Sfax et à Gabès. Vous aurez 38 degrés à Tabarka sous un beau ciel bleu, 42 degrés attendus aujourd'hui

0: et à Gabès. Vous aurez 38 degrés à Tabarka sous un beau ciel bleu, 42 degrés attendus aujourd'hui à Kasserine, 45 prévus pour Gafsa. Et enfin, la maximale en Tunisie reviendra à Tozeur avec 46 degrés.
1: 13h30 sur Médien. C'est la fin de ce grand journal. L'heure pour moi de rendre l'antenne. Merci à toutes et tous d'avoir suivi le grand journal. Tout de suite, je laisse l'antenne à Éline Roussel et sa synthèse d'actualité. Bonjour Éline.
2: Bonjour Martin, bonjour à tous. Dans l'actualité, ce vendredi, les attaques continuent entre les États-Unis et l'Iran. Le dernier bilan actualisé du ministère de la Santé iranien parle de 55 morts en 2 semaines de frappes. Hier soir encore, des frappes américaines sur le sud du pays ont coûté la vie à 4 personnes. La riposte iranienne a eu lieu ce matin. Des bases américaines en Jordanie sont ciblées. Les gardiens de la Révolution affirment également avoir détruit un centre de données Amazon à Bahreïn. Et dans ce contexte, des marins et des navires toujours bloqués dans le détroit d'Ormuz. Face à ça, l'ONU réclame aujourd'hui la protection et l'évacuation des 6000 marins toujours bloqués dans le passage. Au Moyen-Orient, toujours, Israël affirme se préparer à une vaste opération qualifiée antiterroriste. Ce vendredi, des soldats mobilisés ont été déployés sur tout le territoire cisjordanien occupé. Et pour cause, un événement a déclenché la colère de Tel Aviv. Une attaque aurait eu lieu sur des civils israéliens faisant une randonnée aux abords de la colonie Avad Gilad en Cisjordanie. Bilan donc de cette attaque, 1 Israélien et 4 Palestiniens. Serait décédé. L'Union européenne mobilise ses moyens aériens pour soutenir l'Espagne et la France face aux importants feux de forêt qui touchent plusieurs régions. Dans le sud-ouest de la France notamment, 3 avions bombardiers d'eau et 2 hélicoptères ont pu être déployés pour combattre cet incendie déclaré mardi et qui ravage la région. 10 000 hectares sont déjà partis en fumée et 40 000 personnes ont été évacuées par route ou par bateau. Du côté de l'Espagne, 2 des 3 incendies ayant ravagé 6 000 hectares aux abords de Madrid ont fusionné. L'Espagne est appuyée par 4 avions bombardiers d'eau européens qui l'aident donc à combattre les flammes. En Afrique, un deuil national déclaré aujourd'hui à Madagascar. Ce vendredi, l'île commémore les victimes des disparitions et assassinats survenus ces derniers mois. Pour la première partie de l'année, 172 enfants ont été portés disparus sur l'île. Et là, les pistes sont variées, fugue pour cause de négligence, mais aussi trafic d'organes ou encore crime rituel. Pour contrer donc ce phénomène, l'État qui qualifie ces actes de terroristes a annoncé la création d'une task force dédiée et déployée. Donc, gendarmes et policiers sont répartis aux 4 coins de la capitale. Et on termine cette synthèse au Maroc où la 9e édition du Morocco Today Forum s'est ouverte aujourd'hui à Errachidia, un événement placé sous le haut patronage du roi Mohamed VI et qui vise à encourager le débat autour du développement des territoires. Le thème de cette édition, Maroc des territoires pour une émergence intégrée et inclusive. Et c'est la fin de cette synthèse d'actualité. Merci pour votre écoute. Retrouvez tout de suite la playlist avec Salma. Bonne suite des programmes sur Médias.
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Et c'est avec Dua Lipa et son titre Training Season que démarre cette playlist. Bienvenue à toutes et à tous. Si vous venez de nous rejoindre sur les ondes de Média, Sam avec vous au micro et je suis ravie de vous accompagner en musique sur nos ondes, accompagnée de notre réalisateur Mehdi en régie. Et après Dua Lipa, on va laisser place à un producteur avec qui elle a souvent collaboré, c'est Mark Ronson en featuring avec Bruno Mars et leur très funky Uptown Funk, c'est dans le titre. Ce sera suivi par Chaka Khan et Nobody.

C'était Chaka Khan avec son désormais classique Ain't Nobody. Et tout de suite, on va laisser place à une fratrie de musiciens américano-suédois. C'est Nene Cherry avec Buffalo Stance, suivi par Eagle Eye Cherry, Safe Tonight. 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

C'était Eagle Eye Cherry avec Safe Tonight et nous arrivons sur ce bientôt à la fin de cette playlist. Merci encore de nous avoir suivis sur les ondes de Mehdi 1. Merci à notre réalisateur Mehdi bien sûr et restez à nos côtés dans quelques instants. Notre prochain flash d'information juste après cela sur nos antennes Afrique, vous retrouverez les dossiers extraordinaires de Pierre Belmar et sur nos ondes Maghreb, nous laisserons place à Tirel Ijabia. De notre côté, nous vous quittons en musique avec Lenny Kravitz, Are You Gonna Go My Way, suivi par Bébé Rexha en featuring avec David Guetta, Sad Girls. Très bonne écoute, on vous souhaite bien sûr une très bonne suite des programmes sur les ondes des médias.

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2: Bonjour à toutes et à tous, Céline Roussel avec vous pour cette synthèse d'actualité. On démarre au Moyen-Orient où les Houthis du Yémen démentent la fermeture du détroit de Bab el-Mandeb et assurent que le blocus maritime ne concerne que l'Arabie Saoudite. Alors pour rappel, cette semaine, le groupe chiite armé a revendiqué des frappes sur plusieurs navires saoudiens en représailles à des frappes survenues notamment sur l'aéroport de Sanaa au Yémen la semaine dernière et que les Houthis donc attribue à Riyad. Depuis, les Houthis menacent l'Arabie Saoudite d'un blocus maritime. Et dans le même temps, Riyad veut accélérer le développement de son nucléaire. Les États-Unis et l'Arabie Saoudite ont annoncé cette semaine avoir signé l'accord 123, un pacte bilatéral qui garantit la supervision des États-Unis dans ce projet dit à des fins pacifiques. Condition de la

0: mise en place de ce projet, la normalisation des relations entre Riyad et Tel Aviv. En Europe maintenant, en Allemagne, Friedrich Merz, remanie son gouvernement, une première depuis son entrée en fonction en 2025, un épisode politique qui intervient donc après la démission du chef du groupe parlementaire conservateur, Jens Spahn. Le chancelier a donc nommé Nina Warken, chef du cabinet, qui était jusqu'ici la ministre de la Santé. L'Union européenne, toujours, qui mobilise ses moyens aériens pour soutenir l'Espagne et la France face aux importants feux de forêt qui touchent plusieurs régions. En Espagne, notamment, deux des trois incendies ayant ravagé 6000 hectares aux abords de Madrid ont fusionné aujourd'hui. L'Espagne est actuellement appuyée par quatre avions bombardiers d'eau européens afin donc de les aider à combattre les flammes. Des incendies qui traversent même la Méditerranée. Le nord de l'Algérie est aussi ravagé par le feu. Le bilan actualisé fait état de 6 morts. Plus de 1600 départs de feu ont été enregistrés dans le pays depuis début juillet. Des feux qui ravagent donc les forêts, mais aussi les récoltes. La quasi-totalité des wilayas du nord du pays sont concernées. Et puis on reste en Afrique où les opérations de recensement sont prolongées jusqu'au 6 août au Tchad. La phase de dénombrement de la population avait démarré donc le 20 juin 2026 sous impulsion du président de la République qui s'est d'ailleurs fait recenser en premier chef de ménage. Mais dès les premiers jours de l'opération, celle-ci prend du retard et notamment au niveau du déploiement des agents recenseurs. C'est donc la troisième opération de recensement de l'histoire du pays africain. La dernière avait eu lieu en 2009. Et puis on termine cette synthèse au Maroc où la 9e édition du Morocco Today Forum s'est ouverte aujourd'hui à Errachidia. Placée donc sous le haut patronage du roi Mohamed VI, l'événement vise à encourager le débat autour du développement des territoires. Le thème de cette année, Maroc des territoires pour une émergence intégrée et inclusive. Et c'est donc comme ça que se termine cette synthèse d'actualité. Merci beaucoup pour votre écoute et tout de suite retrouvez Live Summer avec Sophie.
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0: Chers amis, toujours, eh bien Médien qui vous accompagne par contre 14h30, 15h30, c'est le top départ de votre émission Live Summer.
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0: Et oui, chers amis, comme je vous le dis, comme je vous l'ai dit, on est ensemble jusqu'à 15h30, une heure de good vibes avec une première demi-heure dédiée eh bien, à la musique, à nos chroniques habituelles, avec notre buzz, notre actu qui fait le buzz, notamment sur les réseaux sociaux, chers amis. Et puis plein d'infos à vous partager, évidemment, et du bon son, et surtout, surtout, des good vibes sur cette première demi-heure. Et puis, en seconde partie d'émission, comme d'habitude, notre invité eh bien, sera avec nous en studio, et c'est Rim Elgar. Guermey qui sera avec nous en studio pour parler eh bien, d'un métier, d'une thématique qui est assez précise et assez rare, notamment c'est l'ingénierie navale. On va comprendre avec elle comment se font les bateaux, les yachts, ces très beaux engins notamment, et comment ils passent du croquis, du dessin jusqu'à eh bien, la coulée, jusqu'au moment où ces bateaux eh bien, sont mis dans l'eau, tout simplement, et utilisés par eh bien, les gens. Ça, c'est en seconde partie d'émission à partir de 15h et quelques minutes, juste après le flash d'information évidemment. Mais en attendant, chers amis, place à la musique Real Life de Burna Boy en compagnie de Stormzy qu'on va écouter tout de suite. Et maintenant, installez-vous confortablement, chers amis, c'est Live Summer sur Média et ça démarre maintenant.

0: Et vous l'avez entendu, de Maria Maria de Carlos Santana, toujours Medien qui vous accompagne et toujours Live Summer, évidemment, chers amis. Et c'est notre moment actu qui buzz sur les réseaux sociaux.
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0: L'actu qui buzz en ce moment, ce jour, aujourd'hui, cette nuit, chers amis, on va dire un fait assez surprenant et qui fait un peu peur, on va tout vous dire, concernant cette actu. Et bien c'est l'IA, l'intelligence artificielle, qui fait encore ses siennes, et notamment celle d'OpenAI, ce géant de l'IA avec notamment ChatGPT, etc. Et bien cette IA est tout simplement allée pirater plusieurs logiciels comme GitHub, des logiciels importants, Hugging ou encore Face. Ils sont allés, l'IA justement d'OpenAI est allée pirater ces logiciels-là, tout simplement toute seule. Et oui, elle a contourné plusieurs règles de sécurité qui ont été installées par les développeurs d'OpenAI pour aller pirater sur justement une volonté, on va dire, personnelle, ces logiciels. Donc ça fait effectivement le buzz. Ça aussi soulève plusieurs craintes de cette IA qui contourne les restrictions humaines qui leur sont posées, puisqu'elle est dotée forcément d'une intelligence qui est de plus en plus importante et qui maintenant désormais peut la mettre sur cette contournation, ce détour concernant les restrictions humaines. Et du coup, ça fait un peu peur, et même certaines personnes ont fait le parallèle avec le film et le jeu vidéo Cyberpunk de 2077. C'est le cadre et surtout l'année dans lequel se joue ce film, où justement l'intelligence artificielle, les robots en général, prennent le pouvoir tout simplement sur l'humain, et du coup l'humain devient juste l'esclave de toute cette robotique. Donc pour l'instant on en est loin, en tout cas on l'espère, mais ça porte à confusion, ça soulève quelques craintes notamment qui viennent s'accumuler autour de cette intelligence artificielle. On revient quant à nous à la musique, c'est quelque chose de plus sûr, même si c'est pas un domaine qui reste à l'abri de l'intelligence artificielle. On revient avec notamment Pond the Replay, le morceau de Rihanna, mais cette fois-ci une cover signée Amy, qu'on va écouter tout de suite et maintenant dans Live Summer.

Genasoul et le morceau Giddy Up, toujours Médien qui vous accompagne évidemment, et surtout Live Summer, votre quotidienne du lundi au vendredi 14h30, 15h30 pour cette dernière de la semaine, en espérant que ça va vous accompagner et bien tranquillement vers votre week-end qui sera synonyme de repos, de sport, de moments passés en famille, en tout cas tout ce qu'il y a de bon évidemment. On vous le souhaite, chers amis. Seconde partie d'ici quelques instants, comme vous le savez, dédiée à notre interview du jour avec Rim Elger May, que je vois là entre 2-3 dans le coin du studio, qui va entrer avec nous tout à l'heure, juste après le flash d'info de 15h, pour parler d'un sujet qu'on n'en entend pas souvent. Voilà, on va parler

d'ingénierie navale, on va parler aussi d'architecture, de design naval, de yacht pour celles et ceux qui se posent la question, ou même pour ceux qui ne se posent pas la question. C'est toujours intéressant de savoir comment eh bien, ces engins sont fabriqués et surtout comment on passe eh bien, de la feuille blanche à un bateau à la coulée, justement au moment où on les met dans l'eau pour eh bien, sillonner les mers. Chers amis, ça sera d'ici quelques minutes, mais juste avant. Eh bien, place à la musique, place à Masego, et avec un titre que j'affectionne tout particulièrement, c'est Unhinged, qu'on va écouter tout de suite et maintenant dans Live Sonore.

What's Love, excellente collaboration entre Shaggy et Akon, deux monstres de la musique évidemment. Toujours Live Summer qui vous accompagne sur Média. D'ici quelques minutes, chers amis, on entame eh bien, notre seconde partie d'émission. On va pouvoir s'écouter un dernier morceau sur cette première partie avant d'accueillir votre flash d'information. C'est tout de suite notre Marocain de l'année, même de l'année 2025 et de cette année avec toutes ses productions musicales. C'est Yama de Distinct. Et puis on se retrouve évidemment juste après en seconde partie d'émission pour notre interview du jour, toujours sur Média.

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1: De retour, chers amis, sur votre émission Live Summer, toujours sur Midi 1. Évidemment, chers amis, seconde partie, comme vous le savez, dédiée à notre invité du jour, à qui je vais demander comment elle va, évidemment. On est avec Rim El Garmaï. Comment ça va, Rim ?
2: Ça va super, et toi ?
1: Bah, moi, ça va très bien. Ça va super, moi aussi. C'est la première fois qu'on me retourne la question, à vrai dire, et puis c'est sympa. Je suis très content de vous avoir avec nous dans les studios, parce qu'on va aborder un thème qui est pas très abordé, en fait. Au final, c'est un métier, notamment c'est votre métier, qui reste assez hors du commun. C'est toute l'ingénierie navale. Comprendre, eh bien, votre boulot, c'est de créer des bateaux, on va dire de dessiner des bateaux. Vous allez nous expliquer un peu plus en détail pour des personnes, des particuliers notamment, qui veulent soit partir from scratch sur la création d'un bateau, soit, eh bien, retaper un bateau à l'image d'un appartement ou d'une maison. Première question. Okay. Est-ce que vous pouvez nous expliquer en quoi consiste votre métier un peu plus dans le détail, entre l'ingénierie navale qui reste un domaine très technique, et puis je sais que vous avez une autre corde à votre arc, c'est l'aspect design, architecte naval, c'est aussi votre dénomination, on va dire.
2: Oui, alors c'est vrai que c'est un petit peu deux métiers différents. Donc moi, ce que j'ai essayé de faire, c'est de combiner l'aspect technique avec le côté design. Donc j'ai étudié ingénierie navale en Angleterre, et après je me suis spécialisée en yacht design, donc vraiment pour toucher à tout ce qui est bateau de plaisance. Et j'ai deux types de projets, donc différents clients. Soit ils achètent un ancien bateau, et dans ce cas-là, ils veulent un petit peu le remettre au goût du jour. Et dans ce cas-là, je vais un petit peu tout casser et retaper et leur livrer. C'est des projets qui durent quelques mois. Sinon, j'ai des clients qui veulent acheter un nouveau bateau qui est complètement personnalisé. Et dans ce cas-là, c'est des gros chantiers qui vont durer peut-être 3-4 ans. Et on fait le bateau from scratch. Donc, on va tout choisir ensemble, les spécifications, etc. Donc,
1: ça, on va revenir à cette particularité, la manière dont vous partez de zéro pour livrer un bateau. Parce que c'est pas, ça a l'air simple dit comme ça, mais je pense qu'il y a énormément d'étapes. Quel a été votre parcours ? Quelles sont les études, justement, qu'on peut faire pour arriver à ce métier ?
2: Alors, c'est une bonne question, parce que finalement, quand j'ai fait mon master, j'ai vu qu'il y avait des personnes qui venaient d'un background assez différent. Mais si on veut tout de suite commencer dedans, j'encourage les personnes à aller dans tout ce qui est ingénierie navale, parce que le fait de comprendre la technicité d'un bateau, ça te permet de faire un design qui est réalisable, plutôt que d'aller être dans le côté un peu trop créatif et qui fait que demain, on ne pourra pas le construire. Parce que même si tu es designer, c'est le chantier qui construit. Donc, la main d'œuvre, c'est pas toi. Tu vas provide les designs, les dessins, tu vas ramener les suppliers, etc. Mais il faut vraiment faire le suivi de chantier. Donc, en termes d'études, moi, personnellement, j'ai fait donc un bachelor en architecture navale avec une double diplomation en ingénierie. Et après ça, j'ai fait un master en yacht design. Parce que aussi, le master, on peut aller sur d'autres types de bateaux, les cargos de marchandises, les plateformes pétrolières, tout ce qui touche à la mer.
1: Ok, donc là, pour bien comprendre, vous avez alors deux niveaux de connaissances. Un niveau de connaissance qui est technique, on va dire, sur l'aspect comment on construit un bateau réellement, quelles sont les spécificités techniques et aussi les contraintes, on va dire. Et à côté de ça, en parallèle, vous avez aussi travaillé tout l'aspect design. Ce qui fait qu'aujourd'hui, quand vous dessinez un bateau, est-ce qu'on peut dire déjà ça, cette expression, elle est valide ou pas ?
2: Oui.
1: Ok, lorsque vous dessinez un bateau, vous prenez en compte aussi la faisabilité technique.
2: Exactement, c'est exactement ça.
1: Donc là, la question qui suit, c'est comment on fait pour dessiner un bateau en partant de zéro pour livrer, enfin, comment ça se passe concrètement ?
2: Alors, premièrement, il faut être sûr que...
1: Si un jour, excusez-moi, je vous coupe, mais si un jour, je vous contacte et je vous dis, il me faut un bateau. C'est quoi l'échange ? C'est quoi vos questions déjà que vous allez me poser pour comprendre le besoin ? Et à partir de mon besoin, comment on va partir sur la livraison du bateau ?
2: Déjà, les besoins, il faut savoir comment vous allez utiliser ce bateau-là pour comprendre combien de mètres doit faire ce bateau, combien de cabines, où est-ce que vous allez l'utiliser ? Est-ce que vous voulez traverser l'océan Atlantique ou juste rester en Méditerranée ? Y a aussi les bateaux en série. Donc, c'est des coques qui sont des moules qu'on reprend, ou sinon, ça va être une coque complètement nouvelle. Et dans ce cas-là, on va sur un bateau qui est complètement personnalisé et ça va prendre plus de temps, ça va coûter plus d'argent. Et moi, j'aime bien dire que les bateaux, c'est comme des Legos. parce que tout est démontable. On peut tout changer.
1: C'est pas et le derrière même prix, chaque... je pense.
2: Ouais,
1: c'est pas le même prix que les Lego.
2: C'est pas les mêmes prix que les Lego. Mais vraiment, il faut comprendre qu'il y a des panels de partout. Donc, dès qu'on enlève des panneaux, mm-hmm. derrière, il y a tout l'aspect technique, les câbles, tout passe par là. Mm-hmm. Donc, demain, moi, typiquement, je veux dessiner un canapé. Il faut que je sois sûre qu'en dessous de mon canapé, je peux faire passer la clim, des choses comme ça. Donc, c'est vraiment pour un petit peu banaliser la chose et faire comprendre à toutes les personnes qui nous écoutent et qui ne sont pas forcément familières avec cette industrie. Mais si on veut faire un bateau from scratch, il faut vraiment être sûr que le client va l'utiliser pour telle et telle raison. Parce que ça ne sert à rien d'avoir un bateau qui fait je ne sais combien de mètres, alors que demain, il veut faire du wake ou du ski avec. Mmh. Donc, ça dépend. Ça dépend du client, c'est vraiment...
1: Est-ce qu'on

0: de faire le parallèle à une maison dans le...
1: Alors moi, j'aime pas trop comparer les maisons au bateau.
0: Pourquoi?
1: Parce que finalement, pour moi, ça n'a rien à voir. Une maison ne flotte pas. Une maison, c'est quelque part où tu es tous les jours. Donc oui, j'ai envie que le bateau ressemble au client, qu'il se sente bien dedans, mais ça reste un endroit où est-ce qu'on a envie de se sentir en vacances, libre et protégé aussi, kind of. Je sais pas comment l'expliquer, mais quand j'ai des clients, ce qui m'intéresse vraiment, c'est de comprendre à quel point ils sont passionnés par la mer et comment ils vont utiliser le bateau. Alors qu'une maison, je ne suis pas architecte,

0: protégée aussi, kind of. Je ne sais pas comment l'expliquer, mais quand j'ai des clients, ce qui m'intéresse vraiment, c'est de comprendre à quel point ils sont passionnés par la mer et comment ils vont utiliser le bateau. Alors qu'une maison, je ne suis pas architecte, mais j'imagine que ça doit être plus fonctionnel dans la vie de tous les jours.
1: Est-ce que vous avez eu, ou peut-être que vous avez actuellement, des clients un peu spéciaux? Parce que j'imagine que c'est sans doute, si on fait appel à vous, c'est que forcément on mobilise certains budgets, des budgets importants, notamment pour construire, pour dessiner des bateaux. Est-ce qu'il y a des clients qui vous ont fait des demandes un peu hors du commun, on va dire?
0: Pour être tout à fait honnête, je suis pas encore arrivée au point d'être complètement choquée par une demande. Mais je me souviens quand j'avais fait un stage chez FedShip, qui est l'un des plus gros chantiers navals de ce monde. Ils sont en Hollande et ils font les bateaux pour Bill Gates, Steve Jobs et plein d'autres. Ils me disaient à chaque fois, par exemple, le client va venir, il va me demander un terrain de tennis sur son bateau qui se transforme en cinéma. Donc, il faut vraiment dire oui à tout. Donc, c'est des demandes particulières, mais pour l'instant, je n'ai pas eu quelque chose qui m'a vraiment, vraiment choqué, mis à part en termes de timing. Ils demandent toujours de tout faire vite. Et c'est difficile.
1: Est-ce que justement, on parle de terrain de tennis qui se transforme en salle de cinéma ou des choses comme ça, on imagine que c'est des budgets astronomiques.
0: Ouais, astronomiques. Mais après, c'est comme quand on me demande à chaque fois ah, combien coûte ce bateau, combien coûte celui-là. Je peux faire la comparaison par rapport aux voitures, tout dépend de la marque. On a des bateaux qui coûtent même 100 fois moins cher que d'autres. Donc, ça dépend des chantiers.
1: Ça dépend des budgets, ça dépend de plein de choses, évidemment. Est-ce que, vu que vous avez un peu les deux aspects à la fois technique et design visuel, est-ce qu'il y a certaines contraintes qui viennent s'opposer sur ces deux champs de la construction, de l'idée notamment?
0: Oui, c'est-à-dire qu'on ne peut pas s'imaginer des choses qui ne sont pas réalisables, encore une fois. Demain, on va me dire j'ai envie d'avoir un galley, donc une espèce de petite kitchen dans un flybridge, donc le dernier étage d'un bateau. Je ne vais pas m'amuser à la faire si je ne peux pas faire passer tout ce qui est électricité jusque de lower deck, donc le dernier étage. C'est.
1: L'idée de départ, alors pour juste concrétiser et pour avoir un peu plus de concret, notamment quand on parle de votre métier, alors je reprends ma question que j'avais laissée il y a quelques minutes. On part du démarrage. Vous dessinez d'abord le bateau?
0: Oui.
1: Vous faites valider au client?
0: Oui.
1: Et après, à partir de là, comment ça se passe?
0: À partir de là, généralement, le client a un budget en tête. Donc, on essaye de faire tout simplement... un résumé de tous les coûts. Généralement, pour rien vous cacher, ça les dépasse tout le temps. Et surtout, entre le moment où on valide et le moment où on commande, il y a toujours un changement de prix. Mais on est dans les 10% plus ou moins dans les coûts. Et après, encore une fois, moi, je suis toujours contactée par le propriétaire du bateau directement. Pourquoi? Parce qu'un chantier naval a son département de designer. Pourquoi est-ce qu'ils vont me contacter à moi? Ça va pas les intéresser étant donné que c'est comme s'ils perdaient une petite part de leur devis qu'ils donnent aux clients. Donc si je peux donner un conseil à toutes les personnes qui nous écoutent, ce serait de pouvoir networker avec justement ce milieu-là pour être directement contacté par les propriétaires de bateaux parce que c'est eux qui vont vous introduire pour aller travailler en collaboration avec les chantiers.
1: On imagine que vous voyagez beaucoup. Est-ce que vous vous déplacez sur chacun des chantiers ou vous gérez à distance les demandes?
0: Un peu des deux. Je me déplace très souvent. C'est marrant, j'habite à Marrakech.
1: Où il n'y a pas la mer.
0: Où il n'y a pas la mer, il n'y a pas de bateau, il n'y a pas de capitaine. Et la plupart d'ailleurs de mon répertoire, c'est que des capitaines, c'est les bras droits des clients. Et c'est avec eux que j'interagis le plus. On imagine que ce type de clientèle est très très occupée. Donc pour leur faire valider deux, trois choses à chaque fois, ça prend du temps. À Marrakech, je trouve qu'on est super bien desservi en termes de vol. Donc je suis très souvent en déplacement. Tout ce que je dois faire à distance, je le fais. Je suis toujours au téléphone, toujours avec mon ordinateur. Mais il y a des moments où il faut être sur le chantier, rester sur place, à différentes phases du projet. Donc Il faut toujours être là.
1: Vous parlez souvent de chantiers. Comment ça se passe, ces chantiers-là? Est-ce que on peut se dire que le bateau, il est forcément pas en mer s'il est en train de se construire?
0: Ouais.
1: Vous faites quoi quand vous passez sur

0: le chantier, vous vérifiez, vous échangez avec les ouvriers.
1: Ouais.
0: Comment ça se passe?
1: Bah, justement, je vérifie que les dessins que je leur ai donnés ont été respectés. Si jamais il y a une contrainte qu'on n'a pas vue sur les plans, on la rattrape sur le terrain. Donc, il faut vraiment être là pour être sûr qu'ils vont placer ce qu'on avait imaginé ensemble. Et aussi, à la contrainte, tout à l'heure, on parlait de technicité, mais le poids, c'est super important. Donc, demain, moi, je veux ramener du marbre ou du corian ou quelque chose. Il ne faut pas que je dépasse une certaine limite.
0: Mmh.
1: Et il y a plein, plein de logiciels qu'on utilise par rapport à ça. Il y a certains chantiers qui utilisent leur logiciel à eux-mêmes et d'autres qu'on achète. Mais il faut toujours respecter. Et c'est sur une base de données des différents bateaux qui ont été faits auparavant. Donc, c'est une database que chaque chantier garde par rapport aux coques dont je parlais tout à l'heure, qui ont été faites en série. Et c'est un moule qu'on utilise. Donc, encore une fois, c'est des choses qui sont assez concrètes et précises.
0: Est-ce que vous avez beaucoup de demandes ici au Maroc? Là, vous êtes en ce moment sur le nord du Maroc, dans la région de Tanger. Est-ce que voilà, il y a une, on va dire une convoitise des Marocains ou peut-être des résidents ici au Maroc autour, eh bien, des bateaux, de la construction, de l'amélioration des bateaux?
1: Alors, moi, je ne m'attendais pas du tout à travailler au Maroc quand
0: Mmh.
1: j'ai fait des études d'architecture navale. Et finalement, j'ai eu des clients. Avant, je venais au Nord pour les vacances. Là, je vais au Nord, j'ai la tête comme ça. C'est assez compliqué, pour rien vous cacher. Mais dépendamment du budget du client, soit je ramène des personnes avec qui j'ai l'habitude de travailler à l'étranger. Donc, c'est des main-d'œuvre étrangères. Et j'ai aussi rencontré de la main-d'œuvre locale, parfois qui est très compétente et qui me permet de justement livrer quelque chose de qualité. Après, ça dépend vraiment du budget du client à chaque fois. Donc, il faut savoir proposer ce qui leur va.
0: Est-ce que ici au Maroc, vous avez peut-être la potentialité de prolonger le business? Est-ce que peut-être dans le futur, vous vous dites que c'est un marché qui prendra plus en plus de place ici au Maroc? On sait qu'il y a certaines fortunes importantes ici au Maroc et on sait qu'il y a beaucoup de personnes qui ont aussi un patrimoine important qui viennent se localiser au Maroc, notamment à Marrakech, mais aussi dans le nord du Maroc également. Est-ce que le marché est porteur?
1: Alors, je pense que le marché est porteur dans le sens où si on a les moyens, on peut peut-être ramener même des bateaux de l'étranger à ici pour
0: Mmh.
1: pouvoir les retaper. Je parle du côté refit parce que c'est bien plus intéressant en termes de prix plutôt que de les faire faire à l'étranger. Après, je pense que les Marocains qui sont vraiment passionnés par la mer et les bateaux vont peut-être même passer la plupart de leur temps en Croatie, en Italie, avec des bateaux qui sont bien plus grands. On connaît les ports au Maroc, entre Agadir, Kabila, Marina et Cabo. On les voit, les bateaux, on les connaît. Donc, je ne sais pas s'il y a un réel marché ou est-ce qu'on va pouvoir faire plus que ce qu'il n'y a déjà. Mais si demain, on a un port qui peut accueillir de gros bateaux, donc je parle de super yachts, plus de 40 mètres, etc., ce serait intéressant.
0: C'est quoi justement la différence? Vous parlez de super yacht. Qu'est-ce qu'on appelle un yacht? Qu'est-ce qu'on appelle un bateau? Super yacht, une nouvelle expression peut-être. C'est quoi ces différences-là entre ces
1: C'est
0: navires?
1: juste une question de taille. Il y
0: Ok.
1: a yacht, super yacht et méga yacht.
0: Ok.
1: Et donc voilà, encore une fois, ça dépend des moyens, mais moi je les aime tous.
0: J'imagine.
1: J'ai même les dayboats, je les adore. Les petits bateaux, j'aime beaucoup le.
0: Ok.
1: Ouais.
0: Et j'ai entendu dire que ces bateaux, effectivement, valaient cher, mais aussi valaient cher en termes d'entretien chaque année.
1: Oui.
0: C'était aussi une somme assez importante
1: Ouais.
0: qui devait se faire tout au long de l'année. C'est quoi, en fait, ces prix au niveau de. Par exemple, on parlait de yacht ou de super yacht.
1: Alors, c'est environ 10% du prix du bateau par an,
0: Ok.
1: entre le capitaine, l'équipage, tout ce qui est fuel, etc. Donc, demain, on a envie d'acheter un bateau, il faut vraiment penser à ce qu'on va devoir spend tout au long
0: Mais
1: de l'année.
0: vous dites équipage, mais même si le bateau ne navigue pas, il faut quand même un équipage, un
1: Oui,
0: capitaine?
1: bien sûr, il faut entretenir le bateau tout le temps.
0: Mmh.
1: C'est comme un bébé, il faut faire pas mal de choses, c'est-à-dire qu'il faut le monter, il faut le laver.

0: Alors, j'ai livré un bateau en Turquie qui avait été fait dans les années 90. C'était un chantier qui était très difficile pour moi parce que le client m'avait demandé de le finir en moins de 2 mois. Donc, j'ai dû déménager là-bas et travailler avec de la main-d'œuvre locale qui ne parle ni anglais, ni français, ni arabe. Il parlait turc, donc on avait une espèce de petite cassette comme ça qu'on échangeait. C'était super marrant, mais en même temps très difficile. Mais on lui a redonné vie à ce bateau-là et je suis très contente. Ça, c'est côté refit. Et côté nouvelle construction, je suis actuellement en train de faire un catamaran à hydrogène. Ça va être une première dans l'industrie. Et ça fait déjà 3 ans qu'on travaille dessus, donc j'ai hâte. J'ai hâte de
1: C'est
0: le
1: quoi un
0: livrer.
1: catamaran?
0: Un catamaran, c'est un bateau avec deux coques
1: Ok.
0: qui est bien plus large, donc
1: Ok.
0: bien plus
1: Et c'est
0: stable.
1: vide au milieu?
0: Ouais, c'est vide au milieu,
1: Ok.
0: mais à l'intérieur des deux coques, on a quand même de lower deck, donc les cabines. Ici, typiquement, on en a quatre. Et après, le main deck et le fly bridge. Donc,
1: Ok. Et ça, ça sera l'hydrogène du coup?
0: ouais,
1: C'est un nouveau.
0: c'est un nouveau type de propulsion. On en voit un petit peu, mais celui-là est vraiment, vraiment différent et innovant. Ça va être le premier.
1: Et ça, comment vous l'avez pu le travailler techniquement? Parce que si c'est une nouveauté, c'est que ça a peut-être demandé
0: Ouais,
1: aussi
0: ça
1: beaucoup de
0: demande
1: travail.
0: beaucoup, beaucoup de travail. Après, moi, j'ai été contactée pour le côté design. Donc, je travaille en collaboration avec le bureau d'études, avec le chantier et avec le client. Et le client est déjà vraiment bien instruit dans tout ce qui est énergie renouvelable. Donc, c'est super intéressant de travailler ensemble.
1: C'est vachement intéressant, je trouve aussi, comment même l'aspect écologique vient entrer
0: Ouais,
1: dans ce
0: ouais, ouais.
1: marché-là. C'est quelque chose que vous voyez de plus en plus?
0: Ouais, complètement. Complètement. On a des bateaux à moteur électrique. Moi, je dis toujours sustainability is the new luxury parce qu'on va pas se le cacher, un bateau, c'est pas du tout écolo. Mais on essaye.
1: Petit à petit, ça avance.
0: Ouais, on essaye.
1: C'est super, super intéressant, évidemment. Et est-ce que quel conseil, allez, on va dire conseil, ou peut-être astuce, ou peut-être, je sais pas, quelque chose à dire à des jeunes personnes qui souhaitent se lancer dans ce marché-là, que ce soit au niveau des études, ou tout simplement s'intéresser un petit peu plus à l'aspect naval?
0: Alors, je vais donner un conseil un petit peu amical, on va dire. On pense que le yachting, c'est très luxe, très hautain. On a besoin de se montrer, alors que pas du tout. C'est une industrie qui est belle, où est-ce qu'on a envie de partager une passion. Donc demain, si on a besoin de rencontrer quelqu'un pour travailler avec la personne, apprends déjà à connaître la personne pour pouvoir partager quelque chose qui va faire que tu vas créer quelque chose de beau.
1: Donc c'est une collaboration, au final c'est un accompagnement,
0: Ouais.
1: c'est aider la personne à conceptualiser ce qu'elle
0: Ce
1: veut au
0: qu'elle a,
1: final.
0: oui, c'est ça.
1: Ok, super intéressant. Toujours avec Rimmel Germa et on parle d'ingénierie navale. Dernière question qu'on va poser rapidement avant la clôture de cette émission. Ça fait quelques années maintenant que vous êtes dans ce milieu-là, dans cette ingénierie navale. Quels sont, on va dire, les bateaux qu'on voit le plus souvent se faire soit comment dire, réhabiliter, améliorer ou retaper, et les bateaux qu'on voit naître tout simplement? C'est quoi? C'est des yachts qu'on voit de plus en plus, ou c'est peut-être des plus petits bateaux, ou c'est quelles sont les machines qu'on voit le plus souvent?
0: Alors, c'est sûr que les bateaux qui sont custom built, on les appelle, il y en a très peu. Les plus gros chantiers, ils vont en faire maximum un tous les 2, 3 ans. Donc, c'est vraiment, vraiment deux marchés qui sont complètement différents. Et encore une fois, ceux qui sont en série, donc les marques italiennes comme Azimut, etc., on en voit de plus en plus souvent. Mais j'ai remarqué qu'il y a pas mal de clients qui préfèrent acheter des anciens. Pourquoi? Parce que demain, j'ai envie d'avoir un nouveau bateau. Même si je signe le contrat avec le chantier, il va me le livrer dans peut-être minimum 2 ans. Parce qu'il y a trop de demandes. Et d'ailleurs, le Covid, ce qui est étrange, ça a permis à l'industrie de encore plus
1: Se
0: se
1: développer.
0: développer, contrairement à d'autres industries, j'imagine. Parce que les personnes, justement, j'imagine, voulaient sortir en mer, être plus libres dans un moment un petit peu difficile. Et ce qui fait qu'on préfère acheter des anciens bateaux qui sont déjà prêts et les retaper en 6 mois et pouvoir en profiter.
1: Ok, super intéressant. Écoutez, merci beaucoup, Rimmel Germain, pour cet
0: Merci à
1: échange qui
0: vous.
1: était hyper passionnant autour de l'ingénierie navale et puis au sens large des bateaux, des yachts, de la construction. Ça a éclairé un petit peu plus, eh bien, cette pratique.

politique et ce marché. On va clôturer cette émission, chers amis, on va la clôturer avec un dernier morceau. On va s'écouter eh bien, le morceau de Roufaïda. Kennes, on va l'écouter tout de suite et maintenant, chers amis, je tenais évidemment à vous remercier pour votre écoute, votre fidélité et un énorme merci à notre ami Mehdi, à la réalisation qui a piloté cette émission d'une main de maître, évidemment. Je vous laisse avec la suite de vos programmes toujours sur Média. Bye bye.

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2: Bonjour à toutes et à tous, Céline Roussel avec vous pour cette synthèse d'actualité. On commence au Moyen-Orient où 7 missiles et 6 drones iraniens ont été interceptés par la Jordanie. Bahreïn fait état d'attaques de drones et les bases américaines du Kurdistan irakien continuent d'être ciblées. Téhéran réplique en puissance ce vendredi alors que la nuit a été particulièrement meurtrière dans le pays avec 4 personnes tuées au sud. Plus tôt dans la journée, Téhéran actualise le bilan des victimes depuis 2 semaines. 55 personnes ont perdu la vie depuis la reprise des hostilités entre l'Iran et les États-Unis. Et sur l'autre front de cette guerre au Moyen-Orient, au Liban, malgré l'accord de paix signé entre Tel Aviv et Beyrouth, les forces israéliennes continuent leur offensive sur le pays du Cèdre. Ce vendredi, des tirs d'artillerie ont visé la localité de Markaba. Également, des dynamitages et largages de grenades assourdissantes ont eu lieu dans plusieurs localités du sud Liban. Mais malgré les violences continues dans la région, les habitants des zones dites pilotes et encadrées par l'accord de paix rentrent progressivement chez eux, un retour encadré par les forces libanaises déployées sur place depuis le début de la semaine. En Europe, maintenant, une nouvelle embarcation a été interceptée hier dans la Manche. À son bord, 150 personnes, un record selon le chef de la station SNSM qui a interpellé donc l'embarcation. Pour la seule journée d'hier, les autorités britanniques ont enregistré l'arrivée de 3 bateaux avec à leur bord un total de 366 migrants, soit une moyenne de 120 personnes par bateau. Un bilan qui intervient alors que pourtant les derniers chiffres parlent d'une baisse de 40% des migrations par la Manche sur le premier trimestre 2026. En Afrique maintenant, le Mali réaffirme son engagement en faveur de l'initiative du roi Mohamed VI qui vise à favoriser l'accès des pays du Sahel à l'océan Atlantique. Un grand projet de renforcement de coopération interafricain salué lors de la 4e session de la Grande Commission mixte de coopération maroco-malienne qui s'est d'ailleurs clôturée ce vendredi à Bamako. Par ce rendez-vous aussi, le Mali et le Maroc ont affirmé leur volonté d'imprimer un nouvel élan au partenariat stratégique entre les deux pays. Et le produit intérieur brut du Maroc a progressé de 4,9% en 2025, soit son meilleur rythme depuis 10 ans. Une évolution notamment attribuée à l'investissement public et notamment ceux engagés en préparatif de la Coupe du Monde de football 2030. Cette Coupe du Monde qui sera, vous le savez, conjointement organisée par l'Espagne, le Portugal et le Maroc. Et on reste sur le football pour terminer cette synthèse. La CAN féminine débute dans quelques jours. Dimanche, coup d'envoi du tournoi et 2 matchs vont animer cette première journée. En premier, Algérie-Sénégal à 18h à l'Olympique Stadium de Rabat, suivi ensuite de la rencontre entre les Lions de l'Atlas et les joueuses du Kenya à 21h au stade Prince Moulay Al-Hassan de Rabat toujours. L'équipe marocaine semble fin prête cette semaine. Les Lions ont infligé 5-0 aux joueuses du Cap-Vert lors d'une ultime rencontre de préparation. Et c'est ainsi que se termine cette synthèse d'actualité. Merci beaucoup pour votre écoute et bonne suite des programmes sur Média. 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

0: Bienvenue à toutes et à tous, vous venez de nous rejoindre sur les ondes de Média pour ce nouveau numéro de Culture Vibes, votre émission culturelle estivale.
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0: Et tout de suite, on va passer par le sommaire du jour. En première partie d'émission dans notre story, on va vous parler d'un débat autour de l'utilisation de l'intelligence artificielle dans la musique. Un nouveau débat, est-ce que l'IA peut interpréter une chanson? Une nouvelle polémique met cela en avant. En deuxième partie d'émission, nous allons vous parler d'une exposition qui est actuellement en cours au Musée National de la Photographie, Let's Play, Réenchanter le Monde. Et en notre deuxième demi-heure de Culture Vibes, nous serons en compagnie de notre invitée Lamia Shraibi, productrice. Récemment, elle a été nommée membre de l'Académie des Oscars et nous allons également parler avec elle de la fondation Tameyous qui accompagne les jeunes réalisatrices de demain. Voilà donc pour le sommaire du jour. Dans quelques instants, notre story sera juste après Olivia Rodrigo, What's Wrong With Me en featuring avec Robert Smith.

C'était Olivia Rodrigo en featuring avec Robert Smith, membre du groupe culte The Cure, What's Wrong With Me. Et tout de suite, on passe à notre story du jour. La question autour de l'utilisation de l'IA dans le domaine de la musique continue bien sûr d'alimenter les débats. Souvenez-vous, hier, nous vous parlions de Deezer qui a révélé que 50% des chansons ajoutées quotidiennement à sa plateforme est générée par l'intelligence artificielle. Et aujourd'hui, c'est un autre pan qui est épinglé, l'utilisation de l'IA pour décrire une chanson.

En effet, depuis quelques mois, le géant du streaming Spotify teste une nouvelle option à propos du morceau qui permettrait, en fait, je cite, d'explorer la signification de la musique que vous écoutez grâce à des résumés qui proviennent de sources tierces. Une option qui n'est pas forcément du goût de l'artiste que vous venez d'écouter d'ailleurs, l'artiste néo-zélandaise Lord. En effet, dans un post Instagram, la musicienne a épinglé cette fonction de Spotify. Cette dernière a réagi à un résumé inexact d'un de ses titres par le biais de cette option, mais a aussi dénoncé le fait que cela, je cite, « réduit une chanson à une signification générée par une IA et semble limiter la liberté d'interprétation ». Elle a également conclu en disant « On ne veut pas de cela », fin de citation. Ainsi, cette nouvelle polémique met en avant un autre débat donc autour de l'IA. Est-ce que l'intelligence artificielle est forcément qualifiée pour interpréter ou donner une signification définitive à une chanson ou n'importe quelle création artistique ? Une grande question philosophique auquel Lord, de son côté, a donné une réponse définitive, non. D'ailleurs, Lord, que l'on va écouter tout de suite avec son titre « The Louvre ».

C'était Lord avec son titre De Louvre et restez avec nous surtout sur les ondes de Média dans quelques instants. Notre coup de cœur du jour, tous les jours nous vous proposons une exposition, un livre, un film, une série à découvrir cet été. Et aujourd'hui, eh bien, c'est une exposition. Il s'agit d'une exposition qui est actuellement en cours au Musée National de la Photographie. Ce sera juste après, eh bien, The Cure, Boys Don't Cry, version acoustique.

Voilà, c'était The Cure avec une version acoustique de leur très beau titre Boys Don't Cry. The Cure, dont on rappelle le leader Robert Smith a collaboré avec l'artiste Olivia Rodrigo dans son nouvel album. Et tout de suite, nous allons passer eh bien, à notre coup de cœur du jour. En effet, jusqu'au 24 août, le Musée National de la Photographie accueille l'exposition collective Let's Play, Réenchanter le Monde, en collaboration avec la Biennale Sûre. Une exposition qui réunit des artistes du Maroc, bien sûr, mais aussi d'Argentine, du Brésil, d'Espagne et des Pays-Bas autour de photographies et de vidéos qui dialoguent et se répondent. Des regards qui composent ainsi une exposition chorale où chacun explore à sa manière de nouvelles façons de percevoir et de réinventer le monde. À travers leur démarche artistique, les créateurs convoquent la puissance de l'imagination, la force des rêves et l'aspect ludique pour interroger sur la condition humaine. Enchanter le monde qui est ainsi, je cite, une invitation à révéler la poésie cachée du quotidien et ouvrir le champ des possibles. Et parmi les artistes exposants, on retrouve Amin Oulmaki, Abdelhamid Belahmidi, Mouna Karimi, Leila Hida ou encore Seif Kousmat, Deborah Benzaken, des artistes marocains donc, mais également des artistes espagnols comme Jordi Colomer ou encore l'argentin Marcos Lopez. Une exposition qui est actuellement en cours au Musée National de la Photographie à Rabat et ce jusqu'au 24 août. Donc voilà, si vous êtes de

Chalaibi, productrice marocaine qui sera à nos côtés pour parler de son actualité. Elle a notamment été récemment nommée membre de l'Académie des Oscars. Elle fait partie des Marocains qui sont membres de cette Académie. On en parlera donc en deuxième partie d'émission. Nous parlerons également de Tsameyouz, une fondation qu'elle a créée accompagnée d'autres grands noms du cinéma marocain pour accompagner les réalisatrices en herbe. Voilà la future génération de réalisatrices, de cinéastes marocaines et du Maghreb. Ça sera dans quelques instants. Mais avant cela, nous allons écouter The Alan Parsons Project, Eye in the Sky.

C'était The Alan Parsons Project, Eye in the Sky. Et restez à nos côtés, surtout sur les ondes de Média. Culture Vibes continue dans quelques instants. On sera juste après notre flash de l'actualité et juste après Like Ely en featuring avec The Magician, Lucky Again.

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2: Bonjour à toutes et à tous, Éline Roussel avec vous pour cette synthèse d'actualité. Le Mali réaffirme son engagement en faveur de l'initiative du roi Mohamed VI qui vise à favoriser l'accès des pays du Sahel à l'océan Atlantique. Un projet de renforcement de coopération inter-africain salué lors de la 4e session de la grande commission mixte de coopération maroco-malienne qui s'est d'ailleurs clôturée ce vendredi à Bamako. Par ce rendez-vous, les deux pays ont pu également réaffirmer leur volonté commune d'insuffler une nouvelle dynamique au partenariat stratégique Rabat-Bamako, afin notamment de hisser davantage leurs relations économiques, commerciales et de coopération. Un point au Moyen-Orient maintenant, au Liban, alors qu'Israël continue ses violations d'accords de paix par des dynamitages de maisons ou autres tirs d'artillerie. L'UNESCO place 5 forteresses médiévales du sud Liban comme patrimoine mondial en péril. Hier, c'était la ville antique de Tyr, Sur en arabe, qui figurait sur cette liste pour la première fois. 5 autres sites historiques donc la rejoignent, et notamment le château de Beaufort, à quelques mètres de la frontière avec Israël, qui donc a été inscrit sur cette liste, cette forteresse sur laquelle des soldats israéliens avaient planté donc leur drapeau il y a quelques semaines, provoquant de nombreuses réactions sur les réseaux sociaux. Les flammes continuent de ravager l'Europe du Sud. Des dizaines de milliers de personnes fuient l'Espagne ou encore le sud-ouest de la France. Les deux pays font face à de gigantesques incendies qui grignotent peu à peu des dizaines de milliers d'hectares de forêts notamment. Les forces françaises et espagnoles sont actuellement appuyées par les pays de l'Union européenne qui déploient des avions bombardiers d'eau. 4 sont envoyés en Espagne, 3 en France. Les flammes qui attaquent aussi l'Afrique du Nord. L'Algérie enregistre des pics de température à 50 degrés depuis le début du mois de juillet et fait état de 1600 départs de feu en moins d'un mois. Le bilan actualisé des autorités parle de la mort de 6 personnes.

0: Seulement quatre pyromanes présumés ont été arrêtés dans le cadre d'enquêtes menées par les services de sécurité. Et on reste au Maghreb, en Tunisie, où la fête de la République a lieu demain. Dans ce contexte, le président Kais Saied a gracié deux anciens candidats à l'élection présidentielle, ainsi que Wadi Jari, l'ex-président de la Fédération tunisienne de football. Une grâce qui s'applique également à 2400 détenus, d'après les déclarations du président sur sa page Facebook. Mais dans le même temps, hier, l'avocat de Rached Ghannouchi, une figure d'opposition tunisienne, alertée sur l'état de santé critique de son client, cet homme qui purge notamment 40 années d'emprisonnement. Et on termine avec une note musicale, à Oujda, où le festival de raï de l'Occidental est en cours. Trois jours de programmation artistique conçue pour faire se rencontrer la mémoire musicale et l'esprit du temps, tout en accordant une attention toute particulière aux jeunes talents du royaume. Une manifestation artistique qui ambitionne aussi de consacrer la position d'Oujda en tant que destination culturelle majeure au Maroc. Et c'est la fin de cette synthèse d'actualité. Merci beaucoup pour votre écoute. Et tout de suite, la suite de Culture Vibes.
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0: Culture Vibes continue toujours sur les ondes de Médias. Nous sommes accompagnés, comme convenu, de Lamia Sharaibi, productrice. Bonjour Lamia, comment allez-vous ?
1: Bonjour Selma, ça va bien, merci.
0: Merci à vous d'être avec nous aujourd'hui pour nous parler donc de vous, de votre travail de productrice, mais aussi d'accompagnatrice, de jeune réalisatrice et productrice à travers le programme Tamayo. C'est dans quelques minutes, ce sera juste après Alanis Morissette, Ironic.

0: C'était Alanis Morissette avec Ironic et nous sommes évidemment en compagnie de notre invitée, Lamia Shraibi. Bonjour, vous êtes productrice, vous êtes désormais membre de l'Académie des Oscars et vous êtes également une des cofondatrices de Temayouz, un programme qui accompagne les jeunes réalisatrices et productrices. Merci beaucoup d'être avec nous aujourd'hui dans Culture Vibes.
1: Mais merci à toi, Selma.
0: Avec grand plaisir, merci d'être avec nous aujourd'hui. Alors on va commencer en fait un petit peu par le commencement. Est-ce que, voilà, parle-nous un petit peu de ta carrière. Comment ça a commencé ta passion pour le cinéma?
1: Alors, j'ai d'abord commencé en m'intéressant à la communication. J'ai ce sentiment qu'avec la communication, on réglait beaucoup de problèmes. Et j'ai petit à petit, je me suis spécialisée en audiovisuel. Et là, j'ai compris que l'expression artistique était bien plus intéressante encore et que on pouvait régler encore plus de choses quand on avait accès aux émotions. Oui. Et le cinéma, en fait, réunit un peu toute cette envie. Donc, quand j'ai eu l'opportunité assez rapidement, quand j'ai fait j'ai commencé en faisant de la publicité, j'ai commencé à travailler avec des réalisateurs très connus, très importants, que j'admirais, comme Wong Kar-wai ou Emir Kusturica. Oui. Et j'ai vu que c'était possible. J'ai parlé un peu je les ai entendus parler, en fait, de leur passion et avec beaucoup de passion. Et du coup, ça me donnait cette impression que c'était possible de toucher à ces gens, de toucher à cette passion et de pouvoir, en fait, aller plus loin et de s'intéresser à quelque chose qu'on considère juste inaccessible. Mm. En fait, il suffit de le vouloir. J'avais une passion, et c'était à ce moment-là, j'étais très cinéphile, déjà, et assez rapidement, j'ai trouvé une place dans la télévision. Donc à ce moment-là, j'étais en France et j'ai travaillé pour des séries, pour ensuite de la production exécutive. Quand je suis rentrée au Maroc, j'ai eu l'occasion de faire quelques productions de films anglais, français. Et c'était bien plus intéressant quand j'ai commencé à travailler avec des Marocains. Mmh. Et bien plus de sens quand il s'agissait de faire des films qui avaient un intérêt pour moi. Et c'est là que c'était très simple. C'était une évidence. Faire du cinéma avec des gens qu'on aime, c'est-à-dire avec des réalisateurs qui partagent les mêmes valeurs, les mêmes motivations, d'expression de choses qui sont importantes pour nous. Ouais. La prod a commencé à produire des gens comme Narges Sinjar, ouais. Hicham Lesri. On a fait un petit film avec Simon Achaour. J'ai fait une trilogie avec Hicham Lesri, ouais. Et Mouftakir et Narges Sinjar. Ça a commencé comme ça et tout de suite, c'était vraiment le bonheur d'accompagner le talent, le bonheur de donner vie à des idées, des expressions artistiques. Enfin voilà, c'était vraiment en faisant les choses, en rencontrant les gens, que je me construisais. Mm.
0: Et tu as utilisé un mot tout à l'heure, c'est la passion. Il faut vraiment avoir la passion du cinéma pour se trouver une place dans ce milieu.
1: Absolument. En fait, quand tu fais ce métier, tu comptes pas les heures. Ouais. Tu comptes pas ni l'investissement financier, ni l'investissement de temps, ni tes vacances, ni ta vie privée. Ouais. Tout va ensemble. Tu partages juste un bien-être de une satisfaction, en fait, de fabrication de choses. En fait, on est en construction, on donne du sens. Mmh. On donne du sens. Et

0: Ça, c'est ce qui a vraiment fait, on va dire, toute ma carrière de production. C'était accompagner des réalisateurs à faire leur film, parce que s'ils faisaient pas leur film, ben en fait c'était pas possible.
1: Ouais.
0: C'était on voyait pas ce qu'on pouvait faire d'autre à part exprimer une intention de partager une émotion, un discours, voilà.
1: Et justement, votre actualité en ce moment, c'est que vous êtes devenu le mois dernier membre de l'Académie des Oscars. Vous faites partie de la poignée de Marocains qui sont membres de cette académie et qui ensuite vont voter, notamment dans la catégorie meilleur film étranger. Qu'est-ce que vous ressentez, voilà, d'être membre de cette académie qui a plusieurs milliers de membres des quatre coins du monde?
0: Alors, j'ai été très honorée quand j'ai eu l'information, d'ailleurs, par le directeur du centre cinématographique marocain,
1: Oui.
0: qui m'a envoyé le message par WhatsApp en me disant félicitations. Et en fait, j'ai appris effectivement que quelques collègues m'ont mentionné, en fait, en tout cas, ont donné mon nom. Et ça se passe comme ça, en fait. Il faut
1: Oui.
0: être parrainé. C'est pas une demande, je demande rien, mais les gens viennent, me proposent des noms et parmi les quelques personnes qui ont été sélectionnées du monde arabe, eh bien, il y a eu mon nom et j'en étais très fière parce que c'est quand même une occasion de représenter notre partie du monde dans une quand en fait on parle d'un club, c'est bien en fait de pouvoir donner aussi son avis. Quand on est membre d'un club, on a un avis. Et là, en fait, eh bien, il y a de plus en plus de femmes, d'abord, d'arabes, ensuite, d'africaines et de marocaines. Et donc voilà, c'est en tant que tout ça que je trouve intéressant de participer à ce club.
1: Oui, surtout qu'il y a quelques années, il y avait eu une controverse au fait que c'était, voilà, encore un club très fermé, c'est très américain, c'était très occidental. Et depuis une dizaine d'années, ils ont vraiment essayé de s'ouvrir au monde. Et ça se voit d'ailleurs dans les nominations. On voit de plus en plus de films étrangers qui sont nommés dans les catégories meilleurs films. Enfin, il y a vraiment une ouverture le cinéma américain, en tout cas, qui s'ouvre un petit peu plus au monde.
0: Oui, c'est super important en fait de pouvoir représenter le monde, parce que si on l'Académie des Oscars, c'est beaucoup de choses. C'est une sélection de films qui finalement, par cette, on va dire, cette fenêtre qui est les films, enfin l'espèce de petit tampon. Ce tampon qui dit que il a été sélectionné par les Oscars, et ben, et ça donne une légitimité au film. Cette légitimité donne au film l'occasion d'être vu et en gros plus de spectateurs y seront intéressés et donc voilà, il y aura de plus en plus de vues. Aujourd'hui, le cinéma américain a beaucoup trop shapé notre manière
1: Oui,
0: de voir les films.
1: exactement.
0: C'est ce qu'on a appelé le soft power américain.
1: Ouais.
0: Plus de films étrangers seront sélectionnés et plus des films étrangers venant de notre partie du monde sera sélectionné, ça donnera une meilleure représentativité du monde et une meilleure représentativité de l'expression du reste du monde. L'expression n'est pas unique, elle n'est pas américaine. Chez nous, on a en fait une manière de raconter qui est séculaire, que à Marrakech, dans les halaqas, la narration est assez incroyable, un peu en poupée russe. On raconte une histoire dans une histoire dans une histoire. Aujourd'hui, c'est très difficile de raconter des histoires comme ça parce que on n'arrive pas à suivre. D'ailleurs, quand on accompagne des jeunes à écrire leur histoire, il faut qu'on structure selon une certaine manière. Et la structure narrative, selon notre arabe, on va dire mémoire arabe, eh bien, en fait, ou africaine, elle est différente. Mais elle est très compliquée à suivre. Certains réalisateurs, quand ils ont suffisamment de poids pour imposer une autre manière de raconter des histoires, eh bien, ils peuvent se permettre à s'aventurer et raconter les histoires différemment. Sauf que le soft power américain a beaucoup trop façonné notre manière d'apprécier les films. Le rythme, le genre, Il y a en fait voilà une manière plus évidente, parce qu'on a l'habitude, donc on prend plaisir quand on finit une

0: journée, qu'on a envie de prendre plaisir à recevoir des émotions faciles à recevoir, à digérer, eh bien, elles sont faciles parce que notre cerveau a compris, a retenu que la manière avec laquelle je vais le comprendre, le film, c'est comme ça. Il y a une introduction, un climax, une fin.
1: Ouais.
0: Je pense qu'il est nécessaire de recevoir différentes manières de raconter les histoires et de pouvoir partager ça et en fait donner accès à ce cinéma-là. Mm. Et quand le cinéma, quand les Oscars en fait acceptent et accueillent ce genre de film, eh bien ça donne envie de rencontrer ces films. Ils sont différents, mais les Oscars les ont remarqués, donc on va commencer à aller voir, à s'y intéresser, et on va rencontrer le reste du monde. On va s'intéresser à un film iranien, on va s'intéresser à un film coréen. Et c'est comme ça que tous ces pays aussi, qui sont assez forts cinématographiquement, ont réussi aussi à traverser les frontières.
1: Exactement, et c'est vrai que l'une des parmi les figures que l'on voit notamment dans les nominations aux Oscars dans les pays arabes, eh bien il y a beaucoup de jeunes réalisatrices. Il y a vraiment une nouvelle vague, et d'ailleurs ça va être notre transition pour parler de Temayoz, qui est donc une fondation que vous avez créée accompagnée de plusieurs autres professionnels du cinéma, comme notamment Simone Bitton ou encore Narjis Nchal, pour ne citer que quelques-unes, qui accompagnent voilà les futures professionnelles féminines de la réalisation et de la production. Comment est né Temayoz?
0: Alors, c'est né d'un constat, c'est que rares sont les jeunes filles qui font des études de cinéma et qui continuent dans ce domaine. Ensuite, j'ai travaillé donc avec Simone Bitton et Narjis Nchal. Justement, Simone a eu cette bonne idée de dire bah, il faut qu'on se donne la main entre femmes et il faut créer une association qui permette aux anciens d'aider les nouvelles.
1: Ouais.
0: Et elle avait bien raison, puisque en fait c'était là qu'on a pensé à Temayoz, avec on était cinq: Dunia Benjelloun, Narjis Nchal, Farida Bliazid et moi-même. Simone Bitton, bien sûr. L'idée, c'était d'abord s'entraider, trouver le moyen d'accompagner la jeune créativité, les jeunes talents qui ont beaucoup plus de difficultés à intégrer le métier, qui ont besoin qu'on leur tende la main. Et petit à petit, grâce à Dunia Benjelloun, qui a, avec la fondation BMCE, elle nous a permis de pouvoir donner des bourses d'études à certaines jeunes filles qui voulaient intégrer le cinéma. Donc, en partenariat avec les SAV, on a donné des bourses à des jeunes filles. Suite à ça, j'ai trouvé important de leur donner la main aussi pour se professionnaliser.
1: Ouais.
0: Donc, ces mêmes jeunes filles, plus d'autres, sont invités à intégrer un atelier professionnalisant. Donc, ça s'appelle Temayoz Atelier Pro. Mmh. Ça se passe en une année. On sélectionne 10 réalisatrices et 10 productrices.
1: Mmh.
0: Chacune ont l'opportunité aussi de venir avec un homme si elles veulent. Donc, en fait, c'est pour d'abord les femmes, donc productrice réalisatrice, mais si l'une d'elles veulent venir avec un homme, producteur ou réalisateur, il est le bienvenu.
1: Ils ont le droit.
0: Et on les accompagne pendant leur première année de développement de leur premier long métrage. Ce qui veut dire qu'elles viennent avec une idée. Cette idée, elle est liée à une intention. C'est-à-dire que la réalisatrice a une intention, elle veut partager un avis sur quelque chose, c'est un avis d'auteur, d'autrice, et c'est cette intention qu'on va les accompagner à mieux présenter en un dossier. C'est ce dossier-là qui va pouvoir permettre d'avoir des fonds, des financements, qui va permettre d'avoir des coproducteurs, qui va permettre d'avoir des télévisions, des distributeurs, des vendeurs, enfin, tout le monde professionnel qui va faire que ce projet devienne un projet concret aussi, qui soit un objet commercial.
1: Mm.
0: Parce qu'au final, on est dans une industrie, normalement, oui. Ça doit être vertueux, puisque on s'exprime, et cette expression doit arriver à une audience, et cette audience, elle est censée payer, et ce qu'on paye permet de faire d'autres films. Normalement, c'est ça, là, le principe de notre domaine. Ces jeunes femmes, pour revenir à Temayoz, ces jeunes femmes ont l'opportunité de recevoir un accompagnement par des expertes qui viennent

0: de partout dans le monde. Généralement, je préfère inviter des personnes qui viennent du monde arabe,
1: oui.
0: parce qu'il est essentiel quand même d'être proche de notre réalité de marché, notre réalité d'opportunité et notre réalité de culture.
1: Exactement.
0: Donc en fait, c'est tout. C'est beaucoup d'intervenantes femmes, mais on accepte aussi les intervenants hommes quand il s'agit de personnes importantes qui ont en fait vraiment façonné le monde du cinéma marocain, comme par exemple Kamal Lazrak, Saïd Hamish, Nabil Ayouch. Oui. Donc voilà, c'est des personnes qui sont venues faire en fait un credo comment a été en fait leur expérience professionnelle et accompagner les jeunes femmes et les jeunes hommes qui ont fait Tamayouz. Concrètement, nous avons eu de très jolies rencontres entre jeunes participants et intervenants experts, puisque c'est un moment très important de safe space pour être soi, face à des personnes qui partagent des outils qu'ils ont obtenus durant leur vie, leur expérience, et leur réseau. Et ça, oui, c'est très important.
1: Exactement.
0: Le cinéma, c'est très important de comprendre qu'il y a aussi un réseau à se faire.
1: Le networking, le fameux networking. C'est vrai que c'est quelque chose dont on ne parle pas souvent. C'est y a beaucoup, vous avez parlé de réseau, mais c'est vrai qu'il y a beaucoup, c'est des rencontres permanentes.
0: Absolument. En fait, c'est des rencontres permanentes et c'est des rencontres organisées. Nombreux sont les festivals qui organisent des événements d'industrie, ce qu'on appelle les marchés. Ces festivals montrent d'un côté les films qui sont produits dans l'année, et donc c'est une occasion de voir un peu ceux qui fabriquent les films et ceux qui les fabriquent, puisqu'ils viennent présenter leurs films. Mais en marge, il y a aussi ceux qui sont en train de fabriquer des films. Donc il y a l'occasion de rencontrer les porteurs de projets, les gens qui financent, viennent rencontrer ces gens-là, et viennent rencontrer de nouveaux projets. Et c'est un moment essentiel pour à la fois vendre son film alors qu'il n'est pas encore fait, et ce qui permet de le faire. Ce n'est qu'en le présentant et en rencontrant un maximum de gens pendant la fabrication qu'on arrive à faire connaître notre film, il est attendu, et aussi à le faire financer, puisqu'on a l'occasion de le présenter, de faire des pitchs, ce qu'on appelle des pitchs. Ouais. Et c'est à ça qu'on prépare nos jeunes gens à Tamayouz. On les prépare à faire des pitchs à l'oral. C'est très important d'avoir des occasions et de savoir comment utiliser cette occasion pour présenter son projet de la meilleure manière, attirer l'attention, comment faire pour garder cette attention en fonction du temps qu'on appelle aussi les elevator pitch.
1: Ouais.
0: C'est les
1: de 30
0: petites,
1: secondes.
0: Voilà, c'est profiter d'un temps pour pouvoir présenter son projet rapidement et laisser, ou peut-être pas présenter le projet, mais laisser l'information nécessaire qui va faire que la personne se souviendra de soi, de la personne. Et donc voilà, c'est comment faire en sorte de présenter rapidement ou pas, prendre le temps de présenter son intention de film et son film. Et ensuite, avoir en fait le bon dossier pour pouvoir soumettre le projet à des fonds ou à des personnes comme des coproducteurs, des personnes qui vont participer à la fabrication du film. Donc ça, c'est vraiment important. Et cette période de développement, elle peut évoluer ça peut se faire en un an de développement jusqu'à 10 ans. Il y a des films qu'on a développés pendant 10 ans. C'est-à-dire que des films méritent et ont besoin de temps pour être écrits, réécrits, améliorés, financés. Et ça peut prendre beaucoup de temps.
1: Oui.
0: Mais il faut prendre ce temps. Souvent, le temps de développement n'est pas un développement trop respecté. Et ça fait des films un peu rapidement faits et qui auraient mérité un peu plus de temps de travail.
1: Exactement, et c'est sur ces paroles que se conclut notre entretien. Lamia Charabi, merci beaucoup d'avoir été avec nous. Je rappelle que vous êtes productrice, que vous êtes cofondatrice de Tamayouz, qui, comme vous l'avez très bien expliqué, accompagne de jeunes réalisatrices et productrices de demain. Ça a été un plaisir de vous avoir été,
0: merci.
1: D'avoir été avec, de vous avoir merci beaucoup d'avoir été avec nous.
0: C'est un plaisir, Salma. C'est un plaisir partagé.

Le plaisir est partagé. C'est un plaisir de vous avoir accompagné sur les ondes de Médias. Restez avec nous dans quelques instants, notre prochain point sur l'actualité. Et on conclut avec une chanson qui est parfaitement dans le thème, Duran Duran, Girls on Film.

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1: Et c'est avec un énorme plaisir que je vous retrouve sur Média pour On Fusionne. Bien sûr, c'est parti donc pour une heure de fusion, de coups de cœur, de nouveautés et pas mal de petites choses à partager avec vous, notre amie Aïssa, bien sûr, à la réalisation. Et on commence avec Chama, dont on connaît absolument pas le visage. C'est une artiste hors pair, très discrète, une voix incroyable, un univers bien à elle. Chama Izaman avec Hicham, alias Hicham Hamid pour Fougel Nahel. Et juste après, eh bien, Shirin Lejmi pour Ki Choufni Arirak. Très bonne écoute à tous. Et à tout de suite sur Média, on se met dans le bain et on se retrouve dans quelques petites minutes.

Chérine Lajmi avec Kitchoufni, Maharirek, un morceau que l'on aime tout particulièrement. Et c'est vrai que, voilà, on voulait absolument le partager avec vous aujourd'hui dans En Fusion. Restez avec nous d'ailleurs tout de suite, un classique, la musique marocaine Haka, Mama, et un morceau qui a connu plusieurs vies. Et Neta El Khayyam est revenue au Maroc spécialement, son pays de cœur d'origine, pour reprendre cette chanson, notamment à travers des concerts, un cri d'amour pour son pays d'origine, Haka Mama. Et juste après Ihab Taoufir qui reprend à sa manière façon afro au Salah Ali Kassid, il y a un morceau solaire d'Hermique. Très bonne écoute à tous et à tout de suite.

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1: Bonjour à toutes et à tous, Céline Roussel avec vous pour cette synthèse d'actualité. Le Mali réaffirme son engagement en faveur de l'initiative du roi Mohamed VI qui vise à favoriser l'accès des pays du Sahel à l'océan Atlantique. Un projet de renforcement de coopération interafricain salué lors de la 4e session de la grande commission mixte de coopération maroco-malienne qui s'est d'ailleurs clôturée ce vendredi à Bamako. Par ce rendez-vous, les deux pays ont pu réaffirmer leur volonté commune d'insuffler une nouvelle dynamique aux partenaires. Partenariat stratégique Rabat-Bamako afin de hisser davantage leurs relations économiques, commerciales et de coopération. Ailleurs dans l'actualité, le président ukrainien Volodymyr Zelensky rencontrera mardi son homologue américain Donald Trump à Washington, selon un responsable de la Maison-Blanche. Le but de cette rencontre, redynamiser la diplomatie afin de trouver une issue à la guerre qui se poursuit entre la Russie et l'Ukraine. Moscou qui a notamment violemment attaqué la capitale ukrainienne ces derniers jours. Le dernier bilan actualisé parle de 10 morts et de 100 blessés à différents degrés. On reste en Europe où un homme a été arrêté vendredi en Espagne, soupçonné d'être à l'origine de l'incendie d'Avila qui a ravagé 9000 hectares dans la région de Castille et León. L'homme aurait utilisé un engin agricole, ce qui aurait provoqué l'incendie. L'Espagne ravagée par les flammes, 7000 nouvelles personnes viennent de s'ajouter aux 19000 personnes déjà déplacées à cause des incendies. La Tunisie, elle aussi, est frappée de plein fouet par ces incendies. 900 départs de feu ont été enregistrés dans les 72 dernières heures. Des flammes entraînées par des températures caniculaires entre 40 et 49 degrés à travers le pays. En Afrique, toujours un deuil national déclaré aujourd'hui à Madagascar. Ce vendredi, l'île commémore les victimes des disparitions et assassinats survenus ces derniers mois. Pour la première partie de l'année, 172 enfants ont été portés disparus sur l'île et les pistes sont variées, fugue pour cause de négligence des parents ou encore trafic d'organes ou crimes rituels. Pour contrer ce phénomène, l'État qui qualifie ces actes de terroristes a annoncé la création d'une task force dédiée et déployée gendarmes et policiers à travers les quatre coins de la capitale. On revient dans le royaume où le produit intérieur brut a progressé de 4,9% en 2025, soit son meilleur rythme depuis 10 ans. Une évolution attribuée notamment à l'investissement public et pour exemple ceux engagés en préparatif de la Coupe du Monde de football 2030 qui sera, vous le savez, conjointement organisée par l'Espagne, le Portugal et le Maroc. Et puis, on termine dans le Royaume pour la 9e édition du Morocco Today Forum qui s'est ouvert aujourd'hui à El Rachidia. Placé sous le haut patronage du roi Mohamed VI, l'événement vise à encourager le débat autour du développement des territoires. Le thème de cette année, Maroc des territoires pour une émergence intégrée et inclusive. Et c'est donc la fin de cette synthèse d'actualité. Merci beaucoup pour votre écoute et tout de suite retrouvez On Fusionne avec Amna.
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1: Restez avec nous sur Média, c'est toujours un plaisir que de vous retrouver pour On Fusionne. On Fusionne qui se poursuit avec la deuxième partie. Vanko qui arrive en force avec cet énorme morceau Matin Sani. En fusion avec Aya Unveil, un morceau que l'on aime tout particulièrement, une superbe fusion électro. Et juste après, Medou, ça faisait longtemps, Chab Hasnine, Pke Ala Zahre. Très bonne écoute à tous et à tout de suite.

rester avec nous sur Média Toujours pour En Fusion qui se poursuit tout de suite avec Halim Yousfi pour Win, DJ Sacha, grand amour de la musique marocaine de la Haïta, Juche Abi, juste après Batman Prod avec El Habib, El Habib. Très bonne écoute à tous et à tout de suite.

avec le Habib, bel Habib, passons électro, afro house sur les bords, énorme fusion. Question de clôturer en apothéose ou presque, le meilleur pour la fin. Chabralé des Charmitsin, Sagoudami, Wanawarak. Et façon mashup avec Shabba, superbe fusion. Merci d'avoir été avec nous, merci également très bien. Issam à la réalisation dans quelques petites minutes, à partir de 18h, tour de Hassad. Ne surtout pas rater, bien sûr. Pour l'heure, place à la musique. Très bonne écoute à tous, très bon début de soirée sur Média. Et surtout, à très très bientôt.

0: Casablanca, 29 degrés à Laayoune, prévoir 38 degrés à Marrakech, il fera 30 degrés à Agadir, 33 degrés à Fès, 34 degrés à Oujda, 32 degrés à Nador ou encore 27 degrés à Essaouira. En Algérie, le temps sera le matin partiellement nuageux à souvent ensoleillé sur les wilayas du Nord et clair sur le reste du pays. Le thermomètre de son côté affichera 33 degrés à Alger, 40 degrés à Chlef, 38 degrés à Tamanrasset, Rasset, il fera 46 degrés à Biskra, 49 degrés à Adrar, 32 degrés à Oran ou encore 41 degrés à Constantine. En Tunisie, le temps sera, lui, ensoleillé sur l'ensemble du pays. Et enfin, côté Mercure, il fera 40 degrés à Tunis, 36 degrés à Medellin, 47 degrés à Tozeur, prévoir 35 degrés à Monastir, 42 degrés à Kasserine, 32 degrés à Sfax et à Gabès, ou encore 38 degrés à Sousse.
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2: Bonsoir à toutes et tous et bienvenue si vous nous rejoignez sur Medi 1. À la une de l'actualité, l'excellente relation entre le Maroc et le Mali. Les deux pays ont clos aujourd'hui leur grande commission mixte de coopération et pour l'occasion, le tout nouveau complexe Mohamed VI de formation professionnelle va voir le jour. Les détails dans ce journal. Le prix du pétrole flambe malgré une baisse. Aujourd'hui, le baril a dépassé les 100 dollars hier soir. Pour cause, les attaques de Houthis dans le détroit de Bab el-Mandeb. Les pays producteurs sont-ils les grands perdants du conflit dans la région ? Élément de réponse dans quelques minutes. Et un dossier sportif qui fait son retour dans l'actualité. On connaît désormais la date de l'audience qui permettra au tribunal arbitral du sport de trancher sur la finale de la CAN 2025. Notre journaliste sportif fera le point en fin d'édition. Clap de fin aujourd'hui pour la quatrième session de la grande commission mixte de coopération entre le Maroc et le Mali qui se tenait à Bamako depuis mardi. À l'issue, plusieurs accords ont été signés sur différents secteurs stratégiques et prioritaires. Et par la même occasion, le roi Mohamed VI a donné ses instructions pour remettre aux autorités maliennes le complexe Mohamed VI de formation professionnelle réalisé par la Fondation Mohamed VI pour le développement durable. Alors de quoi s'agit-il précisément ? Eva Cohen fait le point pour nous.
3: Un centre d'une superficie de 5200 m2 construit à Bamako et qui entend répondre aux besoins du marché de l'emploi du Mali. Ce complexe de formation professionnelle accueillera 1000 stagiaires par an dans 21 filières de formation réparties entre les métiers du bâtiment et des travaux publics et ceux du tourisme, de l'hôtellerie et de la restauration. Objectif, mettre l'accent sur l'acquisition de compétences pratiques avec une alternance entre formation théorique et expérience de terrain et assurer ainsi l'insertion professionnel des jeunes. Nasser Bourita, ministre des Affaires étrangères du Royaume, a mené une visite sur ce complexe et rappelé que cette décision royale concrétise la coopération sud-sud que porte le Maroc. Le ministre de l'Entrepreneuriat, de l'Emploi et de la Formation professionnelle du Mali a lui exprimé la profonde gratitude du général Assimi Goïta, président de la transition et chef d'État malien, pour ce geste de fraternité, nouvelle preuve de la force du lien unissant Rabat et Bamako.
2: Précision signée Eva Cohen. Et c'est dans ce contexte également que Nasser Bourita effectue une visite de travail à Bamako. Le ministre des Affaires étrangères marocain était avec le ministre des Affaires étrangères et de la coopération internationale du Mali, Abdoulaye Diop, ce vendredi. Dans l'actualité du Mali également, un convoi de 880 camions citernes a fait son entrée dans la capitale. Bamako sécurise ses flux de carburant pour permettre à la population et aux acteurs économiques d'accéder aux hydrocarbures. C'est une information d'un média local alors que le pays fait face à des ruptures de stock et une flambée des prix depuis plusieurs semaines. Une flambée des prix des carburants qui ne touche d'ailleurs pas que le Mali. Depuis hier, l'approvisionnement en pétrole est largement perturbé. Pour cause, toujours et encore le conflit en Iran. Les attaques Houthis à Bab el-Mandeb s'ajoutent au blocage du détroit d'Ormuz. Résultat, les cours du pétrole sont repartis à la hausse. Le Brent s'est dangereusement rapproché des 100 dollars avant de baisser aujourd'hui. Une situation qui reste volatile et qui a des conséquences sur le monde entier, mais aussi sur les pays producteurs de pétrole. Alors sont-ils les perdants de cette double crise en cours dans la région? Écoutez la réponse de Jean-Pierre Favennec, professeur à l'École du pétrole et des moteurs.
4: Oui, pour l'instant, ils perdent de deux façons. Je pense en particulier à un pays comme le Koweït ou un pays comme l'Irak qui ne peuvent pratiquement plus exporter de pétrole. Et donc, ils perdent évidemment beaucoup en recettes. D'autre part, ils perdent également parce que

0: sont, enfin, au moins c'est le cas du Koweït, et la cible, comme il y a des bases américaines au Koweït, les Iraniens ciblent ces bases, comme ils ciblent des bases en Jordanie et dans d'autres pays, alors que ce n'est pas le cas en Irak. Mais donc, Koweïti perd sur les deux tableaux. Pour l'Arabie Saoudite, c'est un petit peu différent dans la mesure où bon, les exportations de pétrole étaient en partie maintenues avec un prix très supérieur. Donc, clairement, l'Arabie Saoudite perdait de l'argent, mais n'en perdait pas de trop. La situation là devient critique dans la mesure où, je répète, le pétrole qui sortait dans la mer Rouge allait plutôt vers l'Asie, donc devait passer par le détroit de Bab el-Mandeb. Ils peuvent évidemment remonter vers le canal de Suez, traverser le canal de Suez et ensuite repartir. Vous voyez le détour que ça représente. Et d'autre part, le canal de Suez ne peut pas accueillir des bateaux de très très grande capacité. Donc la situation devient complexe.
1: Jean-Pierre Favennec, professeur à l'École du pétrole et des moteurs, spécialiste de la géopolitique des énergies, il répondait aux questions de Soukaina Aziz. Et c'est dans ce contexte que les Houthis affirment ne pas chercher à bloquer le détroit de Bab el-Mandeb. Les rebelles du Yémen pro-iraniens ont indiqué que leur blocus maritime contre l'Arabie Saoudite n'avait pas vocation à paralyser le passage stratégique, mais seulement à affecter la partie saoudienne. On ouvre une page sport avec vous, Mohamed Amimi, bonsoir.
2: Bonsoir Anaïs.
1: À la une ce soir, la finale de la CAN 2025 et c'est officiel, Mohamed, où on connaît la date de l'audience devant le tribunal arbitral du sport pour décider du vainqueur final de cette Coupe d'Afrique des Nations.
2: Et le TAS, Anaïs, a fait savoir ce vendredi qu'il examinerait le 8 octobre prochain la décision d'attribuer sur tapis vert la CAN 2025 au Maroc. À l'issue de l'audience, la formation arbitrale entamera ses délibérations, mais elle ne sera pas en mesure d'indiquer quand une décision sera rendue, précise le TAS dans un communiqué qui rajoute que seules les informations diffusées par les canaux officiels du TAS sont considérées comme officielles et toute annonce concernant cette affaire sera publiée sur le site officiel. La finale de la CAN a basculé dans le chaos après qu'une grande partie des joueurs sénégalais avaient quitté le terrain en transgressant délibérément les lois de la CAF, un fait de match qui a donné suite à des incidents en tribune et sur une partie du terrain provoqués par les supporters sénégalais. La Fédération sénégalaise de football souhaite s'appuyer sur des faits de jeu qui ne sont pas suffisamment solides selon les spécialistes pour défendre ses droits, comme l'explique Maître Awad Lazouzi, avocat spécialisé en droit du sport. On l'écoute.
3: Ce que je pourrais vous dire dans ce sens, et avec certitude même, et sans aucun doute, que le point le plus important et l'élément crucial sur lequel la Fédération sénégalaise va sûrement s'appuyer, le premier, c'est qu'ils vont se référer tout d'abord par rapport au retrait de leurs joueurs en s'appuyant sur la reprise du match de la part de leurs joueurs sans que l'arbitre ait sifflé la fin de la rencontre. Le deuxième élément et le second point crucial dans ce sens, c'est l'homologation du résultat final de la part de l'arbitre qui représente conformément à l'article 5 de la CAF et à l'article 5 des lois du jeu de la FIFA, l'autorité exclusive sur le terrain et que ces décisions concernant les faits de jeu sont définitives et irrévocables.
2: Voilà, c'était Maître Awad Lazouzi, spécialisé en droit du sport. Si le verdict final donne le Maroc vainqueur, ce sera la deuxième Coupe d'Afrique des Nations dans le palmarès des Lions de l'Atlas après celle remportée en 1976.
1: Et puis, du côté de l'équipe nationale féminine, elles sont entrées dans la dernière phase de leur préparation en vue de la Coupe d'Afrique des Nations prévue au Maroc.
2: Exactement, le staff technique concentre désormais son travail sur la mise en condition optimale des joueuses avant le match d'ouverture face au Kenya ce dimanche. Les Lions de l'Atlas abordent cette compétition avec l'ambition de réussir leur entrée en lice. L'objectif, prendre un avantage psychologique dans la course au titre continental. Ils visent également l'une des places qualificatives pour la Coupe du Monde féminine de la FIFA. Ce sera donc au Brésil en 2027. Les Lions de l'Atlas comptent tirer profit de l'avantage du terrain et du soutien de leur public pour réussir un début de tournoi convaincant, Anaïs.
1: Et on parle mercato estival pour finir avec vous, Mohamed, et on s'intéresse aux dernières nouvelles des transferts des joueurs, notamment les internationaux marocains.
2: Il s'agit d'abord de Bilal Nadir qui s'est engagé avec Hambourg, promu en Bundesliga cette saison après la fin de son contrat avec l'Olympique de Marseille. Le milieu de terrain de 22 ans a signé un bail de longue durée, vraisemblablement jusqu'en 2029, et portera le numéro 4 formé à Nice. Puis révélé à l'OM, il a disputé 53 matchs avec l'équipe première cette saison. Nadir espère franchir un nouveau cap en Allemagne en bénéficiant d'un temps de jeu plus important. Le défenseur français Maxence Lacroix

0: se rapproche de plus en plus de Chelsea. Selon The Athletic, les Blues sont parvenus à un accord avec Crystal Palace pour un transfert à hauteur de 60 millions d'euros. L'international français devrait passer sa visite médicale ce vendredi avant de signer un contrat de 6 ans. Deuxième recrue de l'été pour le Barça, après la signature éclair d'Anthony Gordon, Karim Adeyemi a posé pied en Catalogne ce vendredi en provenance du Borussia Dortmund contre une enveloppe de 22 millions d'euros. Un deal conclu en quelques jours qui questionne quand même autant pour la trajectoire du joueur que son rôle futur dans un secteur déjà rempli mais en sifflique. L'entraîneur du club a tenu à préciser que le joueur est très motivé pour commencer sa nouvelle aventure au Barça. On l'écoute.
1: Je pense qu'il est la raison pour laquelle je suis venu ici, parce que nous avons eu de très bonnes discussions avec lui et je lui ai fait confiance dès la première seconde. Il m'a expliqué ce dont il avait besoin pour ce club, pour les personnes ici et pour l'équipe. Et je lui ai répondu que j'étais prêt à faire tout ce qu'il fallait pour aider l'équipe et atteindre nos objectifs. C'est, comme je l'ai dit, le plus grand club du monde. Et il m'a demandé « Es-tu prêt pour ça ?» J'ai répondu « Où que tu aies besoin de moi, je serai là. Je serai présent à l'entraînement, je donnerai tout et j'aiderai l'équipe. À la fin, nous aurons certainement des discussions sur le poste qu'il souhaitera me confier. Ça ne me pose aucun problème, je peux jouer n'importe où. Je donnerai simplement tout pour le club et pour l'équipe. »
0: Voilà, c'était Hansi Flick, l'entraîneur du Barça, Karim Adeyemi. Forcément touché, évidemment, par sa non-sélection pour la Coupe du Monde. Il reste sur une saison respectable avec le Borussia Dortmund. Il totalise 10 buts et 6 passes décisives en 39 matchs cette saison. Ça y est, c'est officiel. Jürgen Klopp a été nommé sélectionneur de la Mannschaft jusqu'en 2030. L'ancien entraîneur de Liverpool succède à Julian Nagelsmann. À 59 ans, Klopp vivra sa première expérience à la tête d'une sélection nationale, avec pour mission de relancer une équipe d'Allemagne en perte de vitesse. Marc Van Bommel est le nouveau sélectionneur de la Belgique. L'ancien international néerlandais de 49 ans succède à Rudy Garcia et s'est engagé jusqu'à l'Euro 2028. Ancien entraîneur du PSV Eindhoven, Van Bommel aura pour mission de relancer la sélection belge et de valoriser le potentiel de son effectif. Allez, un mot de cyclisme pour clore ce journal avec le Tour de France. Tadej Pogacar a remporté en solitaire la 19e étape au sommet de l'Alpe en signant un temps de 35 minutes 27 secondes dans l'ascension mythique. C'est l'homme des records désormais, puisque le Slovène a effacé le record établi par Marco Pantani. C'était en 1995. Anaïs.
2: Et merci beaucoup Mohamed Amimi pour toutes ces précisions sportives. C'est la fin de ce journal. Merci de l'avoir écouté et bonne soirée avec nous sur Média.
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2: قبل المرور لنشرة الإخبارية المفصلة نتعرف من جديد على أحوال الطقس في سماء المنطقة المغربية. بالمغرب يتوقع أن يكون الطقس حارا إلى محليا جد حار بكل من المنطقة الشرقية ووادي ملوية ومنطقة سوسة إلى جانب الجنوب الشرقي للبلاد وداخل الأقاليم الصحراوية. درجات الحرارة 26 درجة بالدار البيضاء، 27 بكل من الصويرة والرباط وطنجة، 29 درجة

0: Sfax et Agabès ou encore 38 degrés à Sousse.
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2: Bonsoir à toutes et tous. À la une de l'actualité ce soir, c'est le pire incendie de l'histoire de la région en Espagne. Trois feux sévissent près de Madrid. 6000 hectares sont déjà partis en fumée. L'état d'urgence est déclaré. Les précisions dans quelques minutes. Clap de fin pour la grande commission mixte de coopération Mali-Maroc. Un pas de plus dans leur partenariat, mais aussi dans l'engagement de Rabat pour renforcer l'accès des pays du Sahel à l'océan Atlantique. Nous serons à Bamako dans ce journal. Nouveau pic de violence des colons israéliens en Cisjordanie occupée aujourd'hui. Les attaques de Tel Aviv près de Naplouse ont tué au moins 4 Palestiniens. Le Croissant recense plusieurs blessés. Nous ferons le point sur ce nouvel acte barbare d'Israël. L'opposition attire-t-elle toujours ses soutiens en Turquie? Özgür Özel, le chef de l'opposition, lance son mouvement, le Yeni Parti, que l'on traduit par Nouveau Parti. Une formation politique qui est en réalité l'ancien CHP sous un nouveau nom, c'est ce que nous dira un politologue. Le pire incendie de l'histoire de la région de Madrid. Voici comment la présidente de la région a décrit les feux de forêt qui sévissent actuellement en Espagne. Plus de 6000 hectares ravagés, 19 000 personnes évacuées ou confinées. Deux des trois feux ont déjà fusionné et ce n'est qu'une question de temps avant que celui de la Castille et Léon ne les rejoigne. Selon les autorités, la situation est hors de contrôle. Les détails avec Martin Gibert.
3: C'est un rude combat que mènent depuis plusieurs jours les pompiers espagnols. Un combat contre les éléments. Le gouvernement a déclaré l'état d'urgence dans la région de Madrid et la province d'Avila afin de mobiliser plus de ressources. Mais la météo n'est vraiment pas favorable pour venir à bout de ces incendies. C'est ce qu'explique devant la presse Isabel Díaz Ayuso, la présidente de la région.
4: C'est encore trop tôt pour connaître la portée des incendies car les feux sont encore en cours. Nous sommes dans une situation inédite. Ce sont les conséquences des températures extrêmes et d'un vent qui ne s'arrête pas.
3: Une situation tellement inédite que l'Espagne a sollicité jeudi soir l'aide de ses voisins européens. L'Union européenne mobilise donc 4 avions bombardiers d'eau, 2 viennent de Grèce et les 2 autres d'Italie. La Commission européenne dit se préparer à une situation très difficile. Les habitants sont bien sûr en première ligne face à ces incendies. Des plans de relogement temporaires sont prévus. Les maisons de retraite et les centres de soins sont particulièrement surveillés. 1500 personnes âgées et handicapées sont concernées. Et le temps presse, les flammes progressent entre 5 et 6 km par heure. Mais Isabel Díaz Ayuso l'assure, la région a une capacité de résilience extraordinaire.
2: Précision signée de Martin Gibert et à noter que les autorités précisent que la situation devrait s'arranger cette nuit et ce samedi. Mais pour l'heure également, les autorités ont jugé que les flammes étaient impossibles à éteindre. Le Premier ministre Pedro Sanchez l'a annoncé ce soir. Il se déplacera au centre de coordination des secours demain matin à 8h. Pas d'amélioration non plus de l'autre côté de la frontière. La France, et plus précisément la Gironde, toujours plongée dans le chaos. 12 500 hectares partis en fumée et plus de 67 000 Français évacués. La préfète de la région qualifie la catastrophe d'ogre de l'été. Les murs de flammes ravagent et brûlent faune, flore et production agricole partout sur une large partie du sud-ouest du territoire. Des températures extrêmes et un dérèglement climatique qui touche toute notre planète. Au Maghreb, la région subit aussi de plein fouet la canicule. 6 personnes sont mortes en Algérie dans les incendies. 4 400 hectares de forêt ont été détruits en Tunisie et 310 départs de feu ont été recensés au Maroc depuis janvier. Et on reste dans le royaume avec les travaux de la 4e session de la grande commission mixte de coopération Mali-Maroc. Clap de fin ce vendredi après la signature d'une vingtaine de conventions qui englobent plusieurs secteurs stratégiques. Les ministres des Affaires étrangères des deux pays se sont félicités de la réussite des travaux et ont tenu à réaffirmer leur volonté commune de travailler ensemble pour le dynamisme de leurs relations. Reportage de notre correspondant au Mali, Mohamed Danioko.
5: Une vingtaine d'accords englobant les secteurs vitaux, c'est le résultat de la 4e session de la Grande Commission mixte Mali-Maroc. Les autorités maliennes ont salué l'engagement du Maroc aux côtés du Mali. Abdoulaye Diop, ministre des Affaires étrangères du Mali.
6: Le Mali est par ailleurs reconnaissant au Maroc pour ses efforts inlassables en vue de l'amélioration, voire la normalisation des relations du Mali avec ses partenaires multilatéraux, notamment les initiatives courageuses prises par votre pays, Monsieur le Ministre, dans

0: le cadre de l'Union africaine et plus singulièrement durant la présidence marocaine du Conseil de paix et de sécurité de l'Union africaine.
1: Tenu en marge de la grande commission mixte, le Forum des affaires Mali-Maroc a abordé des secteurs prioritaires d'investissement. Nasser Bourita, ministre des Affaires étrangères du Maroc.
2: La mobilisation des opérateurs économiques dans le cadre des rencontres B2B a permis de renforcer les échanges autour des secteurs prioritaires, notamment l'agro-industrie, les mines, l'énergie, les transports et la logistique, la santé et l'industrie pharmaceutique, les finances, le tourisme, la formation professionnelle, les technologies et le développement industriel.
1: À l'issue de cette grande commission mixte, le ministre des Affaires étrangères du Maroc, Nasser Bourita, a appelé à la mise en place d'un comité de suivi qui va se réunir de façon régulière pour évaluer la coopération entre les deux pays. Mohamed Danyoko pour Média.
3: Une commission mixte marquée également par la naissance du complexe Mohamed VI. Le roi Mohamed VI a donné ses instructions pour remettre aux autorités maliennes ce complexe de formation professionnelle réalisé par la Fondation Mohamed VI pour le développement durable. Un centre qui accueillera 1000 stagiaires par an dans 21 filières de formation à Bamako. L'objectif affiché, répondre aux besoins du marché de l'emploi du Mali. C'est à la une aujourd'hui, des affrontements font redouter un nouvel embrasement en Cisjordanie. En parallèle, le Premier ministre israélien a ordonné la légalisation d'avant-postes de colonies sur le territoire occupé, alors que ce vendredi a été marqué par une escalade de violence. Au moins 2 Israéliens et 4 Palestiniens ont été tués dans une offensive de Tel Aviv. Les détails avec Lina Taghi.
4: Tel Aviv évoque une attaque contre des randonneurs israéliens aux abords du village palestinien de Tal, non loin de la colonie d'Avat Gilad. Les heurts auraient provoqué une descente de colons vers le village palestinien, des dizaines de personnes armées, parmi lesquelles des soldats israéliens. Selon plusieurs témoignages recueillis par l'agence France-Presse, les colons aurait alors ouvert le feu. Des violences ont également été signalées dans le nord de la Cisjordanie occupée. Le Croissant Rouge palestinien recense au moins une dizaine de blessés après une attaque de colons. Dans la foulée de cette escalade, l'armée israélienne a annoncé se préparer à mener une vaste opération, je cite, « antiterroriste » en Cisjordanie occupée. Le Premier ministre Benjamin Netanyahou, jurant d'agir avec fermeté, a lui annoncé la légalisation d'avant-postes dans le territoire cisjordanien des colonies. On le rappelle, illégal au regard du droit international.
3: Voilà les explications de Lina Taghi. Pas de répit non plus dans les offensives iraniennes et états-uniennes. Après cette 13e nuit consécutive de bombardements, le Bahreïn, la Jordanie et le Koweït ont été ciblés. De l'autre côté de la péninsule arabique, les Houthis yéménites ont annoncé un blocus en mer Rouge. Avant-hier, ils ont attaqué 2 pétroliers saoudiens, ce qui a provoqué une nouvelle flambée du prix du pétrole. Pour la première fois depuis mai, la barre des 100 dollars a fait son retour avant que le baril de Brent ne retombe à 95 dollars cet après-midi. Lui aussi fait son grand retour, mais sous un autre nom. Évincé par la justice du CHP, le chef de l'opposition turque Özgür Özel crée son propre mouvement. Il poursuit son combat au sein du nouveau parti. Puisse cette démarche être bénéfique à notre pays, à notre nation, à notre parti et à nous tous, affirme-t-il dans une vidéo publiée aujourd'hui. 11 élus du CHP le rejoignent dans ce projet dont l'objectif est de remporter les prochaines élections. Alors pour le politologue Jean Marcoux, cette nouvelle formation politique, c'est le CHP qui change de nom. Il nous explique son raisonnement.
5: Il faut bien voir que ce n'est pas un nouveau parti créé ex nihilo. Özgür Özel était en fait le président du Parti républicain du peuple, donc était le principal parti d'opposition en Turquie. Ce parti possède et a gagné au cours des dernières années nombreuses municipalités. En outre, il est second parti également au Parlement où il a plus d'une centaine de sièges de députés. Et effectivement, Özgür Özel a été démis de ses fonctions par cette décision de justice, mais la plus grande partie, à la fois des représentants, c'est-à-dire des élus locaux et nationaux, voire des militants, lui sont restés fidèles. Donc, je dirais qu'il s'agit de donner un nouveau nom presque à un parti qui existe très largement déjà dans les faits. Puisque quand on regarde finalement les intentions des députés, près de 80% des députés du GEP actuel disent qu'ils vont adhérer, entrer dans ce nouveau parti.
3: Analyse de Jean Marcoux, politologue et professeur des universités à Sciences Po Grenoble, spécialiste de la Turquie. Des propos recueillis par Soukaina Aziz. Et un dernier mot de l'actualité en Europe avant de nous quitter, c'est aussi des nouvelles manifestations aujourd'hui à Bologne. L'Italie est traversée par une importante polémique après la mort d'Abderrahim Fakir. Le Marocain de 42 ans est décédé à la suite d'une intervention des forces de l'ordre le 19 juillet dernier. Aujourd'hui, une enquête est ouverte et une autopsie a été réalisée pour tenter de déterminer les causes de sa mort. C'est la fin de cette édition. Merci de l'avoir écouté et restez avec nous sur nos antennes de Médias.
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0: Bienvenue à toutes et à tous. Un amour pour sa profession, une passion pour l'humain qui remonte à la petite enfance et justement une carrière dédiée à la petite enfance aussi. On y va pour les détails.
1: Mehdi 1, Yasmine, femme d'aujourd'hui.
0: Mina Oumdil, bonjour.
2: Bonjour Yasmine.
0: Merci beaucoup d'être ma femme d'aujourd'hui. Comment ça va Lala Mina ?
2: Alhamdoulillah.
0: Alors, quel plaisir de vous recevoir. Mina Oumdil, pédiatre engagée pour l'information des plus petits. Yek ?
2: Oui, exactement. C'est le terme. Mon cheval de bataille. Ben, oui.

0: Oui.
1: Exactement. Alors,
0: Oui.
1: Lelamine,
0: Oui.
1: combien d'années de carrière dans la pédiatrie?
0: Alors, c'est depuis 1988, hein.
1: Oui.
0: Je suis en train de faire le calcul. J'ai pas fait le calcul. Ça fait 38 ans.
1: 38 ans dans la
0: 38
1: pédiatrie.
0: ans dans la
1: Alors,
0: pédiatrie,
1: oui.
0: exact.
1: Alors, justement, vous faites pas mal de capsules aussi sur les réseaux sociaux. Vous parlez aux parents. Et donc, vous avez démarré dans les années 80. La forme de communication a complètement changé et vous n'avez pas eu peur justement de on va dire de vous engager sur les réseaux sociaux.
0: Non, je sais pourquoi, parce que j'ai eu la chance d'avoir animé comme chroniqueuse sur une des chaînes nationales pendant 2 ou 3 ans une chronique sur Oumuma. Donc, je me suis familiarisée avec les plateaux d'enregistrement, avec le tournage, et je faisais presque du direct, donc j'étais à l'aise.
1: Oui.
0: Et tu sais, moi, ça me rappelle que je dois remercier le professeur Abderrahim Herouchi. Abderrahim Herouchi nous a formés en tant qu'enseignants à la fac de médecine à comment communiquer en public, comment choisir le message, comment faire parvenir à l'étudiant le message le plus important dans un cours. Et donc ça fait partie maintenant de ces... C'est un savoir-faire que je n'avais pas, que j'ai acquis grâce à des formations, alhamdoulilah. Et le
1: Alors, votre histoire avec la pédiatrie, elle a commencé comment?
0: Elle a commencé par un concours de circonstances. J'ai fait mon concours d'internat et je voulais faire de la pédopsychiatrie.
1: OK.
0: Je n'ai pas trouvé de poste en pédopsychiatrie. Je me suis dit, je vais faire la pédiatrie en attendant de faire de la pédopsychiatrie. Quand j'ai fait la pédiatrie, je me suis rendu compte, j'ai fait la différence entre l'adulte et l'enfant. Quand je faisais les stages en tant qu'étudiante en médecine dans les stages d'adultes, quand tu viens voir un adulte, alors que quand j'ai fait ma première garde à l'hôpital d'enfants, l'enfant était venu déshydraté. Dès qu'il a été réhydraté, il souriait, il était bien. Je dis, ça, c'est la spécialité que je vais faire.
1: Oui.
0: Au moins, il y a de la reconnaissance. Tu sens que tu rends service, que l'enfant, il est sincère. Il est malade, il pleure, il n'est pas bien. Dès qu'il est bien, il sourit.
1: C'est
0: Et
1: vrai.
0: c'est ce sourire qui m'a accroché à cette spécialité. Et je remercie Allah subhanahu wa ta'ala de m'avoir permis de faire cette spécialité, qui est la spécialité la moins bien payée des spécialités. Hein.
1: C'est vrai?
0: Ah oui, nous faisons, tu sais, professeur, c'est une consultation 300 dirhams. Nous n'avons pas d'échographie, nous n'avons pas des autres outils pour enrichir notre caisse. Donc c'est une consultation, et consultation avec les parents, ça prend du temps.
1: C'est vrai.
0: C'est chronophage,
1: Ah,
0: les
1: c'est vrai.
0: consultations de pédiatrie.
1: Ouais.
0: Ça n'a rien à voir avec un cardiologue, avec un ophtalmo. C'est la spécialité la moins bien payée. La moins payée par rapport aux autres spécialités.
1: Alors, vous avez également enseigné pendant longtemps? Vous continuez?
0: Oui, alors l'enseignement, ça fait. Alors, quand j'ai fait la médecine, je l'ai faite pour deux objectifs. Un, soigner les pauvres, parce que c'était, tu sais, les rêves du jeune, soigner les pauvres, parce que j'avais une famille qui était dans le bénévolat, dans l'amal khairi et tout. Et donc, pour moi, faire la médecine, ce n'est pas pour faire mon cabinet et faire de l'argent, c'est rendre service à la population qui est pauvre. Et deux, je voulais faire l'enseignement, enseigner la médecine. Et donc, c'était ça. Et je continue, alhamdoulilah, à rester conférencière au niveau national. Je suis invitée régulièrement par les associations des pédiatres sur le Maroc, à Tanger, à Fès, à Oujda, à Agadir, Marrakech, régulièrement à Casa aussi, pour faire des conférences sur des thématiques soit médicales pures, soit sur le nouveau parcours de ma vie, sur la parentalité.
1: Alors, nouveau parcours, c'est-à-dire.
0: Alors moi, quand à travers ma profession libérale, tu sais, quand on est à l'hôpital d'enfants, on est en hospitalier, on voit les enfants malades. Donc on est là dans le mode apprendre aux parents à continuer le traitement en externe, à surveiller les signes de gravité, à continuer à revenir aux consultations, etc. Donc ça, c'est un mode. Quand je suis venue au privé, j'ai commencé à observer les parents. Et j'ai vu que les parents, depuis maintenant, Alors,

0: depuis que je me suis installée en 2004, ça me fait à peu près 22 ans, j'ai vu que la famille a changé, les couples ont changé. Les parents sont devenus les esclaves de leurs enfants. Un enfant, quand il vient, c'est l'enfant roi, on essaye. Bravo, tu as ouvert la bouche, tu es le champion, tu es le champion. Mmh. Donc on est dans un mode qui n'est plus la parentalité logique, qui est qu'on encourage l'enfant, mais en lui attribuant ce qu'il mérite, et non pas ce qu'il ne mérite pas. Et donc je me suis dit, attention. Et de l'autre côté, j'ai vu que dans les réseaux sociaux, beaucoup de gens parlent de l'enfant, parlent de l'éducation, parlent de la santé, et ce ne sont pas des spécialistes. Et donc, je me suis rendu compte qu'il faut qu'on parle de la parentalité. Et là, mon premier cheval de bataille, c'est les pédiatres. Et donc, j'ai commencé à faire des conférences. Le rôle du pédiatre dans la guidance des parents. Quel est, à travers la périculture, quels sont les conseils qu'on doit donner aux parents, etc. Et donc ça, je l'ai fait à Tanger, je l'ai fait à Fès. Je vais le faire à Marrakech cette année, et certainement à Agadir après, Oujda, pour pouvoir partager ce que j'ai appris à travers des formations, ce que moi j'ai fait. J'ai fait un diplôme sur la psychologie et psychopathologie du bébé à l'université, à la fac de médecine. J'étais sur les mêmes bancs, j'avais ma fille qui était en même temps que moi.
1: Wow.
0: La prof qui supervisait le DU, c'était mon ancien élève.
1: Incroyable.
0: Donc, je l'ai fait alors que j'avais presque 60 ans. J'ai repris les bancs, j'ai appris, je me suis dit, je dois comprendre la psychologie du bébé. Comment un bébé, on doit se comporter avec lui, comment il raisonne, qu'est-ce que disent les psychanalystes, les pédopsychiatres, les psychologues, c'est quoi un bébé? Alors, je me suis rendu compte que ce que j'ai vu, ce que j'ai mis dans ma tête comme explication, c'était, il y avait déjà des gens qui ont travaillé ça dans des laboratoires de recherche, et donc j'ai fait des corrections et des précisions sur des choses qui avaient un petit flou pour moi. Et ça, c'était...
1: Alors, cette expérience, justement, de revenir sur les bancs de l'université et en même temps, finalement, c'est revenir aux premiers amours. C'est que vous vouliez faire pédopsychiatrie, en fait.
0: Exact. C'était ça. C'était justement, d'abord, c'est une forme de compensation. Le psychologue qui n'a pas pu être psychiatre, donc il est devenu psychologue.
1: Ouais.
0: D'abord, moi, je suis dans la guidance parentale. Ce mot, pour moi, il est très important. Et d'ailleurs, j'ai été formatrice à travers le ministère de la Famille, parmi les formatrices en parentalité positive au niveau national. Et je me rappelle que ce projet parentalité positive, je l'avais préparé étant responsable et présidente de l'association HEBI. Je suis montée au ministère et je leur ai demandé de financer ce projet parce qu'on voulait faire des capsules, on voulait faire tout un truc pour la parentalité positive. À ce moment-là, ils n'avaient pas de budget. Et j'étais agréablement surprise, 3 ans plus tard, en m'invitant à participer à la formation sponsorisé et pris en charge par l'UNICEF sur la parentalité positive. Ils ont formé plusieurs associations au niveau national. Donc ça, moi, pour moi, le fait que le ministère a tenu compte d'une association qui est venue de CASA plaider pour qu'il y ait un programme national politiquement accepté, je trouvais que c'est extraordinaire.
1: Oui. Alors, cette décision, justement, c'est parce que votre fille intégrait l'université et que vous êtes dit pourquoi pas. Comment c'était en fait? Et comment on se sent quand on revient sur les bancs de l'université à côté de sa fille, à passer les mêmes examens et que les formateurs, c'est vos anciens élèves?
0: Moi, j'avais aucun complexe. D'abord, c'est moi qui ai invité ma fille à venir à ce DU. Elle faisait la psychologie. Et j'ai demandé au comité qui organisait le DU, je leur ai dit, est-ce que les psychologues peuvent assister? Ils m'ont dit oui. Est-ce que quelle année vous acceptez? Ils m'ont dit telle année. Et donc, c'est ma fille qui a intégré notre groupe.
1: Et pas l'inverse.
0: Et moi, c'est pas l'inverse. Et moi, j'avais aucun complexe. Parce qu'auparavant, J'étais sur les bancs au niveau de l'association, dans des formations justement financées par le ministère de la Famille sur la parentalité. Donc, c'était pour moi, chaque fois qu'il y avait quelque chose qui formait sur la parentalité, moi, j'adhérais. Et dès qu'il y a eu l'annonce du DU, je me suis présentée, je lui ai dit, est-ce que je peux m'inscrire, est-ce que j'ai le droit? Il m'a dit, mais bien sûr que vous avez le droit, vous êtes médecin d'abord, vous êtes enseignante ensuite, et tout le monde y a droit, il faut juste, on a des nombres de places limitées. Et j'étais parmi les premiers à m'inscrire. Et voilà.
1: Justement, pas de complexe avec sa fille, avec ses anciennes étudiantes?
0: Non, ma fille a eu une meilleure note que moi à l'examen. Par contre, je lui ai dit, comment tu as fait pour avoir une meilleure note que moi?
1: Alors,
0: elle avait un point de plus que moi, mais je la comprends. Elle faisait de la psychologie, donc elle avait beaucoup de concepts qu'elle maîtrisait mieux que moi.
1: Ouais. Alors justement, cet engagement que vous continuez à avoir, en fait, et vous l'avez dit, passer 60 ans, revenir sur les bancs de la fac, ça vous a appris quoi sur vous en tant que femme, avant tout?
0: Alors, en tant que femme, pour moi, c'est vouloir ce qu'on a, moi, ce que je le mets sous le label de baraka fil waqt. Tu sais, quand on est femme, on a toujours plusieurs responsabilités sous une même casquette. Je suis femme, je suis mère de famille, je suis épouse, je suis médecin, je suis dans l'associatif. Donc, j'ai plusieurs tâches à faire en même temps. Et pour pouvoir faire tout ça, il faut se dire, je suis capable. Quand on dit je suis capable, et on demande Allah subhanahu wa ta'ala, il nous aide, c'est tout le baraka fil waqt. Ce mot baraka fil waqt, c'est un concept que peu de gens connaissent. Parce que les gens, quand ils me disent, moi, je passe une demi-journée à l'association, voire même deux demi-journées à l'association. Les journées dans mon cabinet, je passe même. J'ai une fois par mois la revue marocaine des maladies de l'enfant, donc je suis membre fondatrice de la revue marocaine des maladies de l'enfant, qui est une revue indexée à l'international. On est à 26 ans ou plus de publications, donc c'est une casquette. Je fais partie de la fondation d'aide à l'hôpital d'enfants, je fais une réunion une fois par mois, donc la semaine, tu as une réunion pour l'association, une réunion pour la fondation, une réunion pour la revue, etc. Donc, et j'arrive à faire tout ça bifadlillah subhanahu wa ta'ala et baraka fil waqt. Moins tu donnes, moins tu as le baraka dans ce que tu fais. Et c'est valable pour l'argent, c'est valable pour le temps, c'est valable pour le savoir. Plus tu partages ton savoir, plus tu vas avoir de savoir. Et ça, c'est un concept que peu de gens
1: Vous l'avez découvert comment, ce concept, Lelamina?
0: Comment?
1: Vous l'avez découvert comment, ce concept?
0: Je l'ai découvert dans l'associatif. Dans l'associatif, quand je restais tard, les gens me disaient « ta famille, tes enfants et tout », j'aurais dit « Allah qui tout dans ma famille ». Et quand tu es sincère, Allah subhanahu wa ta'ala avec Dieu, et que tu disais « frère, tu fais vraiment ça pour les autres », Allah, il te guide, et mais il te guide uniquement, il te permet d'avoir des personnes à ton service. Moi, j'avais des personnes à mon service, chez moi à la maison, qui étaient comme les deuxièmes mamans de mes enfants. Donc, j'avais toujours quelqu'un qui me soutenait, qui m'aidait pour certaines tâches et qui me permettait de me libérer. Et de l'autre côté, j'avais mes enfants qui ont compris que c'est important ce que je faisais. Et donc, ça, quand je faisais plusieurs choses, alhamdoulilah, j'arrive à m'en sortir. Là, j'ai compris que Allah dal baraka. Et donc, j'ai élargi mon champ de travail. Et en élargissant mon champ de travail, le temps, alhamdoulilah, mon cabinet n'a pas souffert, ma famille n'a pas souffert, alhamdoulilah. Donc,
1: Cet amour pour cette passion, cet amour pour les gens, pour l'associatif, vous y êtes tombé comment?
0: Ça, c'est le milieu familial. Ça, c'est ma mère, la Hama, et mon père. Mon père, c'est un souci de sous, la région de sous, et ma mère, c'est une doukalia. Et mon père était une personne qui avait un concept. Nos vacances scolaires, quand on était gosse avant l'âge de 12 ans, on faisait Un été, on le passait dans la campagne de Dukelan, dédiée à Dukelan, et l'année d'après, on le passait à la montagne de Sous. Et ensuite, quand mon père prenait son congé, il nous faisait voyager soit à travers le Maroc, soit on partait à l'étranger en Espagne. Mais dès que les voyages au niveau, quand on s'est installé plusieurs semaines à la campagne ou à la montagne, on voyait les besoins, on voyait la misère de certaines personnes. Et je voyais ma mère, comment elle se comportait avec les gens de la campagne, comment elle les recevait. Elle les recevait même chez nous. Après, notre maison, c'était une maison qui a... celui qui est malade, qui vient... Moi, je parle des années 60, 70. Hein.
1: Oui.
0: Les gens, quand ils étaient malades, ils venaient à Casablanca voir les médecins. Ou bien ils avaient des problèmes au niveau du tribunal, c'est à Casablanca, il n'y avait pas des tribunaux régionaux. Et donc, quand ils venaient à Casa, ils venaient chez ma mère, ils s'installaient. Ils ne s'installaient pas pour une journée, pour deux, plusieurs jours. Et quand ils rentraient, par exemple, aux toilettes, il y en a qui faisaient pipi au sol, ils ne faisaient pas dans la cuvette, on râlait, « Maman, j'ai dit, « Donc, il n'est pas dit, quand moi j'ai vu la campagne, quand moi j'ai vu qu'il n'y avait pas de toilette, quand j'ai vu comment ça se passe, j'ai compris. Et c'est des gens qui venaient et ils étaient nourris, blanchis pendant des semaines. Elle partait. J'ai vu comment se comportait ma mère avec ces gens. Et mon père, de l'autre côté, la même chose. J'ai vu comment un jour, mon père, quand quelqu'un de malade, la voiture ne pouvait pas venir pour le prendre, qu'il y avait juste un tronçon de 200 mètres où il y avait de la grosse rocaille, j'appelle les massues, j'appelle les ouvriers, ils ont cassé, ils ont pu relier toute une partie, toutes deux régions, ils étaient obligés de faire tout un détour de plusieurs kilomètres pour venir chez eux. Donc j'ai vu ça, moi. Et ça, c'est une... Je pense que quand on est enfant, on ne peut devenir un acteur associatif que lorsqu'on a vu faire devant nous ces choses. Le Qudwa, c'était ma mère et mon père.
1: C'est exactement ça. Le Qudwa, c'est ce qu'on appelle le leadership.
0: Leadership, exactement. Et d'ailleurs, moi, je pense que un jour je vais écrire mon enfance. L'enfance que j'ai vécue, c'est une enfance vraiment belle et rose. C'est ce que je regrette pour les couples, les nouveaux couples. C'est pour ça que la parentalité est revenue au devant à la fin de ma carrière. Parce que je ne comprends pas qu'une maman comme la mienne, Lahma ou mon père, qui étaient des analphabètes, qui n'avaient ni accès aux réseaux sociaux ni à des lectures, et qui me respectaient en tant qu'enfant. J'avais un niveau d'estime de moi-même excellent. Jamais je n'étais devant quelqu'un qui était plus fort que moi, supérieur à moi. Et je me suis tue parce que j'avais pas le droit de parler. Chaque fois que je me sentais lésée, d'loma, je parlais, je tapais sur la table pour mon droit et dans le respect. Et ça, c'est pas donné à n'importe qui. C'est des parents qui respectent un enfant et qui lui apprennent à respecter les autres et à être humble et avoir l'humilité parce qu'il parlait à des ouvriers. Nous, on mangeait la casserole, la marmite, Diana, Elsen, la Cloufet, c'est la Cloufet des ouvriers, tout le monde. Et on n'avait pas Hadi Diana, Hadi Dialom. Donc, le respect des autres. Et ça, l'éducation qui fait le leadership. Et je me suis rendu compte après des années, une anecdote, chaque fois que j'étais dans un groupe, c'est moi qui gérais le groupe. Je ne me suis pas rendu compte. J'ai de la formation sur le leadership. Et je me suis rendu compte qu'en fait, quand je prenais l'initiative de gérer un groupe, c'est pas un hack-hack. C'est parce que j'ai appris qu'il faut le faire, qu'il faut que quelqu'un le fasse. Personne ne me concurrençait, donc je prenais la...
1: Quelqu'un devait être leader, en fait.
0: Et j'organisais, ouais. Quand j'étais étudiante, j'organisais les pots de fin de stage, c'est moi qui organisais, qui allais commander, c'est moi qui organisais les voyages quand on voulait voyager, c'est moi qui, quand on est dans un congrès quelque part, qui organise le tour touristique, c'est moi qui appelle, qui organise. Je me suis rendu compte après que j'ai vu mes parents faire ça. C'est pour ça que je le fais.
1: Ouais. Alors, vous avez dit une chose... Vous avez dit une chose importante. Vous avez dit, en fait, aujourd'hui, les parents d'aujourd'hui m'étonnent par rapport à ça. Dans leur comportement. Oui, dans quel
0: ils n'ont
1: sens?
0: pas de respect pour l'enfant.
1: Pourtant, vous avez dit, pardon, Lamina, pourtant vous avez dit tout à l'heure, aujourd'hui, c'est l'enfant roi. Est-ce que c'est un manque de respect que
0: l'enfant roi n'est pas une forme
1: de respect.
0: Respect.
1: Ok, allez-y.
0: L'enfant roi, c'est une forme d'esclavagisme des parents vis-à-vis de l'enfant.
1: Alors, une question.
0: Se tromper.
1: Lamina, est-ce que vous êtes grand-mère ou pas encore?
0: Mais les enfants sont mariés.

0: que mes petits-enfants, je serai là pour leur donner l'amour, parce que je suis dans l'exercice de ma pratique quotidienne, c'est ce que je donne aux enfants qui viennent me voir.
1: Absolument.
0: On fera quand ils seront. Ils ont le courage de me faire des petits-enfants.
1: On en reparle, exactement. Lella Mina Oumnil, quel plaisir d'échanger avec vous. Je vous laisse repartir à vos petits patients. Et je vous souhaite une belle journée. Merci infiniment d'avoir été ma femme d'aujourd'hui.
0: Merci à toi, Yasmine. Et un grand merci à tous ceux qui vont nous écouter.
1: Merci à toutes et à tous pour votre confiance. 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
1: Avec vous Anaïs Laviel, bonsoir à toutes et tous et bienvenue si vous nous rejoignez. À la une, toujours le chaos en France, la Gironde brûle, une cellule interministérielle de crise est en cours au gouvernement. Plus de 110 000 personnes ont été évacuées selon le ministre de l'Intérieur, alors que l'incendie progresse vers l'est en direction de la ville de Bordeaux. Déjà 14 000 hectares ont été ravagés, les pompiers continuent leur travail sans parvenir à contrôler les flammes d'une ampleur inédite. Des feux qui détruisent aussi le territoire voisin en Espagne.

0: peignent le pire incendie de l'histoire de la région de Madrid, des mots de la présidente de la région pour décrire les feux de forêt qui sévissent actuellement dans le pays. Plus de 6000 hectares ravagés, 19000 personnes évacuées ou confinées et deux des trois feux ont déjà fusionné. Ce n'est qu'une question de temps avant que celui de la Castille et Léon ne les rejoigne selon les autorités. Ailleurs dans le monde, l'autorité palestinienne condamne le terrorisme des colons israéliens en Cisjordanie occupée. Les autorités dénoncent les actes barbares réalisés ce vendredi par les colons de Tel Aviv. Quatre Palestiniens sont morts dans l'attaque qui a visé la région de Naplouse, attaque qui fait craindre un embrasement régional. Des violences aussi au Soudan. L'ONU s'alarme sur une recrudescence des actes contre les femmes. L'alerte concerne la ville d'El Obeid, où les attaques de drones et les violences basées sur le genre privent les populations d'accès à l'eau. Dans un communiqué, l'agence onusienne indique que de nombreuses femmes sont contraintes d'attendre la tombée de la nuit pour se rendre au point d'eau afin d'éviter d'être prises pour cible par des frappes. Et ailleurs dans le monde, 10 morts et près de 100 blessés dans une attaque de missiles russes contre Kiev ce vendredi. L'attaque est intervenue contre une démonstration d'équipement militaire. La frappe a touché un stand de tir privé situé à une vingtaine de kilomètres de la capitale. Un bombardement qui soulève de nouveau les questions sur la sécurité de ce type d'événement en Ukraine. La décision était attendue et elle marque un tournant dans l'histoire de la Cour pénale internationale, la CPI. Le procureur Karim Khan est relevé de ses fonctions. Décision prise cet après-midi au siège de l'ONU à New York. Pour cause, il est accusé d'agression sexuelle. Et puis un mot de sport pour finir avec de la justice toujours. On connaît désormais la date de l'audience du TAS. Le tribunal arbitral du sport tranchera sur la finale de la CAN le 8 octobre prochain, près de 9 mois après la fin de la compétition qui a créé un litige entre le Maroc et le Sénégal. Pour rappel, le Sénégal s'était imposé sur le terrain avant d'être disqualifié après avoir quitté la pelouse, ce qui avait conduit la CAF à attribuer la victoire à Rabat sur tapis vert 3-0 en application de l'article 82 du règlement de la compétition. C'est la fin de ce flash. Merci de l'avoir écouté et restez avec nous tout de suite. Émission Sophie sur nos deux antennes.
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Et voilà, mes chers amis, on se retrouve en toute beauté sur les ondes médias pour cette nouvelle édition des Nocturnes avec un bon style et oui, bien énergique avec Yasbone Stan. C'est un artiste originaire de Sydney en Australie et c'est un artiste qui connaît le succès, bien évidemment, parce qu'il est très très présent sur les réseaux sociaux, sur les plateformes de diffusion de musique, soit d'un P3 ou d'un P4, et bien évidemment avec son style qui mêle de manière intelligente plusieurs styles, que ce soit la musique funky, la musique R&B, la musique soul, etc., qu'il fusionne de manière géniale avec la musique house, et il est très influencé, bien évidemment, par de nombreux styles de la world music. Et oui, mes chers amis, la suite, sans plus tarder, avec Celestials, une très belle chanson de l'année 2022. Si j'ai dit Celestials, vous allez vous dire, tiens, c'est une chanson signée Chiran, vous avez tout à fait raison, et vous avez tout à fait raison d'écouter Média. On se retrouve dans un instant. En attendant, je vous souhaite à toutes et à tous, chers amis auditeurs, une très belle soirée et un très bon week-end à l'écoute de nos programmes.

Et voilà, mes chers amis, un bon style funky soul à l'instant avec cette chanson qui a vu le jour en 2024, signée tout simplement un artiste s'appelle Junkie Cook, avec le featuring de Usher. Bien évidemment, Usher, tout le monde connaît cet artiste car il a fait une grande carrière depuis les années 90. Et de la partie, il y avait bien évidemment dans le style du rock alternatif Monsieur Rochelle Andrew, qui est un artiste indépendant qui crée ses chansons et ses albums de manière

son grand-père. Et c'est formidable de voir des liens familiaux comme ceux-là qui sont perpétués par de jeunes artistes et qui croient bien évidemment en ce que leur ont raconté leurs parents et leurs grands-parents. Et pour aller directement aux informations, c'est un remarquable artiste de musique country, Tracy Byrd. Et aussitôt après les informations, la suite des Nocturnes sur Média pour un excellent week-end ensemble. Merci de rester avec nous. À tout de suite.

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1: Bonsoir à tous, Paul Lionel Kivigère avec vous pour cette synthèse d'informations. Je pense qu'ils deviennent de plus en plus sérieux au fil des jours, peut-être pour une raison évidente. Voilà ce que déclare Donald Trump ce soir au sujet des dirigeants iraniens, malgré une intensification du conflit dans toute la région, notamment entre Israël et le Liban. L'armée israélienne assure que 4 projectiles ont été tirés depuis le pays du Cèdre. Ils ont été interceptés. Plutôt, des frappes israéliennes ont tué 11 personnes au sud Liban. Elles ont fait 8 blessés, malgré la trêve en vigueur. Israël aussi intensifie aussi ses opérations en Cisjordanie occupée. Benjamin Netanyahou a annoncé de nouvelles implantations coloniales après que des Palestiniens se soient défendus face à une attaque des forces israéliennes et des colons qui ont ciblé le village de Tel dans le gouvernorat de Naplouse. 4 membres d'une même famille ont été tués, 3 personnes grièvement blessées. La présidence palestinienne condamne ces opérations. Sur notre continent, le Mali rappelle son soutien à l'intégrité territoriale et à la souveraineté du Maroc sur son Sahara. Bamako l'a redit aujourd'hui à l'issue de la 4e session de la Grande Commission Mixte de Coopération Maroco-Malienne. 900 départs de feu ont été enregistrés en 72 heures en Tunisie entre le 20 et le 22 juillet. 90 feux de forêt recensés. Une grande partie de ces incendies sont maintenant éteints, précisent les autorités, mais pas tous. Le pays fait face en ce moment à une vague de chaleur écrasante dans certaines régions.

Le mercure a affiché entre 40 et 49 degrés ces derniers jours, des températures qui dépassent les moyennes saisonnières de 8 à 14 degrés, précise l'Institut national de la météorologie. L'Espagne fait face à la même catastrophe, au moins 6000 hectares déjà réduits en fumée dans la région de Madrid. Impossible d'éteindre le feu, assurent les autorités. Au total, 63 000 personnes ont été évacuées ou doivent se confiner. Le trafic ferroviaire à grande vitesse est interrompu entre Madrid et l'Andalousie. Le sud de la France est aussi touché par les flammes. Emmanuel Macron demande à l'armée de se mobiliser pour venir en renfort. Au total, 19 000 hectares sont déjà partis en fumée en Nouvelle-Aquitaine. Un incendie touche la Gironde. Un autre sévit dans les Landes, connu pour ses forêts de pins très facilement inflammables. On termine cette synthèse d'informations avec du sport. C'est une annonce que tous les fans de basketball attendaient. Pour quelle franchise LeBron James va-t-il jouer l'an prochain? Eh bien, la réponse, c'est les 76ers de Philadelphie. Le meilleur marqueur de l'histoire de la Ligue l'a annoncé sur ses réseaux sociaux. À 41 ans, le King James de son surnom va disputer sa 24e saison dans l'élite. Voilà, c'est la fin de votre synthèse. Merci de l'avoir écouté. Maintenant, la suite des Nocturnes avec Jawad.

0: Et voilà, mes chers amis, une superbe fusion, une superbe reprise et qui rime avec diffusion, fusion, diffusion, bien évidemment. Ce genre de médias, les Nocturnes avec Sonny James et cette remarquable chanson, bien évidemment, avec une influence à la fois latino, à la fois africaine et qui a été mêlée de manière intelligente et fusionnée avec la musique house, etc. D'ailleurs, Sonny James, qui est un artiste originaire de Hollande, eh bien, est un artiste qui a toujours été influencé par ce style de musique, la musique tribal house, etc. Et c'est formidable de voir que des artistes arrivent à fusionner d'une manière très instinctive et très intelligente et très prononcée des styles anciens comme la musique électro, la musique house, la musique dance, la musique évidemment faite pour les discothèques, et qu'ils fusionnent cela avec des styles très très anciens de la musique world, la musique ethnique, etc. Et ça, c'est une preuve remarquable que ce qui s'est fait par le passé ne sera jamais oublié. Eh oui, La Bohème, chanson de Charles Aznavour, version Monsieur Garou, saison de Média en version live. Dans le week-end, on propose très très souvent des lives. Merci d'être toujours fidèle à Média, chers amis auditrices, chers amis auditeurs. On se retrouve dans un instant. Très bonne soirée, excellente écoute à toutes et à tous.
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Et voilà, mes chers amis, la séquence live sur les ondes médias avec la chanteuse australienne Tina Arena, qui chante aussi bien en français qu'en anglais. Sans oublier la célèbre chanteuse canadienne, qui est devenue très célèbre pendant les années 90, Shania Twain également, avec la chanson You Are Still The One. Sans oublier, toujours en version live, la superbe reprise. D'ailleurs, tout ce que nous avons écouté, c'était superbe. Donc, superbe reprise de La Bohème de Charles Aznavour par le chanteur Garou et bien évidemment le grand Carlos Santana. Et pour aller directement au journal de 22h et aux informations, on va citer Tim Ryan, aussitôt après la suite des Nocturnes sur Midi 1. Merci infiniment pour votre fidélité à Midi 1. Chers amis auditrices, chers amis auditeurs, je vous souhaite à toutes et à tous une excellente soirée et un très bon week-end à l'écoute de nos programmes.

Et voilà, mes chers amis, un style bien énergique, bien animé, bien, bien en rythme, il faut bien le reconnaître, avec cette chanson que tout le monde connaît, Maria Maria, qui a marqué, rappelez-vous, vers la fin des années 90, le retour de Carlos Santana et au début des années 2000, et également avec son album qui a été multi-récompensé avec 9 Grammy Awards à la clé. Et oui, l'album Supernaturel de Monsieur Carlos Santana. Et la suite, sans plus tarder, avec un superbe chanteur de musique soul et néo-soul, Monsieur Cheon Escoffery, que je vous laisse apprécier tout de suite sur les ondes de Médien. Merci infiniment pour votre fidélité à Médien, chers amis auditrices, chers amis auditeurs. En attendant, je vous souhaite à toutes et à tous une très bonne soirée et un très bon week-end à l'écoute de nos programmes.

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Et voilà, mes chers amis, un style live remarquable avec Eric Clapton à l'instant et le featuring de Steve Winwood, car il y a de ça quelques années, ils s'étaient re-rencontrés pour un excellent, un très beau spectacle en live aux États-Unis, étant donné que pendant les années 70, ils ont joué ensemble à travers plusieurs groupes. Et toujours dans le monde de la musique live, Tina Turner de la partie, sans oublier le groupe de rock INXS, en ouverture de séquence, Chan Escoferi et Magic Jordan. Et ensuite du programme, Saison de Média, avec un excellent rappeur qui s'appelle Chance the Rapper. C'est un rappeur qui connaît un succès phénoménal depuis plusieurs années, car il a franchement rénové le monde de la musique urbaine, notamment en tant qu'artiste indépendant, et ça c'est remarquable. Merci d'être toujours fidèle à Média, on se retrouve dans un instant, je vous souhaite à toutes et à tous une très bonne soirée, à l'écoute de nos programmes.

Après cette superbe séquence avec Chance the Rapper, sans oublier Alonso Blues et Vinyl in the House à l'instant. Et pour clore le programme en toute beauté, programme qui était d'ailleurs très très beau depuis le début de l'émission, voici le célèbre chanteur Yuri Buenaventura avec cette superbe chanson qui s'intitule Ken, dans un style 100% latino, version musique salsa, qui en toute beauté nous mène directement au journal de 23h. Chers amis auditrices, chers amis auditeurs, merci infiniment pour votre fidélité à Média. Je vous souhaite à toutes et à tous une excellente soirée et un très bon week-end à l'écoute de nos programmes.

0: Bienvenue à vous, saison 2 Médias. Sans plus tarder, voici vos prévisions météo.
1: Et on commence par le Maroc où le temps sera le matin partiellement nuageux à souvent ensoleillé sur le littoral entre Larache et Rabat, le littoral entre Casablanca et Safi et sur l'est du Haut Atlas ainsi que sur le littoral au sud de Sidi Ifni puis clair sur le reste du pays. Pour les températures, il fera 27 degrés à Rabat et Tanger, il fera 26 degrés à Casablanca, 29 degrés à Laayoune, prévoir 38 degrés à Marrakech, il fera 30 degrés à Agadir, 33 degrés à Fès, 34 degrés à Oujda, 32 degrés à Nador ou encore 27 degrés à Essaouira. En Algérie, le temps sera le matin partiellement nuageux à souvent ensoleillé sur les wilayas du nord et clair sur le reste du pays. Le thermomètre de son côté affichera 33 degrés à Alger, 40 degrés à Chlef, 38 degrés à Tamanrasset, Rasset, il fera 46 degrés à Biskra, 49 degrés à Adrar, 32 degrés à Oran ou encore 41 degrés à Constantine. En Tunisie, le temps sera, lui, ensoleillé sur l'ensemble du pays. Et enfin, côté Mercure, il fera 40 degrés à Tunis, 36 degrés à Medellin, 47 degrés à Tozeur, prévoir 35 degrés à Monastir, 42 degrés à Kasserine, 32 degrés à Sfax et à Gabès, ou encore 38 degrés à Sousse.
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3: Bonsoir à tous, Paul-Lionel Kivigère avec vous pour ce journal. Israël accélère sa colonisation en Cisjordanie occupée après de nouvelles violences de colons contre des locaux. 4 Palestiniens ont perdu la vie dans ces affrontements, 2 du côté israélien. Clap de fin de la 4e session de la grande commission mixte de coopération entre le Maroc et le Mali. Le roi Mohamed VI a donné ses instructions pour remettre à Bamako un complexe de formation professionnelle. La Tunisie brûle. 900 départs de feu recensés entre lundi et mercredi. 90 feux de forêt. Si de nombreux foyers sont maintenant éteints, les autorités restent mobilisées. L'Espagne fait aussi face aux flammes. Au moins 6000 hectares réduits en fumée dans la région de Madrid. Impossible d'éteindre le feu pour le moment. Qui du Maroc ou du Sénégal va définitivement être sacré champion d'Afrique? Le tribunal arbitral du sport a fixé au 8 octobre l'audience qui doit mettre fin à ce litige. Israël intensifie son expansion coloniale en Cisjordanie occupée. Benjamin Netanyahou a annoncé de nouvelles implantations après que des Palestiniens se soient défendus face à une attaque de colons appuyée par des soldats israéliens. Ça s'est passé plutôt aujourd'hui dans un village dans le gouvernorat de Naplouse. 4 membres d'une même famille ont été tués, 3 personnes grièvement blessées, 2 colons israéliens morts dans ces heurts. Les détails avec Lina Taghi.
4: Tel Aviv évoque une attaque contre des randonneurs israéliens aux abords du village palestinien de Tal, non loin de la colonie d'Avat Gilad. Les heurts auraient provoqué une descente de colons vers le village palestinien, des dizaines de personnes armées, parmi lesquelles des soldats israéliens. Selon plusieurs témoignages recueillis par l'agence France Presse, les colons auraient alors ouvert le feu. Des violences ont également été signalées dans le nord de la Cisjordanie occupée. Le Croissant Rouge palestinien recense au moins une dizaine de blessés après une attaque de colons. Dans la foulée de cette escalade, l'armée israélienne a annoncé se préparer à mener une vaste opération, je cite, « antiterroriste »

0: en Cisjordanie occupée. Le premier ministre Benjamin Netanyahou, jurant d'agir avec fermeté, a lui annoncé la légalisation d'avant-postes dans le territoire cisjordanien, des colonies, on le rappelle, illégales au regard du droit international.
1: Lina Taghi, la présidence palestinienne a condamné ces opérations israéliennes qui d'ailleurs s'intensifient. Dans la soirée, les forces armées ont mené d'autres raids dans une ville au sud-est de Bethléem et à Beit Fajar au sud, rapportent des sources locales relayées par l'agence de presse palestinienne Wafa. Le conflit entre l'Arabie Saoudite et les rebelles houthis du Yémen s'intensifie. La coalition dirigée par Riyad a ciblé des sites militaires houthis qui menaçaient la navigation en mer Rouge après que ses alliés de Téhéran ont pris pour cible des navires dans cette zone. En début de semaine, les Houthis ont annoncé un blocus maritime contre les intérêts économiques de l'Arabie Saoudite, proche des États-Unis. Sur notre continent maintenant, la quatrième session de la Grande Commission mixte de coopération entre le Maroc et le Mali a pris fin aujourd'hui. Des rencontres et des échanges qui ont commencé mardi à Bamako, ils ont mené à la signature de plusieurs conventions. Les deux pays relancent aussi le Conseil d'affaires pour accélérer les investissements bilatéraux. Et c'est à cette occasion que le roi Mohamed VI a donné ses instructions pour remettre aux autorités maliennes le complexe Mohamed VI de formation professionnelle réalisé par la Fondation Mohamed VI pour le développement durable. Eva Cohen nous en dit plus.
2: Un centre d'une superficie de 5200 m2 construit à Bamako et qui entend répondre aux besoins du marché de l'emploi du Mali. Ce complexe de formation professionnelle accueillera 1000 stagiaires par an dans 21 filières de formation réparties entre les métiers du bâtiment et des travaux publics et ceux du tourisme, de l'hôtellerie et de la restauration. Objectif, mettre l'accent sur l'acquisition de compétences pratiques avec une alternance entre formation théorique et expérience de terrain et assurer ainsi l'insertion professionnelle des jeunes. Nasser Bourita, ministre des Affaires étrangères du Royaume, a mené une visite sur ce complexe et rappelé que cette décision royale concrétise la coopération sud-sud que porte le Maroc. Le ministre de l'Entrepreneuriat, de l'Emploi et de la Formation professionnelle du Mali a lui exprimé la profonde gratitude du général Assimi Goïta, président de la transition et chef d'État malien, pour ce geste de fraternité, nouvelle preuve de la force du lien unissant Rabat et Bamako.
1: C'est à l'issue de ce rendez-vous que le Mali a rappelé son soutien à l'intégrité territoriale et à la souveraineté du Maroc sur son Sahara. Bamako réaffirme aussi son engagement en faveur de l'initiative du roi Mohamed VI visant à favoriser l'accès des pays du Sahel à l'océan Atlantique. Au nord de notre continent, en Tunisie, le pays brûle. 900 départs de feu ont été enregistrés en 72 heures entre lundi et mercredi, 90 feux de forêt recensés. Alors, une grande partie de ces incendies sont maintenant éteints, précisent les autorités, mais pas tous. Le contexte reste d'ailleurs propice à de nouveaux départs. Le pays fait face à une vague de chaleur écrasante. Dans certaines régions, le mercure a récemment affiché entre 40 et 49 degrés, des températures qui dépassent les moyennes saisonnières de 8 à 14 degrés. D'après l'Institut national de la météorologie, dans ce contexte, les autorités restent mobilisées. Reportage en Tunisie de notre correspondante Yosser Berkhilia.
3: Les flammes ont laissé derrière elles des collines noircies, des arbres calcinés et des habitants encore sous le choc. Dans plusieurs régions du nord-ouest de la Tunisie, les incendies ont progressé à une vitesse impressionnante, attisés par la canicule et des vents parfois violents. Depuis le 11 juillet, la protection civile mène une véritable course contre la montre pour contenir les foyers. Ahmed, un habitant au Kef.
4: C'est impressionnant. Le feu se propage à une vitesse incroyable. Nous n'avons eu d'autre choix que de fuir. Il était impossible de rester sur place. Mon Dieu, regardez la puissance des flammes. Nous continuons à nous éloigner, de peur d'être rattrapés par l'incendie. Je tiens à saluer le travail des agents forestiers et de la protection civile, qui font des efforts considérables. Mais c'est insoutenable. Nous n'avons jamais vu un incendie d'une telle ampleur.
3: Sur le terrain, les secours poursuivent leur mobilisation. Selon la protection civile, 90 incendies de forêt ont été recensés entre le 11 et le 22 juillet. 77 ont été totalement maîtrisés, 10 sont en phase de refroidissement, tandis que 3 foyers demeurent actifs, notamment au Kef, à Béja et à Bizerte. Plus de 1780 hectares de végétation ont déjà été ravagés depuis le début du mois de juin. Face à des températures qui dépassent largement les normales saisonnières, les autorités maintiennent un niveau d'alerte élevé. Elle appelle les habitants à éviter tout comportement à risque et à signaler immédiatement la moindre fumée, alors que chaque minute peut faire la différence dans la lutte contre les flammes. Depuis le Kef, Youssef Belkhiria pour Média 1.
1: Et pour venir en aide aux autorités tunisiennes, l'Italie coordonne l'envoi d'un avion de

0: de type Canadair qui fait partie de la flotte de la garde nationale de lutte contre les incendies. L'Espagne fait face à la même catastrophe. Au moins 6000 hectares déjà réduits en fumée dans la région de Madrid. Le trafic ferroviaire à grande vitesse est interrompu entre la capitale et l'Andalousie. Au total, 63 000 personnes ont déjà été évacuées ou doivent se confiner. Impossible d'éteindre le feu pour le moment, assurent les autorités. Le point sur la situation avec Martin Gibert.
1: C'est un rude combat que mènent depuis plusieurs jours les pompiers espagnols, un combat contre les éléments. Le gouvernement a déclaré l'état d'urgence dans la région de Madrid et la province d'Avila afin de mobiliser plus de ressources. Mais la météo n'est vraiment pas favorable pour venir à bout de ces incendies. C'est ce qu'explique devant la presse Isabel Díaz Ayuso, la présidente de la région.
2: C'est encore trop tôt pour connaître la portée des incendies car les feux sont encore en cours. Nous sommes dans une situation inédite. Ce sont les conséquences des températures extrêmes et d'un vent qui ne s'arrête pas.
1: Une situation tellement inédite que l'Espagne a sollicité jeudi soir l'aide de ses voisins européens. L'Union européenne mobilise donc 4 avions bombardiers d'eau, 2 viennent de Grèce et les 2 autres d'Italie. La Commission européenne dit se préparer à une situation très difficile. Les habitants sont bien sûr en première ligne face à ces incendies. Des plans de relogement temporaires sont prévus. Les maisons de retraite et les centres de soins sont particulièrement surveillés. 1500 personnes âgées et handicapées sont concernées. Et le temps presse, les flammes progressent entre 5 et 6 km par heure. Mais Isabel Díaz Ayuso l'assure, la région a une capacité de résilience extraordinaire.
0: Le sud-ouest de la France est aussi touché par les flammes. Emmanuel Macron demande à l'armée de se mobiliser pour venir en renfort. Au total, 19 000 hectares sont déjà partis en fumée en Nouvelle-Aquitaine. Un incendie touche la Gironde et un autre dans les Landes, connu pour ses forêts de pins très facilement inflammables. Le moment de parler sport dans votre journal. Qui du Maroc ou du Sénégal va définitivement être sacré champion d'Afrique? Nous sommes à moins de 3 mois maintenant du début de l'audience décidée par le tribunal arbitral du sport. Ça va se passer au siège de l'instance en Suisse à Lausanne. Dernier épisode en date dans ce dossier. La CAF a attribué la victoire au Maroc sur tapis vert 3-0, jugeant que le Sénégal s'était disqualifié après avoir quitté la pelouse. Cela reste maintenant à confirmer par ce tribunal. Mohamed Amimi.
3: Le TAS a fait savoir qu'il examinerait le 8 octobre prochain la décision d'attribuer ou non sur tapis vert la CAN 2025 au Maroc à l'issue de l'audience. La formation arbitrale entamera ses délibérations mais ne sera pas en mesure d'indiquer quand une décision sera rendue, a précisé l'instance dans un communiqué qui rajoute que seules les informations diffusées par les canaux officiels du TAS sont considérées comme officielles et toute annonce concernant cette affaire sera publiée sur le site internet du TAS. La finale de la CAN a basculé dans le chaos après qu'une grande partie des joueurs sénégalais avaient quitté le terrain en transgressant délibérément les lois de la CAF. Un fait de match qui a donné suite à des incidents en tribune et sur une partie du terrain provoqués par les supporters sénégalais. La Fédération sénégalaise de football souhaite s'appuyer sur des faits de jeu qui ne sont pas suffisamment solides, selon les spécialistes, pour défendre ses droits, comme l'explique Maître Awad Lazouzi, avocat spécialisé en droit du sport.
4: Le point le plus important et l'élément crucial sur lequel la Fédération sénégalaise va sûrement s'appuyer. Le premier, c'est qu'ils vont se référer tout d'abord par rapport au retrait de leurs joueurs en s'appuyant sur la reprise du match de la part de leurs joueurs sans que l'arbitre ait sifflé la fin de la rencontre. Le deuxième élément et le second point crucial dans ce sens, c'est l'homologation du résultat final de la part de l'arbitre qui représente conformément à l'article 5 de la CAF et à l'article 5 des lois du jeu de la FIFA, l'autorité exclusive sur le terrain et que ces décisions concernant les faits de jeu sont définitives et irrévocables.
3: Si le verdict final donne le Maroc vainqueur, ce sera la deuxième Coupe d'Afrique des Nations dans le palmarès des Lions de l'Atlas après celle remportée en 1976.
0: Mohamed Amimi, on termine ce journal avec du tennis. Yannick Sinner et Novak Djokovic déclarés forfait pour le Master 1000 de Montréal qui débute samedi prochain. Le numéro 1 mondial ne participe peur à pas pour des raisons de santé. Le Serbe de 39 ans, lui, ne fait plus que de rares apparitions. Il n'a disputé que 5 tournois depuis le début de l'année. Voilà, c'est la fin de votre journal. Merci de l'avoir suivi. Merci à Issam à la réalisation. Bonne suite des programmes à l'écoute de médias.
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0: Chers amis, toujours, eh bien Médien qui vous accompagne par contre 14h30, 15h30, c'est le top départ de votre émission Live Summer.
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0: Et oui, chers amis, comme je vous l'ai dit, on est ensemble.